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1: Bonsoir chers amis auditeurs, content de vous retrouver pour cette nouvelle saison d'Une Parole qui relève. Nous voulons vous accueillir et pour cette nouvelle saison. Et merci pour votre fidélité du fait que vous avez écouté l'émission durant la première saison et que vous avez apprécié. En tout cas, pensez à nous dans vos prières et nous voulons vous saluer ce soir, vous qui êtes à l'écoute. Je ne suis pas seul, donc vous avez Bruno à l'animation, Davis à la technique, mais je ne suis pas seul. Pour cette nouvelle saison, à mes côtés, Béatrice.
2: Bonsoir, comment ça va, Béatrice? Ça va, merci. Merci beaucoup, Bruno. Et toi?
1: Ça va, grâce à Dieu. Donc, bienvenue à vous. Et tout de suite, nous commençons cette nouvelle saison avec ce nouveau thème. Bienvenue dans Une Parole qui relève, une émission pour celles et ceux qui traversent des nuits sombres, obscures, agitées. Ici, nous prendrons le temps d'écouter, de réfléchir ainsi que de prier. Bonsoir à vous et merci de faire ce choix d'être avec nous pour ce temps d'échange. Ce soir, une fois de plus, nous mettrons en avant un autre thème qui, nous l'espérons, plaira à certaines personnes qui ont du mal à croire ou à comprendre tout ce qu'elles représentent aux yeux de celui qui les a créées. Il suffit simplement d'une critique, d'un dénigrement, d'un manque de confiance ou d'un problème d'estime de soi pour douter de cette valeur que nous avons. Une valeur que nous avons tous aux yeux de notre Créateur. Il est difficile de se dire que beaucoup ne le reconnaissent pas. Mais pire encore, c'est que nous aussi, nous n'y croyons presque pas. En ce soir, découvrons cet autre thème, « Tu as une valeur inestimable ». Dites-moi, combien sommes-nous à prononcer une telle parole comme l'a fait le roi David? Au psaume 139, verset 13, il affirme ceci. « C'est toi qui as formé mes reins, qui m'as tissé dans le ventre de ma mère. » Nous avons certainement de la peine à le réaliser que nous sommes des individus uniques. Nous seuls pouvons être nous. Dieu a créé tous les êtres humains différents les uns des autres. Personne n'a les mêmes caractéristiques que nous. Les molécules d'ADN peuvent s'associer d'innombrables manières. Il est cependant impossible de trouver quelqu'un qui soit exactement comme nous. C'est un fait scientifique reconnu. Il n'y a jamais eu et il n'y aura jamais personne qui soit exactement comme nous.

Regardons autour de nous. Il a créé chaque être humain avec sa manière d'être, propre à celui-ci. Il a fait des introvertis, des extravertis, des gens qui aiment la routine et d'autres qui préfèrent le changement, des rationnels, des intuitifs, des gens qui travaillent mieux seuls et d'autres en équipe. La liste est encore bien longue. Cependant, croyons-le que cela n'enlèvera en rien cette valeur inestimable que nous avons. Puis Dieu dit, faisons l'homme à notre image selon notre ressemblance. Genèse chapitre 1, verset 26. Derrière la personne que nous sommes, il y a une action divine. Comprenons que Dieu lui-même, avec amour et passion, nous a taillés sur mesure. Puisse cette vérité nous redonner l'estime de notre personne et nous amener à nous considérer non plus au travers de nos failles, mais sous le miroir de la parole de Dieu. Écoutons ce que déclare le psalmiste et dit ceci, « Je te loue de ce que je suis une créature merveilleuse. Tes œuvres sont admirables et mon âme le reconnaît bien. » Psaume 139, verset 14. À une personne qui prendrait cette émission en cours, j'aimerais dire ceci, « Vous êtes spécial. » Aimé et apprécié parce que vous avez été créé par Dieu. Il vous a conçu et formé lui-même. Dieu aurait pu créer quelqu'un d'autre à votre place, mais il a choisi de vous créer vous. Vous avez une grande valeur pour Dieu. Vous avez été créé de manière complexe, merveilleuse, fait avec beaucoup d'amour et de soin. Lorsque vous comprenez que vous êtes quelqu'un de vraiment spécial pour Dieu, il vous est plus facile de vous aimer et de vous accepter comme vous êtes. La pierre angulaire de votre valeur, c'est la compréhension que vous êtes infiniment précieux aux yeux de Dieu et qui que vous soyez. Les gens que vous croisez tous les jours, même ceux auxquels vous faites à peine attention, ce sont des gens qui comptent pour le Christ et pour qui il a donné sa vie. Même la personne la plus discrète n'est pas ordinaire aux yeux de Dieu. Oui, en tant qu'être humain, ta valeur est inestimable. Peu importe ce que tu possèdes ou ne possèdes pas, ce que tu as accompli ou n'as pas accompli, ça ne change rien à ta valeur. Dieu nous aime tels que nous sommes. Arrêtons de nous comparer aux autres. Acceptons que Dieu a fait de nous ce que nous sommes et le fait que nous pouvons le servir tel que nous sommes. Ne cherchons pas à envier l'autre ou à lui ressembler. Cherchons simplement à accepter nos différences et à nous aimer et à aimer les autres. Nous sommes aimés par Dieu et par ceux qui nous aiment vraiment. Nous sommes aimés malgré nos difficultés à faire le bien, malgré nos défauts et malgré nos erreurs. À votre naissance, Dieu était là, comme un témoin invisible mais présent et souriant à votre venue. Dieu n'avait pas besoin de vous créer. Mais il a choisi de le faire, et si vous existez, c'est d'abord pour son bien, sa gloire, son but et sa joie. C'est pourquoi le premier objectif de toute vie devrait consister à plaire à Dieu, et j'ajouterai même à le glorifier. Si vous comprenez cette vérité, vous ne vous sentirez plus inutile et dépourvu de valeur. Sachez que vous êtes si important pour le Créateur de toutes choses et tellement précieux à ses yeux qu'il désire vous garder avec lui éternellement. Que demander de plus? Voici ce que la Bible nous apprend. Puisqu'il nous a aimés, il nous a destinés d'avance à être ses enfants. Éphésiens chapitre 1, verset 5. En ce soir, je souhaite humblement que sous ces quelques paroles, tu poursuives ta marche sous ce chemin d'espérance en aimant Dieu, ton semblable, ainsi que toi-même, et que tu ne doutes jamais, au grand jamais, de ta valeur.

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1: Sommes-nous convaincus de cette valeur inestimable que nous avons? Pourquoi cette question, me direz-vous? Cela pourrait sembler évident pour la plupart d'entre nous, mais beaucoup oublient que leur vie n'a pas de prix que celle du sang que le Christ a versé sur la croix. Tout l'or du monde ne suffirait pas pour nous donner cette valeur inestimable que nous avons tous. Bien entendu, sans aucune distinction de race, de nationalité, de classe sociale, diplômée ou pas, riche ou pauvre, cela ne change rien. Notre valeur ne peut être évaluée en fonction des critères terrestres. Encore une fois, ce qui fait que nos vies précieuses, c'est le sang de Jésus qui coula pour chacun de nous. La Bible nous révèle ceci. Vous savez en effet, chers auditeurs, à quel prix vous avez été délivrés. Ce ne fut pas par le moyen des choses périssables, comme l'argent ou l'or. Non, nous l'avons été par le sang précieux du Christ. 1 Pierre 18. Pierre 1, verset 18. Nous devrions tous croire en la valeur intrinsèque de chaque être humain parce que nous sommes tous créés à l'image de Dieu. Rien ne peut remettre en cause cette image et la valeur qu'elle confère à chaque être humain, pas même le péché. Chacun de nous porte cette valeur en lui tout au long de sa vie. Nous avons tous péché et nous sommes privés de la présence glorieuse de Dieu. Nous sommes appelés à être réconciliés avec Dieu, mais pourtant cela ne signifie pas que ceux qui commettent certains péchés sont moins précieux ou qu'ils perdent de leur valeur aux yeux de notre Père Céleste. Nous devons croire que chacun de nous est tellement aimé de Dieu que cela a coûté la vie de son Fils. Et voici ce que nous dit ce texte connu de nombreux chrétiens sur cette terre. Car Dieu a tellement aimé le monde qu'il a donné son Fils unique. Jean 3, verset 16. La Bible ne dévalorise pas une personne en l'identifiant à ses péchés. Alors, pourquoi certains, étant sur un piédestal, sur la plus haute marche du podium le font? Pourtant, nous sommes tous des créatures de Dieu avec une dignité et une valeur égale à ses yeux. Nous devons accepter l'égalité des êtres humains sans aucune discrimination. Malheureusement, le matérialisme a une grande emprise sur le monde actuel. Pas étonnant que nous croyions que la seule valeur et la seule dignité possible sont subjectives et dépendent de ce que nous possédons. Il est temps que nous ayons le même point de vue, de penser que notre bon papa qui nous aime tant.

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1: Voici dans la rubrique Garde courage et ce soir encore, j'aimerais vous laisser ces quelques paroles. Le psalmiste David a prononcé ces paroles au verset 15 du psaume 139. « Mon corps n'avait pas de secret pour toi quand tu me façonnais en cachette et me tissais dans le ventre de ma mère. » Cela nous montre bien que le Créateur n'a pas fait cela à la va-vite. Ne sommes pas un assemblage de choses disparaître qu'il a trouvé dans son atelier divin. Nous avons été créés de manière complexe, merveilleuse à son image et à sa ressemblance, avec beaucoup d'amour et de soin. Lorsque nous comprenons que nous sommes quelqu'un de spécial pour Dieu, il nous est plus facile de l'aimer, de nous aimer et de nous accepter comme nous sommes. En ce soir, je veux te le dire de manière claire et précise. Tu as une valeur inestimable. Car lorsque tu comprends que tu as une immense valeur pour Dieu, il est plus alors facile pour toi d'éviter les activités, les situations et toute autre chose qui mine ta valeur. La pierre angulaire de notre valeur, c'est assurément la compréhension que nous sommes infiniment précieux aux yeux de Dieu. Le fondement de notre importance est que nous avons été créés à l'image de Dieu. Ce n'est pas le compte en banque, ni la maison, et encore moins le bagage intellectuel. Martin Luther a dit ceci. Martin Luther a dit que si nous pouvions comprendre un instant les deux premiers mots du Notre Père, comme le Christ les comprenait et comme il enseignait, tout le reste de notre vie en Christ se mettrait en place. L'observation de Luther montre qu'il est facile d'employer les mots de Dieu et qu'il est beaucoup plus difficile de saisir parfois la réalité exprimée derrière les mots. Rappelons-nous que notre valeur nous vient de notre Créateur. Autrement dit, si Dieu a plus qu'une valeur immense, eh bien plus encore inestimable, alors les êtres humains créés à son image ont eux aussi une immense valeur. Nous appartenons plutôt à ce papa d'amour qui nous a aimés, qui nous aime tellement et il nous aime tel que nous sommes. Il est plein de compassion, de miséricorde. Il n'arrêtera pas de nous aimer. Il veut nous aider, nous consoler, nous pardonner, nous sauver. Il a toujours du temps pour nous. Il est le Dieu de chaque instant. Dieu porte sur chacun de nous un regard plein d'amour et d'espérance bien avant notre naissance. Nous sommes son ouvrage et Dieu a un plan pour chaque vie. Éphésiens chapitre 2, verset 10. Voyez quel amour le Père nous a témoigné pour que nous soyons appelés enfants de Dieu, et nous le sommes. 1 Jean 3, verset 1. Alors encore une fois, si je me permets de partager cette affirmation avec toi, cher ami, auditeur, c'est pour moi une réalité. Et toi? Oui, et toi? Crois-tu que tu as plutôt une valeur inestimable?

psaume 17, verset 8, David dit ceci. Garde-moi comme la prunelle de ton œil, protège-moi à l'ombre de tes ailes. Est-ce que vous tenez à vos yeux? Mais pourquoi cette question? Bien entendu que tout le monde tient à ses yeux. La preuve est que la plupart d'entre nous portons des lunettes pour pallier à la défaillance de nos yeux. Nous faisons régulièrement des contrôles chez l'ophtalmologue pour vérifier que nos yeux continuent de travailler correctement. Bref, nous en prenons soin. Quand une poussière se pose sur la prunelle de nos yeux, sur notre pupille, cela accapare complètement nos pensées. Les larmes, les clignotements des paupières, jusqu'à ce que la poussière s'échappe de l'œil et que l'on fasse le nécessaire pour la faire sortir. Il y a une expression qui date du XIIIe siècle, « aimer plus que son œil », et qui montre à quel point l'œil a une grande valeur pour son propriétaire. Tenir à quelqu'un comme à la prunelle de ses yeux. Au XIVe siècle, cela se disait avec pour définition avoir une très grande importance, être précieux pour quelqu'un. Dans la Bible, le Seigneur nous le déclarait déjà. Cela, quiconque vous touche, touche la prunelle de son œil. Zacharie 2, verset 8. Oui, ce qu'il a de plus précieux. Dans Ésaïe 43, verset 3, l'Éternel, ton Dieu, te dit ceci. Tu es précieux, tu as du prix pour moi, je t'aime. Dieu nous encourage à ne rien craindre, car il nous a créés, formés et rachetés, et je sais qu'il sera avec nous dans toutes nos circonstances, qu'elles soient bonnes ou mauvaises. Le texte de Jérémie

0: 31, verset 3, nous dit ceci. « De loin, l'Éternel m'est apparu et m'a dit, « Je t'aime d'un amour éternel, c'est pourquoi j'ai prolongé envers toi ma bonté. »
1: Encore une fois, nous avons une valeur inestimable, ne l'oublions jamais. Nous comptons énormément sur celui qui est l'auteur de la vie, le Créateur. Dans Apocalypse 4, verset 11, nous lisons ceci. « Car c'est toi qui as créé toutes choses, elles sont venues à existence parce que tu l'as voulu. Connais-tu ta valeur ?» Oui. Non. En tout cas, sache que dans la main de l'Éternel, tu seras une couronne d'ornement. Dans la main de ton Dieu, tu seras un turban royal. Ésaïe 62, verset 3. L'être humain est un être social, ce qui signifie qu'il a besoin d'interactions sociales de qualité pour se développer. Cependant, ce besoin n'est pas une condition pour avoir de la valeur. Oui, parce que tu dois être entouré par des personnes qui prennent soin de toi, parce que tu es là, parce que tu existes. Pour autant, ta valeur ne dépend pas de ce que les autres pensent de toi. Ne change pas qui tu es pour plaire aux autres. Ce ne sont pas plutôt eux qui peuvent te montrer ce que tu vaux. Ce n'est jamais à travers eux que tu dois t'évaluer. Tu as de la valeur, quoi qu'il se passe dans ta vie. Quoi que l'on dise ou l'on pense de toi, et même Dieu, il est celui, tu dois surtout tenir compte de ce qu'il pense de toi.
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1: Nous sommes à Rugby spécialement pour toi et ce soir, c'est Didou qui va nous partager ces quelques paroles que nous vous laissons écouter attentivement. Bonne écoute à chacun.
3: Bonsoir. J'aimerais que pour notre moment, nous soyons dans notre bulle de calme. Respire profondément. Sens-tu cette pression dans ta poitrine? Ce poids que tu portes peut-être depuis des jours, des mois ou même des années? Ce soir, j'aimerais te parler d'un sujet délicat, mais tellement libérateur, le pardon de soi. Nous sommes souvent nos propres juges les plus sévères. Nous ressassons nos erreurs, nos échecs, ce qu'on aurait dû dire ou faire différemment. C'est comme une radio qui passerait en boucle les moments que nous voudrions effacer. Mais ce soir, le Seigneur veut te dire qu'il est temps de poser ce fouet avec lequel tu te flagelles. Dieu ne veut pas que tu restes prisonnier de tes regrets, car son pardon est précisément là pour nous libérer de ce qui nous enchaîne. Nous ne sommes pas nés experts en vie. Nous apprenons en marchant et bien souvent en trébuchant. Faire des erreurs ne fait pas de toi un échec. Cela fait de toi un être humain en plein apprentissage. Accepte cette part d'humanité en toi, comme un enfant qui apprend à marcher. On ne lui en veut pas de tomber, on l'encourage à se relever. D'ailleurs, la Bible nous dit dans Proverbes 24, verset 16, « Car cette fois, le juste tombe, et il se relève. Mais les méchants sont précipités dans le malheur. » Dieu ne s'attend pas à ce que tu ne tombes jamais. Ce qu'il regarde, c'est ta capacité à prendre sa main pour te relever. Fais de ton mieux jusqu'à ce que tu saches mieux. Et quand tu sauras mieux, fais mieux. Mais pour l'instant, accepte simplement d'être en chemin. Ne sois pas plus exigeant envers toi-même que Dieu ne l'est envers toi. Parfois, à tort, nous pensons que notre faute est trop grande pour être effacée. Alors, nous la rejouons en boucle dans notre esprit ou la cachons vite sous le tapis. Mais sache une chose, la grâce de Dieu est infiniment plus vaste que ton plus grand regret. Jésus a déjà pris sur lui la punition pour cette erreur pour laquelle tu n'arrives pas à t'excuser. Alors pourquoi continues-tu à te punir toi-même? Croire que ton erreur est plus grande que son pardon, c'est oublier la puissance de son amour. Regarde cette promesse magnifique dans Michée 7, verset 19. Il aura encore compassion de nous. Il mettra sous ses pieds nos iniquités. Tu jetteras au fond de la mer tous leurs péchés. Si Dieu a jeté ton passé au fond de la mer, ne va pas faire de la plongée sous-marine pour essayer de le remonter. Notre Père Céleste a choisi de pardonner. Dès que tu pries sincèrement, avec repentance, choisis de recevoir ce pardon. Ce n'est pas quelque chose que tu dois mériter par tes efforts. C'est un cadeau gratuit qu'il te suffit d'accepter ce soir. Dieu ne tient pas ton passé au-dessus de ta tête pour te punir. Il tient ton futur dans ses mains. Imagine que ta vie est une voiture. Le pare-brise est immense parce que c'est là que se trouve ton avenir. Le rétroviseur est tout petit parce que ton passé ne doit servir qu'à jeter un coup d'œil pour ne pas refaire les mêmes erreurs. Donc ne fixe pas ton regard sur le passé, mais regarde au Seigneur. Si tu conduis en regardant uniquement derrière toi, tu ne pourras jamais voir les merveilles qui t'attendent sur la route devant toi. Dans Isaïe 43, versets 18 à 19, Dieu nous interpelle. Ne pensez plus aux événements passés et ne considérez plus ce qui est ancien. Voici, je vais faire une chose nouvelle sur le point d'arriver. Ne la connaîtrez-vous pas? Je mettrai un chemin dans le désert et des fleuves dans la solitude. Tu ne peux pas voir la chose nouvelle que Dieu prépare pour toi si tes yeux sont fixés sur ce qui est derrière toi. Ce désert que tu traverses à cause de tes regrets peut devenir un jardin si tu acceptes de laisser Dieu y faire couler ses fleuves de paix. Ce soir, Dieu fait du neuf avec toi. Alors, avant de t'endormir, dans ta prière, prononce ton propre prénom dans ton cœur et dis « Seigneur, pardonne-moi pour le mal que j'ai fait à tes yeux. » Puis, une fois ta prière terminée, pardonne-toi également. Repense au fait que Dieu t'aime et choisis de t'aimer également. Aime cette personne que tu es en train de devenir, avec tes cicatrices qui sont autant de preuves de guérison. Que cette nuit soit pour toi une véritable libération. Que tu puisses fermer les yeux sans le poids de la culpabilité, en sachant que le Créateur de l'univers est fier du chemin que tu parcours et qu'il te pardonne le mal que tu as fait, car tu le lui as demandé humblement. Que ton sommeil soit profond et que ton réveil soit marqué par une joie nouvelle, celle de celui qui se sait lavé de ses péchés, qui est restauré et prêt pour un nouveau départ. La grâce t'accompagne. N'oublie jamais que la miséricorde de notre Seigneur se renouvelle chaque matin, comme un cadeau tout neuf qui t'attend au saut du lit. C'était Audrey, alias Didou, spécialement pour toi. Passe une nuit paisible sous le regard de Dieu.

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1: Nous sommes dans le rubrique pour tenir bon et ce soir c'est Béatrice qui partagera avec vous ces quelques paroles. Écoutons.
2: Pour toutes ces fois où tu te sens ordinaire, pas assez bien, pas comme il faut, tu avances avec ce que les autres disent de toi et souvent en te dépréciant chaque jour un peu plus. Tu ne cesses de te comparer aux autres et parfois le silence te fait croire que tu comptes moins. Le Seigneur, lui, voit ta valeur même quand tu doutes. Là où certains ne voient pas ton apparence, ne voient que ton apparence, Dieu voit la grandeur de ton cœur et la douceur qui s'y trouve malgré les combats de la vie. L'Éternel ne regarde pas ce que l'homme regarde. Ce qui donne à ta vie sa valeur, ce qui la rend précieuse, n'a rien à voir avec une grande visibilité. C'est le regard de ton Créateur posé sur toi. C'est sa présence qui t'habite chaque jour. Il fait de toi une créature merveilleuse. Il ne mesure pas ton impact comme le monde le fait. Il voit ce que tu deviens. Alors, cesse de te détruire, de te réduire à rien. Arrête de te comparer. Laisse le regard de ce Dieu d'amour qui t'aime t'élever. Tu n'as pas besoin d'être extraordinaire pour être aimé. Tu es précieux, tu es précieuse à ses yeux parce qu'il t'a choisi et il a donné sa vie pour toi. Et cela suffit largement.
1: Ce soir, nous allons prendre le temps pour prier, chers amis auditeurs, de là où vous êtes, nous invitons à fermer les yeux et à prier et que nous puissions nous adresser à ce Dieu qui nous donne toute cette valeur que nous avons. Prions. Oh, notre Dieu, notre Père Céleste, nous voulons cette fois encore prendre le temps de te remercier pour la vie et absolument tout. Merci de cœur reconnaissant de nous avoir créés avec tant d'amour. Notre destinée est en toi, notre bonheur, notre valeur se trouve en toi. C'est toi, Seigneur, qui nous libère de la comparaison et du besoin de plaire aux autres. Aide-nous chaque jour à tes pieds, nous voulons demeurer et nous enraciner dans ton amour. Bâtir notre identité en toi, oui, sur ce que tu dis de nous. Rappelle-nous chaque jour que nous sommes tes enfants, voulus, aimés, acceptés, oui, désirés. Donne-nous la force d'y croire et de ne surtout pas en douter. Donne-nous de ne pas nous appuyer sur les opinions des autres, sur la manière dont ils nous voient et comment ils voudraient que nous soyons à leurs yeux. Nous savons que notre valeur nous vient de toi, de personne d'autre, ni de nos biens, de quoi que ce soit. Nous sommes précieux à tes yeux, uniques et irremplaçables. Oh, je te prie en toute humilité pour une personne qui écoute en ce soir, afin qu'elle ne laisse plus la peur du regard des autres guider ses choix et la faire oublier qu'elle a une valeur inestimable. Il est temps que cette femme, que cet homme sache que dans ton amour, que ton amour pour eux ne change pas et qu'entre tes mains, leur valeur ne diminuera jamais.

On vient en aide à cet auditeur qui écoute en ce soir et qui certainement a un problème d'estime de soi. À un autre qui ne s'aime pas. Montre à cette personne que sa valeur ne dépend pas de l'opinion des autres, encore une fois, mais de la façon dont tu nous regardes. Oh, tu nous aimes, nous le savons. Que le jugement des autres ne définit pas qu'il ou elle est. Oh, nous te louons pour qui tu es. Gloire à toi, notre Dieu créateur. Oui, gloire à toi. Nous t'avons ainsi prié dans le nom de Jésus-Christ. Amen. Amen.

toi avec le témoignage d'Andrea. Nous verrons comment le Seigneur est encore capable d'aider quiconque a besoin de force pour vaincre un problème d'estime de soi. Pour quiconque qui oublie que nous avons tous une valeur inestimable aux yeux du Créateur, voici le récit d'Andrea. J'étais esclave d'une faiblesse d'estime de moi-même, mais Dieu, par sa toute-puissance, m'a donné la force pour la vaincre. Je détestais ma personnalité et je détestais la manière dont je me comportais avec les autres. J'étais tracassée intérieurement en voyant comment je faisais et disais les choses sans m'en rendre compte. Je disais, je ne suis pas d'accord avec Dieu qui a créé toutes ces choses, y compris moi. Il m'a créé exactement comme je suis et en fin de compte, je disais qu'il avait mal fait son travail, qu'il m'avait mal créé. Les choses n'allaient pas, vraiment. En plus, je nourrissais de terribles pensées. J'ai prié le Seigneur qu'il m'aide pour que je puisse me voir moi-même comme lui me voyait. Avec son aide, j'ai engagé une lutte intérieure pour vaincre cette ingratitude qui était au-dedans de moi. Toutes mes pensées négatives sur moi-même n'ont pas disparu d'un coup. Mais lorsqu'elles se manifestaient, Dieu me donnait la force pour les combattre. À chaque fois que j'étais tentée à avoir une faiblesse de moi-même, je disais « Non, Dieu m'a rachetée à un grand prix, il a vu quelque chose en moi qui a de la valeur. » Avoir une faible estime de moi-même m'empêchait d'agir. Ce n'était pas vrai toutes ces choses mauvaises que j'avais pensées de moi, de mon corps qui appartenait à Dieu. J'en ai fait l'expérience moi-même, ce qui m'a permis, par la grâce de Dieu, de vaincre ce problème d'estime de soi qui me faisait douter de mon Créateur et de moi-même. Tout a été complètement différent lorsque j'ai véritablement été convaincue d'être une créature merveilleuse ayant une valeur inestimable aux yeux du Seigneur. Que chaque jour, il m'aime plus que tout et qu'il veut mon bonheur. Pour toi qui écoutes cette émission, sache que tu n'es pas ce que l'on dit de toi, mais que tu es ce que Dieu dit de toi. J'aimerais que tu t'appropries cette parole qui est puissante et vraie. Nous n'avons pas à contredire Dieu à propos de ce qu'il dit de ce que nous sommes ou ce qu'il nous souhaite, ce qu'il souhaite faire avec nous et en nous. Alors, encore une fois, croyant cette promesse dans le livre de Jérémie 29, verset 11, qui nous dit ceci. Car moi, le Seigneur, je sais bien quel projet je forme pour vous, et je vous l'affirme, ce ne sont pas des projets de malheur, mais des projets de bonheur. Tu n'as pas besoin d'entendre plus pour marcher par la foi, avec assurance, sachant que tu es un joyau entre les mains de ton Dieu.

0: alors que nous refermons tout doucement les portes de votre émission Une Parole qui Relève, nous voulons vous remercier pour ce temps passé à nous écouter. Il y avait Davis à la technique, Béatrice et moi-même, Bruno. Nous voulons cependant encore une fois vous laisser juste ces quelques paroles d'encouragement pour vous aider à vraiment prendre conscience de votre valeur en Jésus-Christ. Nous oublions trop souvent que le fait de prendre conscience de cette valeur inestimable que nous avons est la clé pour avoir l'assurance nécessaire et oser, par la grâce de Dieu, avancer même face aux critiques, aux dénigrements, aux rejets, et ainsi d'être pleinement épanoui. Une personne qui ne croit pas en elle et se dévalorise constamment ne se met pas dans une dynamique positive pour avancer dans cette vie. En ce soir, reconnaissons-nous comme ayant à tout prix, ayant tous du prix plutôt aux yeux de Dieu. Est-ce qu'on ne pourrait pas travailler à accepter l'autre comme il est plutôt que de toujours être dans un jugement de valeur? Nous devons aussi apprendre à nous aimer tels que nous sommes, comme Dieu nous a créés pour mieux aimer les autres. Rappelons-nous que nous appartenons tous au Créateur et qu'il est notre Père Céleste. Si tu as une perception juste de ta valeur, de tes capacités, et quand Dieu, tu sais qui tu es, cela renforcera ta confiance en toi en demeurant humble, ainsi que ton estime personnelle, sans être orgueilleux ou orgueilleuse. A contrario, si tu mets tous les jours tes points faibles en avant, le découragement et la peur d'avancer se présenteront et t'affaibliront. Faut-il encore rappeler que la vraie valeur d'un être humain réside dans ce qu'il est à l'intérieur, de cette transformation, de cette restauration que le Seigneur va opérer dans son être entier et non dans ses acquisitions. Ainsi, reste calme face à la critique, car tu te connais et car tu sais ce que Dieu a fait en toi et pour toi et de toi, une créature merveilleuse, et que chaque jour tu devrais le louer pour cela. Ne commets pas cette erreur d'attendre que ce soit les autres qui reconnaissent et respectent ta valeur. En Jésus-Christ, nous l'avons chacun, parce que nous sommes son bien le plus précieux. Et que pour nous, il n'a pas renoncé à verser son sang sous la croix. Alors, chaque instant de chaque jour, rappelons-nous que nous avons cette valeur inestimable, non pour faire ce que nous voulons, mais afin de glorifier son nom à travers la vie que nous menons. Oh, c'est ainsi que se referme votre émission. Nous vous disons à très bientôt sur votre radio Espérance FM. Mais nous voulons toutefois vous rappeler que vous avez votre émission qui suivra Confidence du cœur avec notre amie Adeline Marie-Louise. Et le sujet de ce soir, c'est comment renforcer la confiance en soi sans forcer. Comment renforcer la confiance en soi sans forcer. Nous vous disons bonne nuit à chacun et bon courage. Et que Dieu vous bénisse.
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0: C'est Espérance FM. Il est 21h. Belle soirée. 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
1: Bonsoir, chers auditeurs et auditrices. Vous êtes bien dans votre émission Confidence du cœur. Ce soir, je vous dis bienvenue dans la saison 2 de Confidence du cœur. Après 2 mois passés en pause, nous sommes ravis. Davis et moi-même, on ne change pas une équipe qui gagne. Nous sommes ravis de vous accueillir ce soir et de pouvoir partager avec vous un moment précieux, un moment qui vous appartient. Nous voici repartis dans cette nouvelle saison afin que nous puissions ensemble plonger dans de nouveaux sujets, des sujets qui vous interpellent certainement. Et ce soir, dans Confidence de cœur, nous posons une question qui habite beaucoup d'entre nous. Peut-être en silence, peut-être depuis très longtemps. Comment renforcer sa confiance en soi sans la forcer, sans la jouer, sans faire semblant d'être quelqu'un que l'on n'est pas encore? C'est là toute la question. La vraie confiance en soi, celle qui tient dans les tempêtes, celle qui ne s'effondre pas après la première critique, celle qui n'a pas besoin de l'approbation de tous pour exister, celle qui ne se construit pas dans la performance. Cette confiance qui ne naît pas d'un masque, qui ne se fabrique pas à coups de slogans répétés devant un miroir. Elle se cultive, elle s'enracine, elle se révèle souvent là où on attendait moins. Confiance. Comment la construire réellement? Non pas en surjouant, mais en découvrant que la vraie solidité vient d'un lieu plus paisible, plus vrai, plus profond que l'image que l'on projette. Peut-être que vous vous êtes déjà dit, si seulement j'avais plus confiance en moi, ma vie serait différente. Peut-être que vous regardez certaines personnes avec admiration.

0: d'admiration, teintée de perplexité. En vous demandant d'où leur vient cette aisance, cette assurance tranquille, ce rapport à eux-mêmes qui semble si naturel. Peut-être que vous avez déjà essayé les affirmations positives, les techniques de visualisation, les livres de développement personnel. Et que quelque chose ne prenait pas vraiment. Parce que vous vous sentiez que cette base, elle était fragile, fissurée. Ce soir, nous voulons aller au plus profond de cette fissure, la comprendre, l'honorer, parce que c'est souvent à partir d'elle que la vraie confiance commence à surgir. Davis ne manque pas à son service. Il est là pour vous ce soir et il nous a préparé de magnifiques chants. Je vous invite à prêter l'oreille, à vous laisser prédisposer. Écoutons.
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1: Chers auditeurs et auditrices, vous êtes bien dans votre émission Confidence du cœur. Nous passons à ce moment spécial, ce moment que vous appréciez, ce moment où je vous invite à faire une petite pause, juste pour vous. Pas besoin d'être parfait, pas besoin d'impressionner, pas besoin de mettre un masque. Soyez-vous ce soir. Là où vous êtes.

Détendez vos épaules. Et si vous le pouvez, je vous invite à fermer les yeux. Tandis que je vais vous poser cette question. Cette question auquel je vous demande de répondre en toute sincérité avec vous-même. Vous êtes prêts? Première question. Quand quelqu'un vous fait un compliment, qu'est-ce qui se passe? Est-ce que vous le recevez avec plaisir? Ou est-ce que vous trouvez tout de suite une raison de le minimiser? Deuxième question. Combien de fois par semaine vous comparez-vous aux autres? Et dans cette comparaison, est-ce que vous vous mettez souvent en dessous des autres ou à leur niveau? Troisième question. Est-ce qu'il y a quelque chose que vous avez remis à plus tard? Un projet, une décision, une parole? Parce qu'une petite voix vous a dit que ce n'est pas pour vous ou que vous allez rater. Quatrième question. Quand vous faites une erreur, combien de temps vous en voulez-vous? Est-ce que vous en profitez pour apprendre? Ou est-ce que vous vous condamnez? Est-ce que vous serez aussi dur avec un ami? Cinquième question. Est-ce que vous avez parfois l'impression de devoir mériter votre place au travail, dans vos relations et même dans votre famille? Comme si vous deviez toujours prouver que vous êtes à la hauteur. Sixième question. À quand remonte la dernière fois où vous avez fait quelque chose parce que vous en aviez vraiment envie? Non par peur de décevoir ou parce que les autres allaient penser, mais juste parce que vous en aviez vraiment envie. Septième question. Si vous deviez vous décrire en quelques mots, est-ce que ces mots seraient gentils ou sévères? Est-ce que vous seriez un ami pour vous-même ou plutôt un juge? Je vous remercie. Je vous remercie d'avoir pris ce temps avec vous-même, en toute sincérité. Maintenant, entrons dans le vif du sujet. Qu'est-ce que ça veut vraiment dire, avoir confiance en soi? Pas en surface, mais en profondeur. La confiance en soi est souvent mal comprise. On la confond avec l'assurance de façade, l'audace bruyante, l'absence de peur. Mais la science et la vie nous disent autre chose. Ce soir, explorons 6 vérités sur la confiance en soi. Des vérités ancrées dans ce que la psychologie et les neurosciences ont découvert. Des vérités simples, profondes,
et qui peuvent changer quelque chose en vous dès ce soir. La première vérité, la confiance, ce n'est pas l'absence de doute. Les personnes vraiment confiantes, elles doutent aussi. Elles tremblent avant de monter, par exemple, sur scène ou bien avant de prendre la parole. Elles hésitent avant une grande décision. La différence, c'est qu'elles avancent quand même. Ce que dit le cerveau. L'amygdale, vous vous rappelez? Notre centre d'alarme qui déclenche la peur. Elle est utile, elle nous protège. Mais, grâce à la neuroplasticité, le cerveau peut apprendre à ne pas la laisser avoir le dernier mot. Chaque fois qu'on agit malgré la peur, on crée de nouveaux circuits neuronaux. Exemple. Vous prenez la parole dans une réunion. La voix qui tremble. À chaque fois que vous le faites, la peur diminue un peu. Pas parce qu'elle disparaît, mais parce que votre cerveau apprend que vous survivez. Il finit par prendre l'habitude et à se rendre compte qu'il n'y a pas de danger. Deuxième vérité. Forcer la confiance, c'est construire sur du sable. Il y a une injonction épuisante dans notre société. Sois sûr de toi. Alors, on simule, on joue un rôle, on porte un masque, et ce masque, il pèse lourd. Maintenir une image de soi en contradiction avec ce que l'on ressent vraiment, c'est ce que l'on appelle la dissonance cognitive. Ça coûte de l'énergie mentale et élève le cortisol, l'hormone du stress. Une confiance forcée fatigue le corps autant que l'esprit. Je vous donne un exemple. Vous rentrez d'une soirée où vous avez joué le rôle de quelqu'un d'autre, de sûr de lui. Vous êtes épuisé. Ce n'est pas dans votre tête, c'est dans votre biologie. Le corps, il réagit. Troisième vérité. La confiance commence par se connaître soi-même. On ne peut pas faire confiance à ce qu'on ne connaît pas. Beaucoup d'entre nous traverse la vie avec une image de soi. Une image construite par les autres. Pas parce qu'on a dû être pour être aimé. Le cortex préfrontal, la zone la plus évoluée de notre cerveau, est responsable de la conscience de soi et de la régulation émotionnelle. Quand on prend le temps de s'observer sans se juger, on active cette zone, on devient littéralement plus intelligent sur soi-même. Je vous donne un exemple. Tenir un journal quelques minutes par soir n'est pas un exercice de développement personnel banal. C'est entraîner son cortex préfrontal à mieux se connaître et donc à mieux se piloter. Dans ce journal, vous pouvez librement être vous-même.

dire vraiment ce que vous ressentez. Écrire. Ce journal peut être un support papier, mais il peut également être un support numérique. Ceux qui n'aiment pas écrire, vous avez la possibilité de pouvoir, sur tous ces instruments que nous avons en main, pouvoir échanger avec vous-même. Et quand vous prenez le temps de discuter, d'échanger avec vous-même, cela vous permet de mieux vous comprendre, de mieux vous entendre et même de vous reprendre comme vous le rêvez, vous l'auriez fait avec un ami. Un ami que vous aimez. Et cet ami que je vous invite à aimer ce soir, c'est vous-même. Avant d'être aimé par quelqu'un d'autre, commence. Commence par te faire confiance. Oui, il y a eu des erreurs dans ta vie. Oui, tu en fais encore. Mais ces erreurs ne te déterminent pas. Alors, je t'encourage à changer ton regard sur toi. Quatrième vérité. La blessure a une origine. Et elle ne dit pas la vérité sur vous. Personne ne naît sans confiance. Écoutez. Les enfants essaient, tombent, se relèvent. Ce sont les blessures, les mots durs, les humiliations, les abandons qui creusent les premières entailles. Le cerveau encode les expériences douloureuses dans la mémoire émotionnelle, notamment l'amygdale et l'hippocampe. Les travaux de psychologues tels que John Bowlby sur l'attachement montrent que nos premières relations façonnent la manière dont on se perçoit et dont on perçoit les autres également. Par exemple, la petite voix qui dit « Tu n'es pas à la hauteur » n'est pas la vérité. C'est une conclusion de votre cerveau tirée d'un jour pour se protéger d'une situation difficile. Elle peut être réécrite. Cinquième vérité. La confiance se construit dans les petits actes, pas dans les grands sauts. On vend souvent l'idée que la confiance naît du grand courage, la prise de risque spectaculaire, le discours devant la foule. Mais la vraie confiance se construit autrement, dans les micro-décisions quotidiennes. Apprenez à être fier de vous à chaque pas. Et chaque pas est important. Chaque victoire se célèbre. N'attendez pas que quelqu'un vous dise bravo. Prenez conscience de cette personne merveilleuse que vous êtes. Chaque petit succès, même minuscule, déclenche la libération de dopamine, le neurotransmetteur de la récompense. Ces micro-victoires répétées reprogramment littéralement le cerveau pour anticiper le succès plutôt que l'échec. Par exemple, dire non. Quand vous voulez vraiment dire non, levez la main dans une réunion.

0: envoyer ce message. Chaque geste vrai dépose une petite pierre dans la fondation de votre confiance. Et le cerveau, il s'en souvient. Rappelez-vous de cela. Votre cerveau s'en souvient. Sixième vérité. Accueillir ses failles libère la confiance. La perfection est un piège. Elle oblige à consacrer une énergie immense, à cacher ce qui cloche. Mais quand on accepte d'être vu tel qu'on est, quelque chose de paradoxal se produit. On inspire davantage confiance et on se fait davantage confiance. Ce que dit la science, la chercheuse Christine Neuf a démontré que l'autocompassion réduit l'anxiété et le stress de manière mesurable. Elle stimule la libération d'ocytocine, l'hormone du lien et de la sécurité. Se traiter avec douceur n'est pas de la faiblesse, c'est de la biologie intelligente. Par exemple, vous faites une erreur, au lieu de vous fustiger, vous dites, c'est humain. Qu'est-ce que j'apprends ici? Ce petit geste change une chimie intérieure et reconstruit votre confiance à l'intérieur. Rappelez-vous du texte de 2 Timothée 1, verset 7. Ce n'est pas un esprit de timidité que Dieu vous a donné, mais un esprit de force, d'amour et de sagesse. Ce texte ne dit pas que Dieu nous donne l'absence de peur. Il dit qu'il nous donne quelque chose pour y faire face. La force, l'amour et la sagesse. Une force qui n'est pas de l'arrogance. Un amour qui commence par soi. Et une sagesse qui sait discerner ce qui mérite notre confiance. La confiance en soi n'est pas un état que l'on atteint une fois pour toutes. C'est un chemin avec des jours de lumière et des jours d'ombre. Mais à chaque petit pas posé dans la vérité et la bienveillance envers soi-même, ce chemin devient peu à peu plus habitable. Vous n'avez pas à vous forcer à être confiant. Vous avez à vous autoriser à vous connaître, à vous accepter, à vous choisir. Et cette autorisation, personne ne peut vous la donner à part vous-même. Car Dieu lui-même, il vous l'a déjà donné. Ce premier pas est possible dès ce soir. Prenez la décision. Choisissez de faire un pas avec vous-même. Ce soir, je ne veux pas vous parler de technique, pas d'affirmation positive à répéter devant le miroir. Je voudrais vous parler d'un chemin différent, plus lent peut-être, mais bien plus solide. Un chemin qui commence non pas par ce que vous faites, mais par ce que Dieu dit de vous. La confiance chrétienne ne se construit pas sur nos performances ou nos réussites. Elle se construit sur ce que Dieu dit de nous. Et ce qu'il dit ne change pas. Il dit que nous sommes créés à son image. Rappelez-vous du texte. Dieu créa l'homme à son image, à l'image de Dieu, il le créa. Genèse 1, verset 21. Pas à l'image de nos échecs, à son image. Il nous connaît par votre nom. Je t'ai appelé par ton nom. Tu es à moi. Ésaïe 41, 43, verset 1. Et il nous aime sans se lasser. On dit souvent de forcer la confiance. Mais forcer n'est pas transformer. Paul nous invite à quelque chose de plus profond. Ne vous conformez pas au siècle présent, mais soyez transformés par le renouvellement de l'intelligence. Romains 12, verset 2. Il ne dit pas forcer vos émotions. Il dit, laissez votre pensée être renouvelée. La confiance forcée est une performance et elle épuise. La confiance renouvelée est une transformation intérieure. Elle libère. Ce n'est pas se convaincre qu'on est fort. C'est laisser Dieu redéfinir ce que fort veut réellement dire. Dieu n'a jamais demandé à ses serviteurs d'être sans peur avant d'avancer. Rappelez-vous, Moïse bégayait. Gédéon se croyait insignifiant. Et Jérémie se disait trop jeune. Et pourtant, Dieu les a envoyés. Non parce qu'ils avaient tout compris, mais parce qu'ils ont consenti à faire le premier pas. La confiance chrétienne n'est pas l'absence du doute. C'est avancer avec cette promesse. Je suis avec toi pour te délivrer. Jérémie 1, verset 8. Vous n'avez pas à tout porter. Vous avez à consentir à avancer. Il y a une discipline spirituelle qu'on sous-estime souvent, la louange. Pas une louange de façade, mais une louange délibérée, choisie, même dans les jours difficiles. Une louange qui dit « Bénis l'Éternel, ô mon âme, et n'oublie aucun de ses bienfaits. » Psaume 103, verset 2. Quand on loue Dieu pour ce qu'il a déjà fait, on rappelle à son âme qu'il est fidèle. Cette mémoire de sa fidélité reconstruit quelque chose en nous. Elle repose la confiance sur un terrain qui a déjà tenu. La Bible nous rappelle. Elle ne nous rappelle pas à une foi solitaire. Elle nous appelle à une foi communautaire. Là où deux ou trois sont réunis en mon nom, je suis au milieu d'eux. Matthieu 18, verset 20. Quand notre regard sur nous-mêmes est faussé par la blessure ou le doute, nous avons besoin de d'autres regards pour nous rappeler qui nous sommes. Se laisser porter, aimer, encourager, c'est aussi un acte de confiance. Paul formule avec clarté. Quand je suis faible, c'est alors que je suis fort. 2 Corinthiens 12, verset 10. Ce n'est pas une formule vide, c'est une réalité apprise dans l'épreuve. La confiance chrétienne, ce n'est pas l'absence de faiblesse, c'est la découverte que Dieu habite précisément là où nous sommes fragiles. Nos failles ne sont pas des obstacles à sa gloire. Elles en sont parfois les vecteurs les plus puissants. Accepter sa faiblesse, c'est faire la place pour une force qui ne vient pas de nous. Renforcer sa confiance sans la forcer, c'est apprendre à se voir avec les yeux de Dieu, pas avec les yeux de nos peurs, ni de ceux qui nous ont blessés, ni de nos exigences perfectionnistes. Avec les yeux de celui qui, avant même que nous ayons dit un mot, nous a appelés par notre nom et a déclaré qu'il nous aime. Ce chemin, ce parcours, pas à pas, pas du jour au lendemain. Il y a des jours d'avancée et des jours de recul. Mais ce qui change progressivement, c'est le sol sur lequel on marche. On avance. On n'avance plus sur du sable, mais on avance sur du solide. Celui des performances, des comparaisons, c'est fini. On choisit de marcher sur un roc. Et ce roc, ce n'est pas nous, c'est lui, ce Dieu en qui je vous invite à vous confier. Ce Dieu qui vous tient la main. Vous n'avez pas à tout transformer ce soir. Vous avez simplement à consentir à poser un premier pas vers une confiance qui vient d'ailleurs, qui ne dépend pas de vous et qui, pour cette raison, ne peut pas être ébranlée. Ce premier pas est possible dès ce soir. Rappelez-vous de ce texte. Je puis tout par celui qui me fortifie. Et je voudrais prier avec vous ce soir. Êtes-vous prêt? Père éternel, tu vois ma faiblesse. Et je voudrais te demander pardon ce soir. Toutes ces fois où je me suis dénigrée, toutes ces fois où j'ai pensé que j'étais peu, alors que toi, tu as déclaré que je suis merveilleuse, extraordinaire. Père, je te remets ma confiance. Et je te demande une chose. Je ne sais pas comment faire, mais tu es capable de la construire. Alors, je choisis de compter sur toi. Je sais que tu m'entends. Parce que tu es le même, hier, aujourd'hui et éternellement. Et de la même manière que tu as été avec ces hommes, avec ces femmes que tu as appelées et avec qui tu as fait de grandes choses. Père, prends-moi dans tes bras d'amour et panse mes blessures. Je te remercie, oh Dieu, de m'avoir choisir ce moment pour toi. Et juste après, nous aurons un moment d'échange où tu pourras appeler à l'antenne et Davis se fera un plaisir de te recevoir au 05 96 72 82 51. Tu pourras également, en toute discrétion, me laisser tes messages au 06 96 72 99 99. Bonne écoute à toi.
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1: Chers auditeurs et auditrices, vous êtes dans votre émission Confidence du cœur. Et voici le moment de témoignage, ce moment que vous appréciez. Alors que ce soir, nous échangeons, nous partageons sur le sujet « Comment renforcer la confiance en soi sans forcer ?» Et je vois que certains ont gardé l'habitude. Ils ont déjà envoyé leur message d'Elis. Et voilà que nous avons un premier témoignage. Un témoignage de Marianne.

Toute ma vie, j'ai pensé que ma valeur venait de ce que je produisais. Bon résultat, parfaite organisation, toujours disponible pour tout le monde. J'ai longtemps cru que si je ralentissais, si je n'étais plus performante, les gens cesseraient de m'aimer. Un jour, après un burn-out, mon médecin m'a posé une question simple mais importante. Qu'est-ce que vous aimez en vous, en dehors de ce que vous faites? Je n'ai pas su répondre. Je suis rentrée chez moi et j'ai pleuré. Pas parce que j'avais bâti toute mon identité sur ce que j'étais réellement, mais parce que j'avais bâti mon identité sur des actes. Et voilà. Marianne, je te dis merci pour ton témoignage. Votre valeur n'est pas ce que vous produisez. Elle est en ce que vous êtes. Avant même votre premier accomplissement de la journée, Dieu vous aime dans le silence et dans l'immobilité autant que dans l'action. Et même peut-être davantage. Et je voudrais vous lisez ce texte de Éphésiens 2, verset 10. Nous sommes son ouvrage, ayant été créé en Jésus-Christ pour de bonnes œuvres, que Dieu a préparées d'avance afin que nous les pratiquions. Nous avons un autre message qui nous arrive. Joël, j'ai mis des années à comprendre que ma peur du regard des autres me coûtait tout. Des opportunités, des relations, des mots que j'aurais dû dire. Je passais mes réunions à me demander ce que les autres pensaient de moi au lieu d'écouter vraiment. Un coach m'a dit une chose qui a tout changé. Confiance en soi, ce n'est pas ne pas avoir peur, c'est décider que votre voix vaut la peine d'être entendue, même quand vous avez peur. J'ai mis du temps à y croire, mais j'ai commencé à parler en tremblant, mais à continuer quand même. Et chaque fois que je le faisais, quelque chose grandissait en moi. Joël, merci pour ce magnifique témoignage. Ce témoignage nous permet de comprendre qu'agir malgré la peur, ce n'est pas une performance, c'est un acte de foi en vous-même. Et chaque fois que vous posez un pas dans cette direction, vous vous dites à vous-même que vous êtes capable d'avancer. Et votre expérience me rappelle le texte de Josué 1, verset 9. Sois fort et courageux. Ne tremble pas. Ne sois pas effrayé. Car l'Éternel, ton Dieu, est avec toi partout où tu iras. Nous avons encore un dernier témoignage. Un témoignage d'Audrey. Après mon divorce, je me suis retrouvée à ne plus savoir qui j'étais. Pendant 20 ans, j'avais été la femme de, la mère de, et là, face au miroir, je ne me reconnaissais plus.

0: suis rendu compte que finalement je me suis construit une image de fausse confiance. Audrey, merci. Merci d'avoir osé partager avec nous votre témoignage. Je voudrais vous laisser le texte de Jérémie 29, verset 11. Et toi qui m'écoutes aussi, cher auditeur, rappelle-toi de ceci. Car je connais les projets que j'ai formés sur vous, dit l'Éternel. Projets de paix et non de malheur, afin de vous donner un avenir et de l'espérance. Cher auditeur, je vous invite, avant la conclusion, d'écouter ce magnifique chant.
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nous arrivons à la conclusion de notre émission Confidence du cœur. Je vous remercie d'avoir été là, fidèle. Je suis heureuse de vous avoir retrouvé ce soir. Merci à tous ceux qui ont participé à ce moment par leur témoignage écrit. Merci également à chacun qui avait pris le temps pour vous-même d'écouter cette émission. Ce soir, je crois que vous avez compris une chose. Vous n'avez pas été créé pour vous effacer indéfiniment. Vous avez été créé pour exister pleinement, avec vos forces, avec vos failles, avec vos faiblesses, avec votre singularité irremplaçable. Et cette vie-là, elle vous appartient. Habitez, assumez, oui, portez avec douceur et courage, c'est possible. Et cela commence ce soir. Soyez bienveillant envers vous-même, par un regard doux, sans critique, sans jugement. Si votre manque de confiance vous freine profondément, vous empêche d'avancer dans votre vie au travail, dans vos relations, dans votre épanouissement personnel, n'attendez pas que cela se règle seul. Parlez à une personne de confiance.

0: consulter un thérapeute ou un accompagnant. Osez faire le pas pour vous-même. Je vous remercie d'avoir été là ce soir dans notre émission Confidence du cœur. Et je voudrais vous dire une chose. Prenez bien soin de vous. Et bonne soirée.
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1: 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Il est 22h. Belle soirée. 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

0: servez l'Éternel avec joie. Venez avec allégresse en sa présence. Sachez que l'Éternel est Dieu. C'est lui qui nous a fait et nous lui appartenons. Nous sommes son peuple et le troupeau de son pâturage. Psaume 100, des versets 1 à 3.
1: Le Dieu créateur est le seul à pouvoir nous remplir de la vraie joie, celle qui ne disparaît pas malgré les nuages. Rappelle-toi, derrière les nuages, il y a toujours le soleil. Seigneur, crée en moi un cœur qui te loue avec joie chaque jour. Ouvre-moi à la reconnaissance pour tout ce que tu as créé de beau et de bon.

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1: 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Il est 23h. 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
1: Dans le livre sacré, notamment le livre de l'Apocalypse, il y a plusieurs mouvements d'adoration sur lesquels il est très intéressant de s'arrêter pour la simple et bonne raison. Nous vivons une période qui est extrêmement difficile et qui pourtant nous ouvre un volet qui nous conduit dans les couloirs des choses éternelles et qui sont extrêmement agréables. Je voudrais prendre un texte comme ça qui se trouve dans le chapitre 7 que j'ai trouvé extraordinaire dans l'échange qui a lieu entre l'apôtre Jean et l'un des vieillards. Et à un certain moment, le vieillard pose une question à l'apôtre et qui embarrasse un peu l'apôtre parce qu'il n'a pas la réponse. Et à ce moment-là, le texte dit ceci au chapitre 7 d'Apocalypse. Et l'un des vieillards a pris la parole et me dit, ceux qui seront vêtus de robes blanches, qui sont-ils et d'où viennent-ils ou d'où sont-ils venus? Ça dépend de la version que vous avez entre les mains. Et l'apôtre répond, je lui dis, mon Seigneur, tu le sais. Et à ce moment-là, le vieillard reprend, ce sont ceux qui viennent de la grande tribulation. Ils ont lavé leurs robes et ils les ont blanchies dans le sang de l'agneau. Et ce propos-là fait allusion à un propos que lui, Jésus, a tenu dans Matthieu chapitre 24 à partir du verset 20. Parce qu'ils reviennent et ils parlent de ceux qui arrivent sur la mer de verre, ce qu'on appelle couramment les élus de l'éternité, ceux qui ont traversé certaines épreuves et qui sont entrés et emmenés par Jésus, puisqu'ils reviennent les chercher, emmenés par Jésus au ciel. Et là, il y a l'échange entre le vieillard et Jean qui dit, bon voilà, ce sont ceux qui viennent de la grande tribulation. Cette grande tribulation avait été annoncée par Jésus au chapitre 24 de Matthieu, comme je vous l'ai dit tout à l'heure là. Au chapitre 20, au verset 20 plutôt, le texte dit, priez pour que votre fuite n'arrive pas en hiver ni un jour de sabbat. Car alors, la détresse sera si grande qu'il n'y en a point eu de pareil depuis le commencement du monde jusqu'à présent et qu'il n'en aura jamais. Et si ces jours n'étaient abrégés, personne ne serait sauvé. Mais à cause des élus, ces jours seront abrégés. On comprend bien, quand le vieillard le dit à Jean, il est en train de faire allusion à quelque chose d'extraordinaire, probablement extrêmement difficile, puisque quand on relit Jésus, il parle d'une détresse qui sera si grande et qui en aura eu avant et qui en aura jamais quelque chose de semblable après. Et Jésus poursuit en disant, si ces jours, c'est-à-dire cette période de détresse, n'étaient abrégés, personne ne serait sauvé. Mais à cause des élus, à cause de ces personnes dont Jean est interrogé dessus, à cause de ces personnes-là, ces jours seront abrégés. En d'autres termes, c'est quelque chose que l'être humain devra vivre ou subir ou endurer pendant une certaine période. Et si Dieu n'intervient pas pour couper la durée de ce temps-là, ce qu'on appelle les supposés élus ou qui sont des élus, s'il n'y a pas cette abréviation de ce temps-là, personne ne s'inscrivait. Je retourne dans le livre de l'Apocalypse parce que c'est extrêmement sérieux, parce qu'effectivement, ce temps est abrégé. Selon la promesse faite par Jésus, ce temps est abrégé et il y a des personnes qui se retrouvent devant le trône de Dieu sur la mer de verre. Et quand vous allez au chapitre 15, j'ai trouvé extraordinaire quelque chose. Si on prend le verset premier du chapitre 15, il dit ceci, « Puis je vis dans le ciel un autre signe grand et admirable, cet ange qui tenait sept fléaux, les sept derniers, car par eux s'accomplit la colère de Dieu. » Au verset 2, « Et je vis comme une mer de verre mêlée de feu, et ceux qui avaient vaincu la bête et son image, et le nombre de son nom, debout sur la mer de verre, ayant des harpes de Dieu. Ils chantent le cantique de Moïse, le serviteur de Dieu, et le cantique de l'agneau, en disant, « Tes œuvres sont grandes et admirables, Seigneur Dieu Tout-Puissant, tes voix sont justes et véritables, roi des nations. » Qui ne craindrait ton nom, Seigneur, et ne le glorifierait? Car seul tu es saint, et toutes les nations viendront et se prosterneront devant toi, parce que tes jugements ont été manifestés. Voici des gens qui débarquent sur la mer de verre, où habituellement, il y a des spécialistes, en tous les cas des personnes désignées, des êtres désignés, pour lancer l'adoration, la célébration de la personne de Dieu. Mais, chose curieuse, Jean voit c'est des personnes, en tous les cas des anges, qui se préparent à recevoir les coupes des derniers fléaux, et il dit, par rapport à cela, ce qui se passe, au lieu d'avoir véritablement la mise en place de toutes ces personnes, de tous ces anges, de tous ces chérubins qui déclenchent l'adoration et qui mettent les sept fléaux en place, on a autre chose. Jean nous dit, je vis comme une lumière de verre, mêlée de feu, ceux qui avaient vaincu la bête et son image et le nombre de son nom. Ces gens-là sont debout sur la mer de verre avec des harpes de Dieu. Cela veut dire que les élus revenant du temps abrégé lors de la grande détresse sont ces personnes-là. Elles sont sur la mer de verre et non content de cela, elles ont des harpes de Dieu. Ils sont les nouveaux, les derniers sitaristes qui vont utiliser ces instruments. Et ils précisent dans ce qu'ils nous rapportent qu'ils ont vaincu la bête. En d'autres termes, ils ont enduré, certes, l'épreuve, mais ils ont été vainqueurs. Et ça me rappelle un texte, là aussi, de l'apôtre, qui nous rapporte quelque chose au chapitre 12. Et au chapitre 12, nous savons, en tous les cas pour ceux qui couramment utilisent la Bible et qui tournent les pages régulièrement, que c'est le chapitre qui est réservé pour la présentation du diable. Et dans cette présentation-là, l'apôtre Jean dit quelque chose qui nous renvoie à ce chapitre 15 qu'on était en train de voir. Il dit au verset 10 et 11, « Et j'entendis dans le ciel une voix forte qui disait, « Maintenant, le salut est arrivé et la puissance, le règne de notre Dieu. » Donc, il y a quelque chose qui se passe. L'autorité de Dieu est présentée, le salut est arrivé et bien entendu, les élus s'installent. Et le texte dit, car il a été précipité, l'accusateur de nos frères, celui qui les accusait jour et nuit devant Dieu. Et c'est surtout le verset 11 qui nous intéresse. Il dit ceci, cette voix puissante qu'on a entendue, ils l'ont vécu à cause du sang de l'agneau et à cause de la parole de leur témoignage. Ils n'ont pas aimé leur vie jusqu'à craindre la mort. Ces élus-là ont dû faire face à la mort. Ils n'ont pas aimé leur vie, ils étaient prêts à mourir pour Dieu. Mais ce qui est important dans le texte, c'est que l'apôtre Jean entend cette voix qui dit « Ils l'ont vaincu ». Il n'y a pas seulement la bête qui est vaincue. Et bien entendu, l'autre bête, parce que le chapitre 13 présente deux autres bêtes. Mais ce n'est pas seulement la bête, mais il a ici, il y a quelque chose qui dit que les élus qui ont vécu ce temps de détresse sans pareil, sans commune mesure, ces élus-là ont vécu le dragon. Le chapitre 15 nous dit qu'ils ont vaincu la bête, mais le chapitre 12 nous dit qu'ils ont vaincu le dragon. Et on pourrait penser, en parlant de bête, que c'est seulement la bête qui monte de la mer ou encore la bête qui monte de la terre. Mais ils ont vécu une autre bête, le dragon. Et quand on observe le chapitre 12 et le chapitre 13, le chapitre 13 présente deux bêtes. L'une qui monte de la mer et l'autre qui monte de la terre. Mais il y a aussi une autre bête au chapitre 12, puisqu'on l'appelle le dragon. On ne parle pas d'un chérubin protecteur, on ne parle pas d'un ange de lumière, on parle d'un dragon. Et ce verset, on se dit que les élus, ceux qui se retrouvent sur la mer de verre pour célébrer Dieu pendant 1000 ans, ont vaincu le dragon. L'arme fatale, si vous me permettez l'expression, l'arme fatale qui leur a permis de triompher du dragon et de la bête citée au chapitre 13, notamment la première, mais aussi la deuxième, c'est le sang de l'agneau. C'est grâce au sang de l'agneau qu'ils vont traverser cette épreuve impossible, impossible pour l'homme, mais que Dieu a préparé et abrégé le temps, ils vont, à partir du sang de l'agneau de Dieu, et je précise, parce que auparavant l'homme présentait un agneau qu'il lui amenait et l'égorgeait, mais celui qui leur permet de triompher du dragon, de la bête de la terre, de la bête de la mer, c'est le sang de Jésus. À côté du sang de Jésus, qui leur sert de justice et qui les enveloppe, qui les protège, qui prend soin d'eux, ce Jésus-là leur a donné la parole. Et dit le texte, ils l'ont vécu à cause ou grâce au sang de l'agneau et aussi grâce à la parole de leur témoignage. C'est grâce à tout cela qu'ils sont en mesure, au chapitre 15, de se retrouver sur la mer de Verre. Et ce que je trouve extraordinaire, c'est que ces personnes, ils arrivent là, sur la mer de Verre. On leur donne une harpe, ils deviennent donc de nouveaux sitaristes, ils vont utiliser ces instruments. Et puis ils entonnent quelque chose, ou dans la Bible, en tous les cas j'ai cherché, si vous trouvez à quel moment ça a été rédigé avant, puisque le texte dit, ils chantent le cantique de Moïse, le serviteur de Dieu, et le cantique de l'agneau. Ça veut dire qu'il y a certainement eu quelque chose d'écrit auparavant. J'ai cherché, mais je n'ai pas trouvé. Mais chose que j'ai trouvé intéressante, c'est que quand on poursuit le verset 3, il nous donne les paroles. Ça voudrait dire qu'il ne faudrait pas aller très loin pour trouver les paroles de ce nouveau cantique. Ils vont l'interpréter avec ces harpes de Dieu. Et ils disent ceci, « Tes œuvres sont grandes et admirables, Seigneur Dieu Tout-Puissant. » Tes voix sont justes et véritables, roi des nations. Qui ne craindrait, Seigneur, et ne glorifierait ton nom? Car seul tu es saint, et toutes les nations viendront et se prosterneront devant toi, parce que tes jugements ont été...

été manifesté. J'ai cherché, j'ai découpé et je me suis rendu compte, en fait, ces paroles ne sont autres que les paroles d'une poésie liturgique, quelque chose que les croyants reprenaient régulièrement. Mais avant cela, que les croyants ne l'aient, c'est Jean qui le reçoit. Et quand Jean le dit, il dit qu'il voit les élus sortir de cette grande épreuve et entonner ce cantique qui vient de Moïse et de l'agneau. Comment ils ont fait pour avoir ces paroles? Alors, en réfléchissant bien, ce sont des gens qui ont vécu sur la terre sous l'influence de la grâce de Dieu, du droit de Dieu, de l'Esprit de Dieu, jusqu'à toute la plénitude de ce que Dieu leur a alloué pour triompher de cette épreuve sans mesure. Et quand ils arrivent sur la mer de Verre, ils sont pas seulement dans cette plénitude de l'Esprit qu'ils reçoivent pour faire face à la situation douloureuse, difficile, impossible, ils sont dans tout ce qu'on peut appeler la personne de Dieu exprimée, et ça le plus simplement possible, dans l'éternité. Et donc, il n'y a rien de surprenant que ces personnes-là qui n'ont pas appris ce cantique auparavant, là, ils l'interprètent. Tes œuvres sont grandes et admirables. Seigneur Dieu Tout-Puissant, tes voies sont justes et véritables, roi des nations. Et vous remarquez avec moi, tandis qu'ils interprètent les premiers vers avec leur cithare à la main, accompagné bien entendu, le texte dit, ils parlent des œuvres de Dieu, ils disent à ce sujet qu'elles sont grandes, qu'elles sont admirables. Mais remarquez, ils mettent le titre derrière, ça ne leur appartient pas, ça appartient à Dieu. Les œuvres qui sont déployées par Dieu pour leur permettre de vaincre le dragon, la bête et la troisième bête, ce sont les œuvres de Dieu. C'est pas des œuvres que eux ils ont produites, c'est l'Esprit de Dieu qui les amène à ce résultat. Et pas étonnant qu'ils disent Seigneur Dieu Tout-Puissant. Ces œuvres-là, ce ne sont pas des œuvres que nous avons par nous-mêmes réalisées. C'est Dieu qui les a manifestées dans notre vie. Et on peut comprendre pourquoi Paul, à un certain moment, dit dans le livre des Éphésiens, au chapitre 2, verset 10, « Ce sont des œuvres que Dieu a préparées d'avance afin que nous les pratiquions. » Donc, ce triomphe qui a lieu sur le dragon, sur la bête, la première et la deuxième bête, ça, c'est un produit de l'Esprit de Dieu, c'est un produit de Dieu seulement et du Dieu Tout-Puissant. Et non content de ces œuvres-là, ils poursuivent dans la célébration, dans l'adoration, dans le jeu des cithares qui sont là. Il dit que tes voies sont justes et véritables, roi des nations. Tout à l'heure là, c'était le Seigneur Dieu Tout-Puissant qui réalisait les œuvres. Aujourd'hui, dans la manifestation de la justice de Dieu, en tous les cas pour le moment où ils le disent, dans la manifestation de la justice de Dieu, il le déclare comme celui qui est le roi des nations. Donc ce Dieu-là n'est pas seulement le grand Dieu Tout-Puissant, mais il est aussi le roi des nations qui se trouve devant lui, qui ont vécu le dragon, qui ont vécu la bête. Et je crois que quand ces personnes célèbrent là ce cantique des deux auteurs, il y a quelque chose de spécial, d'extraordinaire qui se passe dans leur vie. Ce n'est pas les chrétiens qui aujourd'hui, ils chantent, mais comme des gens qui ont peur d'exprimer leur bonheur de célébrer leur Dieu. On a là ici quelque chose d'extraordinaire et ils sentent quelque chose et ils précisent qui est derrière. Les œuvres, c'est Dieu, le Tout-Puissant. La justice, c'est le roi des nations. Et donc, on n'a rien à craindre. On n'a plus rien à craindre. On n'a pas à se soucier de ce qu'il adviendra. Je crois que les croyants qui aujourd'hui espèrent être sur la mer de Verre doivent avoir cette profonde conviction-là que le Dieu qu'ils sont en train de célébrer, c'est le grand Dieu Tout-Puissant, le Dieu qui les justifie et qui prend soin d'eux jour après jour, minute après minute, heure après heure, nuit après nuit. Ce Dieu-là, c'est le roi des nations. C'est celui qui détient tous les pouvoirs. Et Jésus l'a dit,
tout pouvoir m'a été donné dans le ciel et sur la terre. Tous les pouvoirs que Jésus exerce dans le ciel, il les exerce sur la terre. Encore faut-il qu'on lui laisse le soin de l'exercer dans notre vie. Pas à côté de nous. Si c'est à côté de nous, c'est pas la peine. Mais par contre, si Dieu déploie tous ses pouvoirs qu'il exerce dans le ciel et qu'il a le pouvoir de les exercer en nous, il fait de nous des personnes extraordinairement puissantes. Et la suite de la poésie liturgique pose une question qui rappelle une autre, où lorsque la bête a été guérie au chapitre 13, il y a une question qui a été posée: qui est semblable à la bête? Qui peut combattre contre elle? Et vous avez ici: qui ne craindrait Seigneur et ne glorifierait ton nom? Seuls ceux qui reconnaissent Dieu comme le Dieu Tout-Puissant. Seuls ceux qui reconnaissent Dieu comme le roi des nations. Qu'on veuille l'accepter ou pas, qu'on veuille le digérer ou pas, Dieu reste le Dieu Tout-Puissant en dépit de tout ce qui pourrait arriver sur la terre. Il reste le roi des nations. Si effectivement la terre a été volée des mains d'Adam et Ève, lorsque Jésus est mort à la croix, il est redevenu le seul propriétaire de l'univers. Tous ceux qui prétendent être maîtres de quelque chose sur la terre, ils ne détiennent rien. D'ailleurs, quand nous expirons, qu'est-ce que nous emportons? Ma grand-mère disait: lorsqu'on meurt, on lave le cadavre de peur qu'il ne parte avec la poussière. C'est par respect qu'on habille le mort, mais il s'en va les mains vides, avec tout ce qu'il pouvait accumuler, tout ce qu'il pouvait rassembler comme argent, comme richesse, comme vanité, dirait Salomon. Il abandonne tout. Et le pire, dit Salomon, il ne sait même pas ce qu'il adviendra de tout ce qu'il a rassemblé. Vous comprenez bien qu'effectivement, Dieu, ses œuvres sont admirables. Mais ce n'est pas seulement cela. Il est le roi des nations et tout lui appartient. C'est lui qui prend la responsabilité de nous confier certaines responsabilités, de nous remettre certaines choses. Mais quand le moment vient, on est dépouillé de tout. On abandonne tout. On laisse tout sur place. Et nous sommes déposés dans la poussière là. Et même abandonnés. Même abandonnés. Vous comprenez bien que qu'on veuille l'intégrer ou pas, qu'on veuille l'entendre ou pas, nous devons nous préparer à faire face à ce qui nous attend. Grande tribulation ou pas, impossible à vivre ou pas, nous allons droit là-dedans. Il n'y a pas de frein. Là où nous sommes, dans cette position-là, il n'y a plus de frein. D'ailleurs, Dieu n'a jamais fait l'homme avec un frein à main, encore moins à pédale. Donc, inexorablement, nous allons droit dans la fin de la prophétie. Et nous ne pouvons à aucun moment empêcher que cela arrive. Le texte continue en disant: « Car seul tu es saint, Seigneur, et toutes les nations viendront et se prosterneront devant toi, parce que tes jugements ont été manifestés. » Le jour viendra où ces jugements-là seront réels sur cette terre. Dieu jugera chacun en fonction de ce que chacun lui aura permis de réaliser dans sa vie. Chacun selon les orientations que chacun aura prises. Parce que nous avons aujourd'hui la possibilité de dire oui Seigneur, d'autres non. Nous avons cette liberté-là. Mais le jour viendra où tout genou fléchira devant la face de Dieu. D'ailleurs, c'est déclaré dans Philippiens chapitre 2, à la fin de ce chapitre-là, tous les genoux vont fléchir, les genoux vont se liquéfier. Même la mort sera en fuite. Elle ne pourra plus tenir debout devant l'homme qui cherche à fuir devant elle. C'est elle qui sera en fuite. Vous comprenez bien que aujourd'hui, lorsqu'on découvre ce cantique interprété par ceux qui arrivent sur la mer de verre, les derniers arrivants, ceux qui entrent dans la célébration, et quand ils lancent cette célébration, ce mouvement d'adoration-là,
on n'a pas les chérubins, on n'a pas les 24 vieillards. Et on peut se poser la question, mais d'où sont-ils? Est-ce qu'ils sont là? Oui, ils sont là. Ils sont là parce que quand on va plus bas dans le texte, on se rend compte qu'ils sont en train de préparer l'exécution ou la mise en œuvre des 7 derniers fléaux. Et ces 7 derniers fléaux-là, si on est prêt, on est prêt. Si on n'est pas prêt, on n'est pas prêt. Je crois et je suis convaincu, si nous voulons être de ceux-là qui vont interpréter ce cantique de l'agneau et de Moïse, le serviteur de Dieu, nous devons livrer notre cœur au Seigneur Jésus. Nous devons faire un bilan réel aujourd'hui même, maintenant là, sur place. Voir dans quel camp nous sommes, dans le camp de Dieu ou dans le camp du dragon. Nous devons être sûrs de notre affaire. Pas quelque chose de bancal, mais quelque chose de sérieux. Se renonce sur la mer de verre pour interpréter ce cantique. Reconnaître que Dieu est vraiment tout-puissant dans ses œuvres. Que Dieu est véritablement le roi de ma vie, le roi de toutes les nations. Aujourd'hui, nous nommons des hommes. Nous possédons par élection ou autrement. Ils sont nommés. Et ils sont déclarés comme étant chefs d'une nation quelconque. Mais quand on regarde le texte biblique, le seul et unique roi des nations, c'est Dieu, dans toute sa splendeur. Qu'on veuille l'intégrer ou pas, Dieu, en mourant à la croix, a récupéré cette province qui s'était écartée de ses voies. À nous de savoir si nous acceptons de marcher avec Dieu, si nous acceptons de le suivre, parce qu'il a prévu d'abréger les temps terribles qui viennent à notre rencontre ou alors que nous allons droit là-dedans. Puisse donc Dieu nous permettre, très sincèrement, de faire notre choix, de savoir où nous voulons aller, avec Dieu dans l'éternité ou alors à la destruction dans le feu qui a été préparé pour le diable et pour ses anges. Que Dieu nous bénisse tous dans le choix que nous faisons là, maintenant. Amen. 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

0: Dina, bonsoir.
1: Cher ami auditeur, bonsoir.
0: Bonsoir, chers amis auditeurs.
1: Ce soir, c'est avec un réel plaisir que nous débutons, que nous initions ce moment de louange avec vous, donc dans Louange au cœur de la nuit. Je me sens sereine, pleine de paix. Et voilà, c'est avec cette vibration de paix que j'ai envie de commencer ce temps. Alicia, comment est-ce que tu te sens?
0: Ça va, on dira juste ça, ça va.
1: Voilà.
0: Sans plus, mais ça va, hein. Je suis bien.
1: Ok,
0: bien.
1: Très bien. Bien. Très bien, donc avec cette paix, voilà, que je veux vous instiller ce soir... Je débute donc notre moment avec la lecture du psaume 28. Éternel, c'est à toi que je crie. Mon rocher, ne reste pas sourd à ma voix, de peur que si tu t'éloignes sans me répondre, je ne sois semblable à ceux qui descendent dans la fosse. Écoute la voix de mes supplications quand je crie à toi, quand j'élève mes mains vers ton sanctuaire. Ne m'emporte pas avec les méchants et les hommes iniques qui parlent de paix à leurs prochains et qui ont la malice dans le cœur. Rends-leur selon leurs œuvres et selon la malice de leurs actions. Rends-leur selon l'ouvrage de leurs mains. Donne-leur le salaire qu'ils méritent, car ils ne sont pas attentifs aux œuvres de l'Éternel, à l'ouvrage de ses mains, qu'il les renverse et ne les relève point. Béni soit l'Éternel, car il exauce la voix de mes supplications. L'Éternel est ma force et mon bouclier. En lui mon cœur se confie et je suis secouru. J'ai de l'allégresse dans le cœur et je le loue par mes chants. L'Éternel est la force de son peuple. Il est le rocher des délivrances de son loin. Sauve ton peuple et bénis ton héritage. Sois leur berger et leur soutien pour toujours.
0: Amen.
1: Merveilleux psaume. Seigneur, tu es mon rocher, ne reste pas sourd à ma voix. Et Seigneur, je sais que tu exauces la voix de nos cris, de nos supplications, la voix, voilà, tu entends nos voix. Et nous avons de l'allégresse dans le cœur lorsque, bien, nous savons que Dieu nous exauce toujours, selon sa volonté. Et donc, eh bien, je vous invite, hein, comme le verset 7 nous invite à le faire, donc de confier notre cœur à Dieu et de le louer par nos chants. Voilà. Et c'est avec le chant humble à tes pieds, Seigneur. Vraiment que je souhaite débuter ce moment. C'est une adaptation d'un morceau d'Heritage Singers que j'ai appris et que l'adaptation a été faite. Alors, voilà, et donc j'aime beaucoup ce morceau.
0: Humble à tes pieds, Seigneur,
1: c'est la meilleure place. Voilà.

Oui, Seigneur, je vis pour t'adorer. Ta présence est mon soutien. Ta présence est ma paix. Ta présence fait mes délices. Eh bien, nous écouterons ce morceau interprété par Pierre-Nicolas Katov. Ta présence

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1: Non, pour continuer ce moment de louange, chers amis auditeurs, Dina nous propose le numéro 280 de notre de hymne et louange. Père, je viens à toi.
2: Oui, Père, je viens à toi, je t'implore avec foi et exauce-moi dans ton amour. C'est un peu en écho à la première, au premier verset du psaume 28. Père, je viens à toi.

0: Garde ma main. Give thanks. C'est le morceau instrumental que je t'invite à écouter, apprécier, réécouter, découvrir, tout ce que tu veux.
1: Et donc, il sera interprété par Philippe Kevren et David Angel. Give thanks.

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1: Je ne sais pas pour toi, cher auditeur, mais moi, j'ai apprécié. Toi, Dina ?
2: Tout à fait. J'ai beaucoup apprécié.
1: J'ai pris le temps.
2: Tout à fait. Et puis, ben, maintenant, je t'invite, cher ami auditeur, eh bien, à écouter l'histoire sur le violon.
1: Le violon. Un jour, en 1831, dans une salle de vente à Londres, on mit aux enchères un vieux violon noir et crasseux. On affirmait qu'il venait de Crémone, en Italie, qu'il avait 120 ans et qu'il avait été fabriqué par le fameux Stradivarius. Pour ceux qui connaissent, c'est pas rien. Le commissaire priseur commença la vente par 10 livres et parvint péniblement jusqu'à 200 livres. Mais il s'arrêta là. Voyons, messieurs, 200 livres pour un instrument qui vaut son pesant d'or, qui date de 1700. Un vrai, un authentique Stradivarius. Les efforts du commissaire priseur semblaient vains. Lorsqu'on vit entrer dans la salle un personnage vêtu d'un habit de velours. Attiré comme par un aimant, il s'approcha de la table. Il retira le violon de sa boîte, l'examina d'un œil de connaisseur, il prit l'archet. Le silence le plus complet s'établit. Plusieurs personnes l'ayant reconnu murmuraient le nom magique. Paganini, Paganini. Les premières notes firent frissonner l'auditoire. Les textes se découvrirent comme dans une église. Beaucoup furent en larmes, puis battirent la mesure comme s'ils allaient danser. D'autres rirent aux éclats. L'artiste changea fréquemment de thème. Voici un air de bataille et chacun se redressa pour le combat. Quand il eut fini, Paganini reposa le violon dans sa boîte, tandis qu'une demi-douzaine de voix s'écrièrent. 250 livres, 260, 270, 280, 290, 295. Et finalement, aux applaudissements de la foule, le fameux musicien l'obtint pour 400 livres. Il a suffi que le maître Paganini touche le violon pour que sa valeur explose. C'est pareil pour chacun de nous. Lorsque le Maître, notre Créateur Jésus-Christ, nous touche, le soir, Paganini parut devant une foule immense avec le vieux violon qu'il venait d'acheter. Il en joua de telle sorte que le peuple enthousiasmé voulait le porter en triomphe. Peut-être, comme le pauvre vieux violon, sommes-nous dédaignés des autres et de nous-mêmes. Mais prenons courage. Si nous sommes enfants de Dieu, si nous nous livrons à Jésus-Christ, nous verrons qu'il est le divin artiste qui, s'emparant d'un vieil instrument, peut en tirer une mélodie céleste à la gloire de Dieu.
2: Merveilleuse histoire. Donc nous sommes vraiment des instruments entre entre les mains de Dieu et...
1: Il suffit juste qu'il nous touche.
2: C'est ça.
1: Hein, c'est comme ça. L'artiste.
2: C'est lui qui nous donne notre valeur.
1: Pour qu'il sorte de nous une belle histoire, une belle musique.
2: Tout à fait.
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2: Oui, Seigneur, merci pour ce que tu es. Merci pour ce que tu fais de nous. Et même quand il nous arrive de chanceler sur notre chemin, eh bien, tu es avec nous. C'est ce que nous dit l'hymne et louange 514. C'est Jésus quand je chancelle, seul en mon chemin, qui vient prendre ma main frêle dans sa forte main.
1: 514, dis-tu ?
2: Oui.
1: Très bien. De hymne et louange, donc, cher ami auditeur, si tu connais ou si tu as ton cantique, je t'invite à chanter avec nous, ou si tu veux tout simplement écouter, il n'y a aucun problème.
2: Voilà, donc...

Oui, ce n'est qu'en toi que j'ai le salut, la vie, ô Jésus, mon roi. Et je voudrais te remercier pour cela, Seigneur. Je voudrais te dire merci d'un cœur tout reconnaissant, d'un cœur débordant d'amour. Merci pour ce que tu as réalisé pour moi. Merci de ce qu'au travers de Jésus-Christ, eh bien, tu m'as élevé en tant que prince, princesse. Et sache, cher ami auditeur, que tu es la prunelle des yeux de Dieu. Tu as une grande valeur à ses yeux. Alors, qui que tu sois, sache que Dieu t'aime. Et c'est d'un cœur reconnaissant, tout simplement, que nous t'invitons à adresser à Dieu ce cri du cœur. Merci. C'est le prochain morceau que nous t'invitons à écouter. Merci d'un cœur reconnaissant de Ben Morin.

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2: Alors ça, c'est vraiment un morceau, cher ami auditeur, que je t'invite à chanter avec nous si tu le connais, ou sinon à juste écouter. Mais c'est... Voilà, pour moi, c'est un hymne à l'amour de Dieu, à ce qu'il a fait, à ce qu'il a réalisé. Et nous devons sans cesse, voilà, nous fixer en tout cas nos regards sur Jésus-Christ, sur ce qu'il a accompli. Et vraiment, qui que tu sois, cher ami auditeur, sache que la croix est porteuse de vie, d'espérance, d'amour. Et c'est voilà, l'amour débordant de Dieu pour nous. Donc voilà, Seigneur, tu me cherches, tu me connais, et je désire simplement me prosterner devant toi et te dire que il n'y a aucun amour plus grand que le tien.

Le pouvoir de ton amour. Le pouvoir de l'amour de Dieu. C'est ce que je t'invite à écouter. Donc c'est un très beau morceau instrumental. Interprété par Caleb Brazy, que je t'invite à apprécier.

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1: Alors, après ce beau morceau, Dina, tu nous proposes une pensée hein, qui nous amène lentement vers la fin.
2: Hein. C'est cela.
1: Une vie, une passion, une destinée.
2: C'est ça, de Rick Warren. Alors, en fait, c'est un auteur que j'ai découvert il y a de cela des années, lors d'une... c'était une semaine, que dis-je ? Pas une semaine, c'était 40 jours de prière dans le cadre de la vie d'église. Et ce livre avait été présenté pour être l'objet de notre méditation, voilà, pour nous transporter vers voilà, une réflexion sur notre vie, en tout cas de chrétien. Et il y a un chapitre hein, qui parle de la souffrance et de... voilà, du sens qu'elle peut apporter dans nos vies. Et donc, à la page 228, il y a une première citation qui dit « C'est le feu de la souffrance qui produit l'or de la piété. » Donc, cette première citation, c'est tirée de Madame Guyon. Et l'auteur après dit « Derrière chaque problème, Dieu a son plan. » Il se sert des circonstances pour développer notre caractère. Jésus nous a prévenu que nous connaîtrions des problèmes dans le monde. Nul n'est exempt de douleur ou dispensé de souffrir, et personne n'a de vie sans problème. Chaque fois que on a un problème, un autre surgit aussitôt. Tous ne sont pas dramatiques, mais tous permettent au Seigneur de nous faire croître. Dieu se sert des problèmes pour nous attirer plus près de lui. Voilà, donc quel que soit ce que vous rencontriez, sachez que tout sert à notre croissance spirituelle. Donc c'est la pensée que je souhaite vous laisser ce soir. C'est le feu de la souffrance qui produit l'or de la piété. Chaque circonstance est là pour développer notre caractère et Dieu se sert des problèmes pour nous attirer plus près de lui. Donc à chaque nouveau problème, je dirais nouveau défi, on a une occasion de se rapprocher de Dieu.
1: Eh bien, chers amis auditeurs, nous sommes heureuses d'avoir passé ce moment de louange avec toi.
2: Oui, souviens-toi, qui que tu sois, où que tu sois, Dieu t'aime. Il ne sommeille ni ne dort, il est toujours près de toi.
1: C'était Louange au cœur de la nuit avec Alicia et Dina.
2: Nous te souhaitons une

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le Fils de l'homme viendra dans sa gloire avec tous ses anges, il s'assoira sur son siège de roi tout-puissant. On rassemblera tous les peuples devant lui, et il séparera les gens les uns des autres, comme le berger sépare les moutons des chèvres. Il placera les moutons à sa droite et les chèvres à sa gauche. Alors le roi dira à ceux qui sont à sa droite : Venez, vous que mon Père bénit, recevez le royaume que Dieu vous a préparé depuis la création du monde. En effet, j'ai eu faim et vous m'avez donné à manger. J'ai eu soif et vous m'avez donné à boire. J'étais un étranger et vous m'avez accueilli. J'étais nu et vous m'avez donné des vêtements. J'étais malade et vous m'avez visité. J'étais en prison et vous êtes venu me voir. Alors ceux qui ont obéi à Dieu diront au roi : Seigneur, quand est-ce que nous t'avons vu ? Tu avais donc faim et nous t'avons donné à manger ? Tu avais donc soif et nous t'avons donné à boire ? Tu étais un étranger et nous t'avons accueilli ? Tu étais donc nu et nous t'avons donné des vêtements ? Tu étais malade ou en prison et nous sommes venus te voir ? Quand donc ? Et le roi leur répondra : Je vous le dis, c'est la vérité. Chaque fois que vous avez fait cela à l'un de mes frères, à l'un des plus petits, c'est à moi que vous l'avez fait. »

Une femme du nom de Nancy a placé l'annonce suivante dans son journal local. Si vous êtes seul ou si vous avez un problème, téléphonez-moi. Je suis en fauteuil roulant et je sors rarement. Nous pourrons partager nos problèmes, suffit de téléphoner. J'aimerais bien parler avec vous. La réponse

L'idée de l'annonce dans le journal lui est venue à l'esprit. Chaque croyant peut faire quelque chose pour aider les autres. Même si nous sommes limités par la maladie, la vieillesse ou un handicap, nous pouvons encore prier, téléphoner ou écrire. Quel que soit notre état, nous pouvons être des témoins efficaces pour Jésus.

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Bonjour, chers auditeurs. C'est le moment de s'arrêter afin de parler à notre Père qui a fait les cieux et la terre. Deutéronome 18, 10 à 12. Il est écrit qu'on ne trouve chez toi personne qui fasse passer son fils ou sa fille par le feu. Personne qui exerce le métier de devin, d'astrologue, d'augure, de magicien, d'enchanteur. Personne qui consulte ceux qui interrogent les morts. Car quiconque fait ces choses est en abomination à l'Éternel. Oui, chers auditeurs, détournons-nous de ces pratiques qui nous éloignent de Dieu. Mais sachons qu'il est écrit que l'Éternel nous a commandé de mettre en pratique toutes ses lois et de craindre l'Éternel, notre Dieu, afin que nous soyons toujours heureux et qu'il nous conserve la vie comme il l'a fait jusqu'ici. Nous serons donc tenus pour justes si nous prenons soin de mettre en pratique tous ses commandements devant l'Éternel, notre Dieu, comme il nous l'a ordonné. Cherchons le secours de l'Éternel. Prions notre Dieu. Notre Père céleste, que ton nom soit sanctifié, que ton règne vienne, que ta volonté soit faite sur la terre comme au ciel. Ta volonté, c'est que nous nous détournions du mal. Nous avons fait mourir nos enfants par amour de biens matériels et bien d'autres. Nous avons cherché les conseils d'astrologues, de devins, d'augures, c'est-à-dire signes par lesquels on juge de l'avenir, de magiciens, d'enchanteurs, des personnes qui évoquent les morts. Nous voyons dans ta parole que tu as horreur que tes enfants pratiquent ces choses. Père céleste, pardonne-nous, purifie-nous, délivre-nous au nom de Jésus-Christ à cause de ces abominations, car cela te déplaît. Mais donne-nous d'écouter et de garder tes lois et de les mettre en pratique, car c'est là ta volonté au nom de Jésus-Christ. Nous te demandons un changement complet de nos valeurs. Amen.

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1: Entre les mains de Dieu. La Bible familiale aux éditions Vie et Santé, lue par Christine.
2: Moïse perd son sang-froid. Moïse priait souvent Dieu. Il se sentait encore très lié au peuple d'Israël. Dans son cœur, il se considérait hébreu et non égyptien. Mais à la cour du Pharaon, personne ne connaissait les pensées de Moïse. Personne ne doutait de sa fidélité et de sa soumission au roi d'Égypte. Un jour, Moïse sortit pour faire une promenade en char. Les gens s'inclinaient au passage du jeune prince et lui souriaient respectueusement. Lorsqu'il fut sorti de la ville, il arriva à un chantier du Pharaon et constata que les Hébreux étaient astreints à de durs travaux. Il vit de ses propres yeux un surveillant égyptien frapper un esclave avec son fouet. Moïse entra dans une colère si violente qu'il descendit de son char, arracha le fouet de la main de l'Égyptien et jeta l'homme à terre. Le pauvre Hébreu, qui était tout surpris de voir un prince lui porter secours et asséner un garde, prit ses jambes à son cou. Il raconta à tout le monde ce qui lui était arrivé. La nouvelle se répandit comme une traînée de poudre chez les Hébreux. Moïse, qui était encore sous le coup de la colère, se pencha vers l'Égyptien qui gisait à ses pieds. Il vit qu'il ne bougeait plus et qu'il avait cessé de respirer. Il était mort. Moïse fut pris d'une grande frayeur. Il n'avait pas voulu le tuer. On allait certainement le punir, lui ou l'esclave. Il jeta des regards furtifs autour de lui et lorsqu'il vit qu'il n'y avait personne, il se dépêcha d'enterrer l'Égyptien dans le sable. Puis, au retour au palais, rongé par le remords parce qu'il venait de tuer un homme, il restait et ne dit rien. Il pensa au fond de lui, « Les Hébreux savent au moins que je suis leur ami maintenant. » Mais Moïse se trompait. Lorsqu'il sortit faire sa promenade le lendemain matin, il arriva sur un chantier au moment où deux Hébreux étaient en train de se disputer. Il vit le plus fort frapper le plus faible. Moïse descendit de son char et demanda « Pourquoi frappes-tu un homme qui appartient au même peuple que toi ?» L'homme qui avait entamé la dispute répondit « Est-ce que cela te regarde ? Es-tu notre surveillant ou notre juge ? Est-ce que tu vas me tuer comme tu as tué l'Égyptien hier ?» Moïse eut peur. On l'avait donc vu. Les Israélites n'avaient donc pas compris qu'ils voulaient simplement les aider et ils avaient raconté à tout le monde ce qui était arrivé. La nouvelle était même sûrement parvenue aux oreilles du Pharaon. Et en effet, on racontait partout dans le palais que le prince avait tué un fonctionnaire du roi. Le pharaon était très en colère. Un tel acte était impardonnable et méritait la mort. C'était du moins la coutume chez les Égyptiens. Le roi avait déjà ordonné qu'on arrête Moïse et qu'on l'exécute. Moïse comprit qu'il devait fuir immédiatement pour sauver sa vie. Nous ne savons pas toutefois comment il parvint à s'échapper. Peut-être que des amis l'ont aidé. Peut-être aussi que la princesse a demandé au pharaon de le gracier. En tout cas, Moïse réussit à s'enfuir. Le mieux serait de s'en aller très loin d'ici, pensa-t-il, là où personne ne le connaissait. Il était encore tourmenté à l'idée d'avoir tué un homme. Et maintenant, il lui semblait bien difficile de pouvoir aider son peuple. Moïse erra pendant des jours sur le sable chaud et sec du désert. La nuit, il dormait à la belle étoile. Il était fatigué et avait soif et il avait peu à manger. Il fut heureux de trouver enfin un puits où il put boire et se reposer. « S'il y a des bergers par ici, pensa-t-il, Ils viendront certainement faire boire leur troupeau ce soir. Il pourrait alors leur demander où il était. Peut-être même qu'ils lui donneront du travail. Et lorsque le soir tomba, il vit arriver 7 jeunes filles. Elles lui dirent qu'elles étaient sœurs et qu'elles gardaient les chèvres et les moutons de leur père, qui s'appelait Jétro. C'était un prince et un sacrificateur connu dans ce pays, et ce pays était le pays de Madian. Alors que les jeunes filles voulaient puiser de l'eau pour leurs animaux, les bergers arrivèrent et se mirent à les bousculer. Lorsque Moïse vit cela, il se leva et chassa les impertinents bergers. Il puisa ensuite lui-même de l'eau et fit boire les animaux. C'était un travail bien inhabituel pour un prince égyptien. Mais Moïse était heureux de pouvoir rendre service. Lorsque les moutons et les chèvres eurent assez bu, les jeunes filles s'en retournèrent chez elles. Et leur père leur demanda tout étonné, « Pourquoi revenez-vous si tôt ce soir? Est-ce que les bergers ne vous ont pas dérangé aujourd'hui ?» Elles lui parlèrent de l'Égyptien qui avait gentiment pris leur défense et avait donné à boire aux animaux. « Eh bien, dit le père, où est-il cet Égyptien ? Ne me dites pas que vous l'avez laissé là-bas. Allez vite le chercher, il mangera avec nous ce soir. » Les jeunes filles retournèrent au puits. Moïse était toujours là. « Nous t'invitons à manger chez nous pour te remercier de nous avoir aidés, » dirent-elles. « Notre père te souhaite la bienvenue dans sa maison. » Puis, ils partirent tous ensemble. Moïse resta longtemps assis sous la tente, à manger avec Jétro et sa famille. Il s'étonnait de le voir si affamé, et comme s'il n'avait rien mangé depuis des jours. Il ne semblait pas non plus pressé de repartir. Jétro se prit d'affection pour ce jeune homme poli et distingué. Il lui fit une proposition. « Tu peux rester chez nous quelque temps si tu veux. » Moïse accepta. C'est ainsi qu'il resta de longues années dans le pays de Madian et habita chez Jétro et ses filles. Il y resta jusqu'à ce que Dieu lui parle du projet qu'il avait formé pour lui.
1: C'était un extrait de la Bible familiale Entre les mains de Dieu aux éditions Vie et Santé.
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2: À la recherche de Stanley. Sur les bords du lac Tanganyika, au sein d'une brousse encore pratiquement inexploitée, deux hommes se rencontrent. Deux blancs. L'un est jeune, ardent, dynamique. Ses vêtements clairs, bien coupés, mettent en valeur son corps musclé, rompu à toutes les fatigues. Son regard bleu est loyal, direct. Escorté d'un nombre impressionnant de porteurs chargés,

Il s'avance avec courtoisie vers celui qu'il a si ardemment cherché et presque désespéré de retrouver vivant. Cet homme pâle, épuisé, cheveux gris, barbe grise, vêtements trop larges et fanés, qui, saisi d'une intense surprise, se porte lentement à sa rencontre. Le regard du jeune homme s'adoucit et se brouille. Il voudrait courir vers ce vieillard, l'embrasser, faire quelque folie. Il n'ose. Dominant cette tumultueuse émotion, il se découvre et demande simplement « Le docteur Livingstone, je suppose ?»« Oui. » »« Je remercie Dieu, docteur, de ce qu'il m'a promis de vous rencontrer. » Et moi, répond l'explorateur d'un ton pénétré, je suis reconnaissant de pouvoir être ici pour vous recevoir. Leurs mains s'étreignent et l'arrivant se présente. Henry Morton Stanley, reporter au New York Herald. Son directeur l'a spécialement chargé d'aller rechercher au cœur de l'Afrique le célèbre missionnaire explorateur dont on est depuis plusieurs années sans nouvelles et que beaucoup croient mort. « Ramenez-le-moi mort ou vivant », avait dit le grand patron. Par miracle, David Livingstone vivait encore. Cette rencontre historique d'un intérêt capital dans l'histoire africaine avait lieu, nous l'avons dit, au bord du lac Tanganyika, à Oujiji. Exactement, en l'année 1871. Henry Stanley avait 28 ans et David Livingstone, prématurément vieilli, n'en avait pas 60. Ce dernier est généralement bien connu,

et David Livingstone, prématurément vieilli, n'en avait pas 60. Ce dernier est généralement bien connu. Voici comment un historien n'en avait pas 60.

0: défense et avait donné à boire aux animaux.
1: « Eh bien, dit le père, où est-il, cet Égyptien? Ne me dites pas que vous l'avez laissé là-bas.
0: Allez vite le chercher, il mangera avec nous ce soir. » Les jeunes filles retournèrent au puits. Moïse était toujours là.
1: « Nous t'invitons à manger chez nous pour te remercier de nous avoir aidés, » dirent-elles. « Notre père te souhaite la bienvenue dans sa maison. » Puis, ils partirent tous ensemble. Moïse resta longtemps assis sous la tente, à manger avec Jéthro et sa famille. Il s'étonnait de le voir si affamé, et comme s'il n'avait rien mangé depuis des jours. Il ne semblait pas non plus pressé de repartir. Jéthro se prit d'affection pour ce jeune homme poli et distingué. Il lui fit une proposition.
0: « Tu peux rester chez nous quelque temps si tu veux. » Moïse accepta.
1: C'est ainsi qu'il resta de longues années dans le pays de Madian et habita chez Jéthro et ses filles. Il y resta jusqu'à ce que Dieu lui parle du projet qu'il avait formé pour lui.
2: C'était un extrait de la Bible familiale Entre les mains de Dieu aux éditions Vie et Santé.
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recherche de Stanley. Sur les bords du lac Tanganyika, au sein d'une brousse encore pratiquement inexploitée, deux hommes se rencontrent. Deux blancs. L'un est jeune, ardent, dynamique. Ses vêtements clairs, bien coupés, mettent en valeur son corps musclé, rompu à toutes les fatigues. Son regard bleu est loyal, direct. Escorté d'un nombre impressionnant de porteurs chargés, il s'avance avec courtoisie vers celui qu'il a si ardemment cherché et presque désespéré de retrouver vivant. Cet homme pâle, épuisé, cheveux gris, barbe grise, vêtements trop larges et fanés, qui, saisi d'une intense surprise, se porte lentement à sa rencontre. Le regard du jeune homme s'adoucit et se brouille. Il voudrait courir vers ce vieillard, l'embrasser, faire quelque folie. Il n'ose. Dominant cette tumultueuse émotion, il se découvre et demande simplement « Le docteur Livingstone, je suppose ?»« Oui. Je remercie Dieu, docteur, de ce qu'il m'a promis de vous rencontrer. » »« Et moi, » répond l'explorateur d'un ton pénétré, « je suis reconnaissant de pouvoir être ici pour vous recevoir. » Leurs mains s'étreignent et l'arrivant se présente. Henry Morton Stanley, reporter au New York Herald. Son directeur l'a spécialement chargé d'aller rechercher au cœur de l'Afrique le célèbre missionnaire explorateur dont on est depuis plusieurs années sans nouvelles et que beaucoup croient mort. « Ramenez-le-moi mort ou vivant », avait dit le grand patron. Par miracle, David Livingstone vivait encore. Cette rencontre historique d'un intérêt capital dans l'histoire africaine avait lieu, nous l'avons dit, au bord du lac Tanganyika, à Oujiji, exactement, en l'année 1871. Henry Stanley avait 28 ans et David Livingstone, prématurément vieilli, n'en avait pas 60. Ce dernier est généralement bien connu. Voici comment un historien n'en avait pas 60. Ce dernier est généralement bien connu. Voici comment un historien

0: passe avec la mort et dans quelles circonstances?
1: Willy, le seul ami de John, mourut sous les coups. Hanté chaque nuit par le regard de son malheureux ami, John nourrit les germes d'une précoce misanthropie. À cette même époque, il fit une autre découverte. Sa mère réapparaît, pour quelques instants bien sûr, juste le temps de se tranquilliser la conscience par une visite à ce pensionnat et d'y abandonner un autre de ses enfants. Une petite fille que John ne verra jamais, les filles et les garçons étant séparés à la workhouse. John chercha alors refuge dans la religion. On comprend que les prières et les sermons de maître qu'il aborde l'inclinent peu à la piété. Mais

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1: Il est 3h.
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était anglais. Il est né à Deurbeek, dans le pays de Galles, et fut inscrit sur les registres de l'état civil sous le nom que lui donna son père, John Rowland. Abandonné très jeune, il fut placé dans une workhouse, une de ces maisons de travail de triste réputation dans ce 19e siècle anglais. C'était un véritable bagne, et c'est là qu'il fit, entre autres choses folâtres, connaissance avec la mort. Et dans quelles circonstances? Willie, le seul ami de John, mourut sous les coups. Hanté chaque nuit par le regard de son malheureux ami, John nourrit les germes d'une précoce misanthropie. À cette même époque, il fit une autre découverte. Sa mère réapparaît, pour quelques instants bien sûr, juste le temps de se tranquilliser la conscience par une visite à ce pensionnat et d'y abandonner un autre de ses enfants. Une petite fille que John ne verra jamais, les filles et les garçons étant séparés à la workhouse. John chercha alors refuge dans la religion. On comprend que les prières et les sermons de maître qu'il aborde l'inclinent peu à la piété. Mais un beau livre que les prières et les sermons de maître qu'il aborde l'inclinent peu à la piété. Mais un beau livre

Willie, le seul ami de John, mourut sous les coups. Hanté chaque nuit par le regard de son malheureux ami, John nous dit : voici enfin une voie. Il y fera du chemin. À cette même époque, il fit une autre découverte. Et c'est pour ce journal qu'il ira de Zanzibar à l'Espagne, en passant le temps de se tranquilliser la conscience par une visite à ce pensionnat. John Bennett lui donne un ordre de mission, rechercher Livingstone, le découvrir, le ramener, que John ne verra jamais. Les filles et les garçons étant sinaires, comprenant un compte-rendu de l'inauguration du canal de Suez, fuse dans la religion. On comprend que les prières et les sermons de maître, les fouilles de Jérusalem, la situation de la Turquie, un beau livre que les prières et les sermons de maître qu'il aborde l'inclinent différentes missions et 80 jours pour se rendre jusqu'à Zanzibar, porte d'accès de l'Afrique équatoriale. Le journaliste doit devenir explorateur, se penchant sur la carte de l'Afrique qui comporte encore bien des taches blanches. Il va tout apprendre lisant avidement les récits des explorateurs qui l'ont précédé. C'est leur piste qu'il empruntera. Il se met en quête de porteurs, de soldats d'escorte. Le 21 mars 1871, avec 180 hommes et quelques bêtes de somme, il se met en route, se fiant à sa bonne étoile. Voyage pénible, parsemé d'embûches, fièvre, mutinerie, désertion, hostilité des populations ou exigences exorbitantes en marchandises. Par sa ténacité, son équité, son indomptable énergie, Stanley vient à bout de tous ses obstacles. Il est heureux car l'Afrique lui a rendu ce qu'un homme a de plus précieux, sa vie intérieure, en quelque sorte son âme. Aucune gazette ne saurait maintenant l'intéresser. Un seul livre lui semble s'harmoniser avec la majesté de ceux qui l'entourent, la Bible. Il la reprend avec ferveur, lui qui l'avait tant délaissée. Jour après jour, il s'en nourrit et son âme devient plus large, plus haute. Stanley se rapproche à marche forcée du vieillard dont on lui a signalé enfin la présence près du Grand Lac. Il s'en rapproche aussi sans le savoir par la transformation de son cœur et de son esprit. La rencontre ne pourra être que merveilleuse, et elle le sera. Ces deux géants sont faits pour s'apprécier et pour se comprendre. Ce Stanley désabusé qui a pu écrire au soir de sa vie que sur un million d'humains, il n'en jugerait au plus qu'un seul digne d'affection, ce en quoi fort heureusement il se trompe. Stanley, que l'on peut croire dur et dédaigneux, a trouvé près du vieillard retranché dans sa solitude la vraie patrie de son cœur. Car Livingstone était authentique, sincère, sa vie rendait un son de cristal. J'ai passé plus de 4 mois, écrit-il, côte à côte avec lui dans la même cabane, dans le même bateau, sous la même tente, et je n'ai trouvé aucune faute en lui. En lui, il n'y a point de fraude. Le paraître et l'être ne font qu'un. Livingstone s'est éteint. Une foule recueillie l'a accompagné à sa dernière demeure. Mais il continue à vivre dans l'esprit de Stanley. Notre héros n'est pas un utopiste, mais nous le savons capable de se fixer un idéal élevé. Dissiper tant de ténèbres, abolir la traite d'esclaves, ouvrir cette terre aux missionnaires et aux médecins. Oh, bien sûr, nous savons ce que Stanley ignorait, à savoir que derrière le pasteur et le docteur arrivent les militaires, les marchands, ceux qui, pour le bien de leur commerce, vendraient leur propre mère et qui sont sous toutes les latitudes et à toutes les époques, prêts à tout pourvu que cela rapporte. Ce que voulait Stanley, comme Livingstone, c'est que sur

0: Stanley, poussé par des idées généreuses et louables, est décidé à reprendre l'exploration là où David Livingstone l'avait laissé. Il veut découvrir ce que ce dernier n'a pas découvert. Résoudre les énigmes, celles du lac Victoria d'abord. Était-ce un seul immense réservoir, régulateur du Nil, ou une série de petits lacs? D'où venaient les mystérieuses différences de niveau de cette merveilleuse mer intérieure qu'est le Tanganyika? Le fleuve Kukuga s'y jette-t-il ou en sort-il? Enfin et surtout, le Lualaba, ce magnifique cours d'eau qui s'en va vers le nord, quelle est son identité? Est-ce la source la plus méridionale du Nil? Devient-il au contraire le Niger ou le Congo? Où mène ce chemin qui marche? Quel accès permet cette entaille dans l'impraticable, dans l'inhumaine forêt vierge? Il n'y a qu'un moyen de le savoir. S'en aller au...
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0: esclaves, ouvrir cette terre aux missionnaires et aux médecins. À savoir que derrière le pasteur et le docteur arrivent les militaires. Aux premières et qui sont sous toutes les latitudes et à toutes.
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0: Ce que voulait Stanley, comme Livingstone, c'est que sur. Prospérer à l'abri de toutes les misères.

poussée par des idées généreuses et louables, est décidée à reprendre l'exploration là où David Livingstone l'avait laissée. Il veut découvrir ce que ce dernier n'a pas découvert. Résoudre les énigmes. Immense réservoir, régulateur du Nil ou une série. Niveau de cette merveilleuse mer intérieure qu'est le Tanganyika.

0: esclaves, ouvrir cette terre aux missionnaires et aux médecins. À savoir que derrière le pasteur et le docteur arrivent les militaires. Aux premières et qui sont sous toutes les latitudes et à toutes.
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0: Ce que voulait Stanley, comme Livingstone, c'est que sur. Prospérer à l'abri de toutes les misères.

savoir que derrière le pasteur et le docteur arrivent les militaires, les marchands, ceux qui pour le bien de leur commerce vendraient leur propre mère et qui sont sous toutes les latitudes et à toutes ce que voulait Stanley, comme Livingston, c'est que sur prospérer à l'abri de toutes les misères.

qui bénéficie à la fois des retombées positives comme la gendarmerie, des retombées positives comme des retombées négatives qui est liée à cette famille qui est là et que en quelque part on nous associe. Et c'est tellement vrai que lorsque il y a des dérives qui sont faites, ceux qui prennent la parole sont obligés de se dissocier pour dire que non, c'est pas ça, c'est pas comme ça que nous sommes, c'est pas ce que nous sommes, et nous préférons montrer que nous sommes vraiment dans les valeurs que nous enseignons en priorité. Et là, cette famille doit avoir ce respect, cet amour. Cette famille doit avoir cet amour, doit accueillir cet amour qui vient de Dieu et de le partager dans cette notion à la fois d'amour, mais que nous pouvons exprimer comme de la bienveillance. L'un envers l'autre, nous sommes capables de nous faire du bien, de faire du bien à l'autre, de recevoir le bien que l'autre est en train de nous faire. Et là, nous allons aussi parcourir l'autre aspect au fil de la saison, de cette approche de communication qui devrait y avoir à travers de la parole, des gestes, des actes qui seront posés et aussi de l'ensemble des non-dits qui est cette communication dans la famille. Mais il y a deux points que nous allons vraiment insister durant cette année, que je voudrais déjà vous inviter à en tenir compte dès à présent. C'est la responsabilité que tout chacun nous avons et la solidarité. Parce que lorsque nous parlons de la famille, il faut que chacun de nous acceptons que nous avons des droits, mais nous avons aussi des devoirs. Et que la notion du droit est élevée énormément. Et les devoirs, nous les avons parfois oubliés. Nous cherchons de nouvelles manières de pouvoir les diluer le plus que possible. Juste avant, je vous donne encore la possibilité d'écouter ces quelques notes de musique qu'Alex a choisies pour nous.

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2: Et oui, chers amis, il fait beau. J'espère que vous passez une agréable journée. Je salue aussi toutes les mamies qui sont à la maison, tous les papis qui sont en train de m'écouter. Je voudrais vous inviter à être de ceux qui continuent à enseigner ces valeurs, car vous êtes le patrimoine vivant de la famille. Et que à ceux qui sont les plus jeunes, rapprochez-vous, demandez aux grands-parents, peut-être même si vous avez des arrière-grands-parents, de vous raconter, car il nous faut garder ce patrimoine, il nous faut le transmettre aux générations futures. Alors je parlais, pour conclure cette partie d'aujourd'hui, qui est ce devoir que tout chacun devrait prendre en compte, ce devoir de protection qui devrait être important dans la vie de tout chacun. Que parfois nous oublions que nous n'avons pas seulement que des droits et nous avons aussi des devoirs. Et en tant que père, en tant que mère, en tant qu'homme, en tant que femme, dans le processus primaire, je devrais me rappeler que toute action que je pose, toute décision que je prends emmène aussi des devoirs qui vont avec. Et il y aura des devoirs qui me seront imposés, comme celui d'être l'enfant, et qui fait partie du processus de la procréation. Et dans le processus de la procréation, je devrais comprendre le sens qu'il y a d'une transmission qui se fait, et dans cette transmission me laisser interpeller par ce que Dieu veut m'inviter à découvrir, ce que Dieu veut m'inviter à donner, ce que Dieu m'a déjà offert et que je ne peux et je ne devrais que les pratiquer, puisqu'il les a créés d'avance pour chacun de nous. Dans ce processus de transmission et de protection, j'entends parfois cette expression qui est extrêmement violente, j'ai pas choisi d'être là. Mais ce n'est pas parce que je n'ai pas choisi d'être là que j'ai que des droits. J'ai aussi des devoirs, même par le fait d'être là, non pas par choix, mais parce que je suis là. Et je devrais partir du processus que je suis là, et ça m'oblige et ça me contraint de respecter les devoirs qui sont liés à ma présence sur cette terre. De la même manière que ma présence sur cette terre m'ouvre des droits, et je devrais aussi demander que les droits qui sont les miens doivent être respectés. Et à ce moment-là, l'un et l'autre vont se trouver en équilibre. De la même manière que l'enfant qui est là, au même titre qu'il a des droits et des devoirs, je vais lui rappeler ses devoirs, mais dans la transmission de l'amour qu'il s'est imprégné, que je l'ai invité depuis son sang, depuis qu'il est bébé, à pouvoir vivre, parce que il l'a vécu en mimétisme avec moi. Oui, cette notion de protection et de solidarité sera ancrée dans notre histoire familiale. Il y aura toujours des enfants qui choisiront d'aller à l'opposé de cela, mais ma transmission a été bien faite. Alors, je voudrais vraiment nous laisser avec le sens premier de ce qu'est une famille. Dans le sens premier de ce qu'est une famille, c'est une famille qui est là et qui se nourrit, qui s'entretient et qui se dise peux apporter quelque chose, je peux t'apporter quelque chose, tu peux m'apporter quelque chose. Nous pouvons emmener du bonheur dans la vie de l'autre. Nous construisons ensemble parce que nous choisissons d'être dans, d'assumer la responsabilité qui est la nôtre. Et notre responsabilité serait d'être parent, d'être père, d'être mère, d'être fils, d'être fille, mais sans oublier que par le fait que je sois homme ou femme, je sois ce fils, je sois cette fille, bientôt je serai père et mère. Alors la notion de la responsabilité, de la solidarité fera partie de cette transmission que j'aurai à faire. Alors quand je comprends cela, je sais quelle approche de communication, quelle approche identitaire que moi, en tant que personne, que je vais développer en étant dans cette famille, et permettre que tout chacun puisse grandir ensemble. Nous laissons ce Dieu d'amour nous convaincre de notre responsabilité. Nous laissons ce Dieu d'amour nous convaincre et de nous aider à nous donner les moyens pour que la vie ensemble puisse être épanouissante et que je puisse à un moment quitter cette famille pour recréer avec la génération qui est née une nouvelle entité qui fera toujours partie de cette grande famille auquel j'appartiens. Alors, chers amis, tous ensemble, appartenons à cette famille et comprenons que nous ne sommes pas des électrons libres, nous sommes tous connectés les uns aux autres. Que Dieu vous bénisse.
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1: 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Il est 10h. 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

0: Sanctuaire israélite, est-ce un mythe ou une réalité? Alors nous sommes en septembre, nous débutons une nouvelle saison avec vous et nous tenons à vous dire que vous nous avez manqué. Nous espérons également que nous aussi, nous vous avons manqué. Alors Candy, alors comment te sens-tu dans cette nouvelle émission que nous commençons aujourd'hui?
1: Eh bien déjà je voudrais saluer tous nos amis auditeurs et vraiment Samantha, remercier le Seigneur. Pourquoi? Parce que non seulement il nous permet d'être avec vous une fois de plus, chers amis auditeurs, pour ce début de saison, mais surtout Samantha, parce qu'il nous a permis de traverser cette année, puisque lorsque nous sommes en septembre, nous sommes en train progressivement de finir le troisième trimestre, et en fait on voit déjà se profiler à l'horizon la fin de l'année 2026. Qu'est-ce que ça va vite, mais en fait tout cela pour dire que le Seigneur nous a jusqu'ici gardé,
0: accompagné,
1: nous a épaulé, nous a dirigé. Et je crois que vraiment être à son service, c'est l'une des choses les plus merveilleuses. Et vraiment que nous puissions continuer, chers frères, amis, auditeurs, chers frères et sœurs, chers amis auditeurs, que nous puissions en fait continuer à travailler pour lui, à vivre pour lui, à expérimenter des choses pour lui, à en fait simplement à être à son écoute, à être disposé à le recevoir dans nos vies, hein, d'accord. Et ça, je crois qu'il va encore nous étonner. Et oui, cette année n'est pas encore, en tout cas l'année civile n'est pas encore terminée. Nous commençons une année scolaire, une nouvelle saison, mais je crois que le Seigneur a encore beaucoup de choses à accomplir à travers ses enfants, à travers ses servantes et ses serviteurs.
0: Amen. Alors, qui dit suivre Dieu, Kenzie, dit également passer par des situations inconfortables.
1: Tout à fait.
0: Des situations où nous ne sommes pas à l'aise parce que nous rencontrons des difficultés. Et aujourd'hui, justement, comme à l'accoutumée, hein, on garde les bonnes habitudes. On va commencer ensemble avec un moment de méditation autour de la parole de Dieu, simplement pour réconforter ceux qui sont en ce moment en train de passer un moment difficile. Vous savez, chers amis auditeurs, il y a des épreuves dont on parle facilement, Candy. Mm-hmm. On va parler facilement, sans facilement. Hein. On va parler d'une maladie. Mm-hmm. On va parler d'un deuil, d'une séparation, d'une difficulté financière ou d'un échec. Mais il existe une autre forme d'épreuve beaucoup plus silencieuse. Mm-hmm. Celle, chers amis auditeurs, je pense que tu peux te reconnaître en ce matin. Celle où tu as l'impression que personne ne voit ce que tu traverses.
1: C'est vrai, ça arrive, ça.
0: Tu dois continuer à travailler, tu dois continuer à sourire, tu réponds « ça va » quand on te demande comment tu vas, mais intérieurement, tu es fatigué. Et parfois, le plus difficile n'est même pas le problème en lui-même, mais c'est de devoir le porter tout seul.
1: Tout seul, ouais. Ça, c'est dur.
0: Aujourd'hui, j'aurais aimé partager avec toi, chers amis auditeurs, te parler d'un homme dont on parle très peu dans la Bible. Si je te dis Ebed-Melech, est-ce que tu sais
1: ça me dit rien.
0: De qui nous allons parler? Ebed-Melech. Il n'était pas un roi. Il n'était pas un prophète. Il n'était pas un grand héros dont on raconte les exploits pendant des générations. Mais il a simplement été un homme qui, à un moment précis, a décidé de ne pas rester spectateur de la souffrance d'un autre. Mm-hmm. À l'époque du prophète Jérémie, le pays traversait une période extrêmement difficile et extrêmement sombre. On connaît l'histoire de Jérémie. Maintenant, Jérémie, ce prophète dérange. Il dérange les autorités.
1: Il a beaucoup dérangé, c'est vrai.
0: Il a dérangé. Il a dit des choses que les dirigeants ne veulent pas entendre. Et finalement, certains ont pris cette décision de pouvoir le faire disparaître. Et souvent, lorsqu'on ne veut pas entendre, on fait disparaître. Ils prennent Jérémie et le mettent dans une citerne. Mais ce n'est pas une belle citerne remplie d'eau. C'est un trou. Et la Bible précise, comme tu l'as dit, Candy, quelque chose de terrible. Il n'y avait plus d'eau, mais il y avait de la boue. Et la Bible déclare également que Jérémie a fait quoi ? Il

0: s'est enfoncé dans cette boue. Imagine, Candy, la scène. Imaginez, chers amis auditeurs, cette scène. Un homme âgé, probablement épuisé, vu l'ampleur de la famine qu'il y avait en son temps.
1: C'est vrai.
0: Les gens, il était abandonné dans un trou, et au-dessus de lui, au-dessus du trou, la vie continue. Les gens passent, les puissants, les dirigeants continuent à discuter. Des décisions politiques sont en train d'être prises. Mais lui, il est là, il est dans la boue. Et c'est là qu'Ebed-Mélec intervient. Il va trouver le roi, lui qui n'est qu'un eunuque. Il va trouver le roi et lui dit, « Ce qu'on a fait à Jérémie n'est pas bien. Si tu le laisses là, la famine va le tuer. Il va mourir au roi. » Et le roi lui donne cette autorisation de le sortir de son trou. Alors, Ebed-Mélec descend vers Jérémie, mais il ne le fait pas simplement avec une corde. Et c'est là où j'ai mis cette histoire. Il ne fait pas que jeter la corde à Jérémie. Mais il fait quoi? Selon la Bible, il fait quelque chose de très humain. Il prend des morceaux de tissu, des vêtements usés, et il les place sous les bras de Jérémie avant de le tirer sur la corde. Et là, on peut se demander, mais pourquoi? Pourquoi pas simplement une corde? Pourquoi prend-il le temps de prendre ses tissus et de les mettre en dessous des bras de Jérémie? Parce que tout simplement, Ebed-Mélec a compris quelque chose. Sortir quelqu'un de la boue ne suffit pas. Il faut aussi faire attention à ses blessures. Et Dieu est en train de nous dire aujourd'hui qu'il ne veut pas simplement te sortir de ton trou aujourd'hui, cher ami auditeur, mais qu'il fait attention à toutes ces blessures que tu as eues sur ton parcours. Peut-être que cette histoire ne te concerne plus que tu ne le penses. Parce qu'il y a des personnes qui te disent, allez, relève-toi, il faut avancer, passe à autre chose, laisse le passé là où il est. Mais toi, tu voudrais leur répondre, je voudrais bien, mais je suis blessé. Il y a des épreuves qui ne se règlent pas avec une phrase. Certaines blessures ont besoin de temps. Certaines fatigues, Candy, ont besoin de repos. Certaines pertes ont besoin de tes larmes, chers amis auditeurs. Certaines situations ont besoin d'aide. Et la foi biblique n'est pas le fait de prétendre que tout va bien, comme on a l'impression. On a cette impression, Candy, que avoir la foi, c'est prétendre, porter un masque en disant « oui, tout va bien ». La foi, parfois, c'est simplement continuer à respirer alors que tu n'as pas encore compris comment tu vas t'en sortir. Regarde bien Ebed-Mélec. Il ne fait pas disparaître la citerne de Jérémie. Il ne change pas le gouvernement qui est en place. Il ne réécrit pas l'histoire. Il fait quelque chose de beaucoup plus simple. Il descend là où se trouve celui qui souffre. Et c'est là une leçon extraordinaire pour nous. Parce que lorsque nous traversons une épreuve, nous demandons souvent à Dieu, « Seigneur, enlève-moi de cette situation. »
1: Tout à fait.
0: Et c'est une prière légitime, parce qu'on légitimise la souffrance de l'autre. Mais parfois, la première réponse de Dieu n'est pas de changer immédiatement ta situation. Parfois, il met sur notre chemin une personne, un ami, un frère, une sœur, un professionnel, quelqu'un qui appelle au bon moment. Quelqu'un qui te dit « je suis là avec toi ». Et parfois, Dieu veut aussi faire de nous cet Ebed-Mélec pour quelqu'un d'autre. Revenons simplement à Jérémie. Il est toujours dans la citerne. Il n'a pas encore retrouvé sa liberté. Il ne sait même pas encore ce qui va arriver. Pourtant, quelque chose vient de changer. Il n'est plus seul dans la boue. Et parfois, c'est exactement ce dont nous avons besoin. Pas forcément d'une solution immédiate, mais de savoir que quelqu'un a vu notre douleur. Alors, si aujourd'hui tu traverses une épreuve, je ne vais pas te dire « ne t'inquiète pas, tout ira bien ». Je n'en sais rien. Je ne connais

0: n'est pas ton lendemain, mais je peux te rappeler ceci. Ton épreuve n'a pas le droit de définir ton histoire. Mmh. Mmh. Aujourd'hui, peut-être, tu es dans la boue, mais tu n'es pas la boue. Tu traverses peut-être une saison difficile, mais tu n'es pas cette saison. Tu as peut-être échoué aujourd'hui, mais tu n'es pas ton échec. Tu as perdu quelqu'un, mais tu n'es pas uniquement ton deuil. Tu es peut-être fatigué, mais ta fatigue n'est pas ton identité. Mmh. Et surtout, ne confonds pas l'absence de solution immédiate avec l'absence de Dieu. Jérémie était dans la citerne avant d'en sortir. Il y a eu un temps où la délivrance n'était pas encore visible, mais quelqu'un était déjà en train de descendre vers lui. Alors aujourd'hui, si toi aussi, chers amis auditeurs, tu es dans une épreuve, tiens encore un peu. Demande de l'aide si tu en as besoin. Parle. Pleure si tu dois pleurer. Prie avec des mots simples. Et si tu n'arrives même plus à prier, dis simplement, Seigneur, je suis encore là. C'est parfois une prière suffisante pour commencer. Si autour de toi, cher ami auditeur, quelqu'un traverse quelque chose de lourd, ne lui donne pas seulement des conseils. Descends un peu dans sa citerne. Écoute, reste, aide et prends soin de ses blessures. Parce qu'on ne sait jamais. Peut-être qu'un jour, ce sera nous qui aurons besoin d'un Ebed-Melek. Qu'un Ebed-Melek puisse descendre jusqu'à nous. Je vous laisse avec cette pensée aujourd'hui. Tu peux être dans la boue sans être abandonné. Tu peux être blessé sans être fini. Et même lorsque tu ne vois pas encore la sortie, ton histoire n'est pas terminée. Amen.
1: Amen. Merci. Merci, Samantha. Et je crois que c'est vraiment intéressant de voir que toutes ces choses ont été mises en place parce que, oui, le prophète de Dieu était, c'est vrai, il était en difficulté. En fait, il était fatigué. Il était fatigué. Il était épuisé, très certainement. Les forces lui manquaient. Et je crois que c'est vraiment très porteur pour nous de savoir qu'il y a un Dieu là qui prend en compte, eh bien, ce que nous vivons, ce que nous traversons, parce que son Fils lui-même est descendu parmi nous pour traverser ces choses-là. Donc, nous remercions Dieu pour cela. Voilà, nous allons simplement prier avant de commencer. Notre Dieu, notre Père, nous te sommes reconnaissants car il y a, c'est vrai, des personnes que tu places sur notre chemin, jour après jour, comme Ebed-Melek l'a fait pour ton serviteur. Eh bien, ces personnes-là sont là pour nous encourager, pour nous soutenir. Et quand bien même nous pensons que les choses sont mal embarquées, mais tout de même tu veilles, tu es là. Tout de même, Seigneur, eh bien, tu nous soutiens, tu viens à notre rencontre, à notre secours. Et tu nous tends la main une fois de plus. Tu es là et tu veilles sur nous de ton œil bienveillant, de ton œil de Père d'amour, Seigneur. Nous te remercions pour toutes ces grâces que tu nous accordes. Et je voudrais te demander d'une manière particulière pour cette personne qui nous écoute en ce matin et qui traverse un moment difficile dans sa vie. Nous ne savons pas de qui il s'agit, mais toi, tu connais tes enfants, chacun d'entre eux. Tu les connais par leur nom. Alors pour cette personne, s'il te plaît, je te prie que tu sois à ses côtés, que tu puisses l'encourager, que tu puisses vraiment le stimuler, vraiment le galvaniser, afin que ta lumière, celle de ton trône, puisse encore luire sur son chemin et qu'il soit restauré par ta grâce. Merci encore de nous exaucer au nom de Jésus. Amen.
0: Amen. Merci d'avoir partagé ce petit moment autour de la parole de Dieu avec nous. Et sans plus tarder, nous allons commencer dans le gros, dans le non-non, comme on pourrait le dire, recommencer notre étude autour du sanctuaire. Alors, Candy, quelle partie justement de ce sanctuaire allons-nous aborder? Par quoi allons-nous commencer cette nouvelle saison?
1: Voilà, donc nous allons simplement commencer là où nous nous étions mis en pause la saison passée. Donc nous avions, c'est vrai, entamé l'autel des parfums. Et l'autel des parfums avait été, bien sûr, nous avions déjà vu quelques caractéristiques de l'autel des parfums. Donc pour ce matin, nous allons voir, Samantha, jusqu'où nous pourrons aller, mais nous allons commencer avec la bordure de

0: l'hôtel des Parfums. Donc, l'hôtel des Parfums, qui, je le rappelle, est également appelé l'hôtel d'or ou alors l'hôtel dansant, Samantha. Voilà, okay. Il y a trois appellations, mais en fait pour le même mobilier. Je rappelle également que nous avions déjà fait mention des deux premiers mobiliers, c'est-à-dire le chandelier d'or, ensuite qui est en première position, ensuite la table des pains de proposition, d'accord. Okay. Voilà, et donc nous voyons le troisième mobilier de ce lieu saint, d'accord. Donc le lieu saint qui est juste avant le lieu très saint, je le rappelle. Eh bien voilà, donc nous nous penchons sur la bordure de l'hôtel des Parfums, Samantha. Très bien. Voilà, donc lorsque nous faisons référence à la bordure de cet hôtel des Parfums, je voudrais quand même rappeler, c'est ce que nous avons vu la dernière fois, qu'aux quatre coins de cet hôtel des Parfums, il y avait quatre cornes. Okay. Et nous avions vu que les cornes représentaient donc la puissance, la force. Et que sur ces cornes-là, Samantha, eh bien, nous avions justement parlé du chiffre 4, qui représente en fait l'universalité, que lorsque le Christ, le Fils de Dieu, intercédait pour nous, puisqu'en fait c'est le médiateur par excellence, il le fait non pas seulement pour les adventistes, non pas seulement pour X ou Y, pour Samantha ou pour Candy, mais en fait il le fait d'une manière universelle. Il le fait pour celles et ceux, d'accord, qui approchent son trône par la prière. Et ça, c'est rassurant, et c'est pour cela que nous allons voir bientôt que le voile qui séparait le lieu saint du lieu très saint, qui était justement juste devant l'autel de parfum, l'autel d'or, l'autel d'encens, eh bien ce voile-là s'est déchiré. Ce qui veut dire que cette médiation-là n'allait plus se faire par l'intermédiaire du souverain sacrificateur israélite, okay, mais qui allait se faire directement donc au trône divin, au trône de Dieu, par Jésus-Christ, Samantha.
1: Amen.
0: Et c'est là où nous avions vu que ces quatre cornes-là représentaient vraiment l'universalité de la médiation du Christ. Ok, donc ça c'était simplement pour rappeler donc ce qu'il y avait juste autour de la couronne. Alors, revenons à ce que nous disions. La couronne qui est justement mentionnée dans la Bible comme étant la bordure d'or. Et donc ici, pourquoi en or, Samantha? Parce que l'or, bien sûr, c'était de l'or pur. Eh bien, l'or pur, Samantha, nous avions vu que l'or représente cet aspect divin. D'accord, cet aspect divin où là, il s'agit de ministère sacré. Okay.
1: On voit quand même que dans tout le sanctuaire, les différents matériaux ont toujours la même signification, ce qui facilite justement notre apprentissage.
0: Tout à fait. Exactement. Nous avions déjà vu effectivement tous ces éléments. Alors, ce qui est intéressant de noter, c'est que lorsque la Bible parle de la bordure d'or tout autour donc du sommet de l'autel, donc je rappelle que l'autel était en forme carrée, ok? Eh bien, cette bordure, bien sûr, formait un rebord surélevé. Et comme une couronne, Samantha, alors c'est intéressant parce que le mot hébreu pour couronne, c'est-à-dire donc, c'est le mot hébreu, c'est zéa, d'accord, qui désigne donc la couronne. Ce mot signifie littéralement donc couronne, guirlande, bordure. Pourquoi? Parce qu'en fait, quelque chose devait être protégé et c'est ce que nous allons voir en ce matin.
1: Okay.
0: Cette couronne-là avait une fonction. Ce n'était pas simplement une fonction décorative.
1: Okay.
0: Cette couronne-là, qui était placée sur le contour de l'autel, avait une fonction bien particulière. Et c'est ce que nous allons voir. C'est bon?
1: Alors.
0: Oui, alors tu as une question, je crois.
1: Alors, j'ai oublié la question, mais je t'écoute.
0: Ça va revenir. Très bien. Alors, cette fonction-là, Samantha, nous rentrons dans le vif du sujet. C'est parce que sur l'autel, qui était appelé l'autel d'encens,
1: okay,
0: où l'encens devait brûler sur des charbons, Samantha.
1: Alors, est-ce que tu peux, Candy, simplement, parce que il y a beaucoup de nos amis auditeurs qui n'arrivent pas forcément à visualiser,
0: mm-hmm,
1: surtout que nous reprenons à peine aujourd'hui, est-ce que tu aurais pu faire simplement une description de cet autel, à quoi il ressemblait?
0: Oui, d'accord. Donc, l'autel, comme je le disais, c'était en fait un mobilier de forme carrée. Donc, la Bible dit qu'il avait une coudée sur une coudée, donc approximativement 50 cm sur 50 cm.

0: longtemps. Donc ça, c'est la forme carrée. Maintenant, pour la hauteur, c'était une hauteur approximative de 90 cm. D'accord, donc on peut dire hauteur d'homme, plutôt hauteur bassin d'homme, voilà. C'est-à-dire que ça facilitait le service. Ça facilitait le service. Ce qui veut dire que lorsque, d'une manière quotidienne, les parfums étaient offerts sur l'autel, d'accord, c'était déjà à hauteur d'homme, c'était comme, voilà, je vais prendre l'exemple du plan de travail. Le plan de travail, c'est à peu près 90 cm. Pour vous donner une idée, quand on va dans une cuisine, 90 cm, c'est à peu près la hauteur où, voilà, on va utiliser notre vaisselle, pour faire manger. Donc, c'était déjà à hauteur d'homme pour faciliter le travail. Donc, comme tu as dit, ça arrivait à peu près à la hanche. Ok.
1: Donc, on a dit que c'est de forme carrée.
0: Carré, voilà. Donc,
1: 90 cm.
0: Oui, voilà. D'accord. Et donc, nous allons voir cela bientôt. C'était également, un mobilier qui avait des barres pour être transporté. Parce qu'en fait, les vitres, lors du transport, ne manipulaient pas le mobilier directement avec leurs mains. Il y avait des barres pour que cet hôtel sacré
1: ne puisse pas être souillé ou touché.
0: C'est ça, voilà. Mais ça, on va le voir après. Et donc là, on a vu les quatre cornes qui étaient autour... donc, aux quatre coins de cet hôtel, on avait vu depuis la dernière fois ce que cela représentait réellement. Et là, on voit, Samantha, la bordure qui était sur la partie supérieure de ce carré. D'accord ? Et donc, ce que je disais, c'est que sur cet hôtel, bien sûr, étaient offerts des parfums qui brûlaient eux-mêmes sur des charbons. D'accord ? Et donc, là, maintenant, nous allons essayer de comprendre cette symbolique. Mais avant, nous avons un texte que nous allons lire parce que, en fait, nous allons comprendre ici qu'est-ce que cette bordure couronne, on va dire, vraiment évoque. Donc, nous allons lire Hébreux. Donc, un texte ici sera lu par Samantha. Vas-y.
1: Alors, nous sommes dans le livre d'Hébreux, au chapitre 2, les versets 9, qui nous dit « Nous voyons Jésus qui a été abaissé pour peu de temps au-dessous des anges, couronné de gloire et d'honneur à cause de la mort qu'il a souffert. »
0: C'est ça. Donc ici, cette bordure, évoque, en tout cas nous le percevons ainsi, non seulement la gloire, mais également la royauté de Christ dans son ministère d'intercesseur. Parce que Hébreux, effectivement, parle vraiment en long et en large de l'intercession du Christ. Donc nous pouvons dire que cette bordure représente, en tout cas évoque la gloire et la royauté du Christ à travers son ministère de médiateur, Samantha. Maintenant, ce que nous pouvons comprendre, c'est que bien sûr, lorsqu'un roi est couronné, il a également cette autorité royale. C'est pour cela que dans nos vies, nous devons recevoir le Christ non seulement comme sauveur, mais aussi comme roi des rois.
1: Alors,
0: comme Seigneur.
1: Alors, qu'est-ce que tu entends justement par roi des rois? Quelle est la différence entre le considérer comme mon sauveur et le considérer comme mon Seigneur?
0: Parce que Christ, sauveur, c'est facile. Parce qu'il il vient à mon aide. C'est lui c'est lui qui m'apporte la solution. C'est lui qui vient me tirer d'affaire. C'est lui qui vient vraiment me soutenir. Donc ça, c'est très bien. Et en fait, c'est ce que nous acceptons très facilement et les bras grands ouverts. Maintenant, le Christ Seigneur, c'est celui maintenant qui va me dire quoi faire. Et ça, c'est moins facile parce que, en tant qu'être humain, ayant un ego, nous n'aimons pas toujours que quelqu'un nous dise quoi faire. L'être humain aime surtout faire ce qu'il veut faire, ce qu'il a envie de faire, ce que ses pulsions vont lui dire quoi faire, ce que ses pulsions vont lui dire de faire. Et donc, accepter Dieu, en tout cas accepter Jésus comme Seigneur, est plus difficile, Samantha, c'est plus complexe.
1: Et je comprends pourquoi il y a autant d'histoires dans la Bible, justement, pour nous encourager à l'accepter comme souverain. Et des versets qui nous disent « toutes choses concourent au bien également de ceux qui aiment Dieu ». Parce que, comme tu le dis, l'aspect sauveur, ayant conscience de nos propres limites, lorsqu'on a une difficulté, c'est sûr, on se tourne pour la plupart d'entre nous vers Dieu parce qu'on a conscience que nous sommes des êtres humains limités.
0: C'est ça.
1: Donc nous avons besoin d'une puissance surnaturelle, parfois pour ne pas, entre guillemets, excusez-moi si je heurte certains sentiments, mais de ne pas se salir les mains.
0: Mmh.
1: Donc on va se tourner vers ce sauveur pour lui crier à l'aide et lui présenter nos situations. Par contre, comme tu le disais, c'est difficile lorsqu'il est question de d'humilité.
0: Et aussi d'obéissance, Samantha.
1: D'obéissance. Et simplement de se tourner vers lui et lui dire, Seigneur, qu'as-tu à me dire? Où veux-tu me diriger? Je me soumets à toi et je m'oublie moi-même. Et ça, c'est la partie la plus compliquée.
0: Tout à fait, parce que là, Samantha, lorsqu'on parle de Seigneur, on parle aussi d'obéissance. Et c'est un mot qu'on n'aime pas trop entendre. Lorsque je dois obéir, je me sens en fait diminué, rabaissé. Je me sens vraiment humilié. Qui obéit? Non, en fait, ceux qui obéissent, ce sont ceux qui sont en bas. Et moi, je préfère être en haut.
1: Tout à fait.
0: Alors que, en fait, nous constatons une chose, c'est que lorsque le croyant rentre dans la vie de prière, rentre dans une vie appliquée à la prière, puisque c'est ce que, en fait, l'autel de parfum, l'autel d'encens représente, la vie de prière. En fait, on rentre surtout dans une vie, Samantha, d'obéissance. Et cette couronne-là nous fait comprendre cela, parce que Jésus lui-même a été obéissant. Alors, pour continuer, Samantha, maintenant, regardons ensemble la fonction pratique de cette couronne qui était donc placée en bordure supérieure de cet autel d'encens. Alors, en fait, il faut savoir que lorsque l'autel était déplacé, lorsque le peuple d'Israël partait d'un point A pour arriver au point B, mais également d'une manière quotidienne, étant donné que les charbons étaient manipulés par les sacrificateurs, il pouvait, Samantha, arriver que l'un d'entre eux puisse glisser, que l'un d'entre eux tombe. Et cette bordure-là avait pour fonction de garder, c'est-à-dire de protéger la tenue des charbons sur l'autel des parfums.
1: Alors pourquoi autant protéger même en cas de déplacement ce feu?
0: Oui, parce qu'en fait, ces charbons, Samantha, ces charbons ardents, était en fait un feu qui était allumé par Dieu lui-même. C'était un feu sacré. Je reprends, les charbons ardents étaient un feu sacré.
1: Allumé par Dieu lui-même.
0: Voilà. Ce feu sacré avait été allumé sur l'autel des sacrifices à l'extérieur du lieu saint, c'est-à-dire dans le parvis. Ces charbons étaient transportés depuis l'autel des sacrifices, donc à l'extérieur. Tu te souviens, Samantha, l'autel?
1: Oui, oui, oui.
0: Voilà,
1: où les Israélites amenaient les sacrifices.
0: Voilà, l'autel des reins aussi, on disait. C'est là que les charbons étaient récupérés pour être transportés jusque sur l'autel des parfums, l'autel d'encens.
1: Afin, et il ne devait jamais s'éteindre.
0: Il ne devait pas s'éteindre. D'accord? Et c'est pour cela qu'à un moment donné, lorsque la manipulation a été faite par les fils d'Élie, eh bien, ils ont été effectivement châtiés par Dieu parce que ils avaient en fait ramené un feu étranger. Le feu qu'ils avaient ramené n'était pas le feu qui avait été allumé par la main de Dieu elle-même. Et cela, bien sûr, pourquoi? Tout simplement, Samantha, parce que lorsque les charbons brûlaient, eh bien, quelque chose, bien sûr, d'évident se passait. Eh bien, les charbons permettaient au parfum de s'élever vers Dieu lui-même. Donc, qu'est-ce qui peut faire que nos prières parviennent jusqu'à Dieu? Eh bien, c'est cette grâce que nous avons d'être reçus, d'être acceptés, d'être permis, d'accord, dans la présence de Dieu. Notre présence est acceptée dans la sphère divine. Et ça, Samantha, nous devons nous rappeler de ceci. C'est une grâce. C'est un don. Vraiment, c'est une bénédiction pour nous. Et nous ne pouvons pas nous targuer, nous ne pouvons pas nous gonfler la poitrine, gonfler le torse, nous frapper la poitrine disant que c'est un dû. Non, non, non, ce n'est pas un dû. Nous ne pouvons rien réclamer de Dieu. Et lorsque cet encens montait, eh bien, cela devait être en fonction de la volonté, c'est-à-dire selon la volonté de Dieu. C'est pour cela que cette bordure avait vraiment cette haute signification spirituelle. Eh bien, Dieu voulait que le feu ne s'arrête jamais, parce que malgré nos faux pas, nos trébuchements, nos chutes dans le pèlerinage de notre vie, eh bien, l'intercession de Chrysamanta, oui, ça c'est une bonne nouvelle aussi, elle ne cesse pas.
1: Ouais, elle ne s'arrête jamais.
0: Exactement, il n'y a pas d'interruption. Et c'est pour cela que ce feu-là ne devait pas s'éteindre. Donc la bordure, voilà, était là pour protéger cela.
1: Alors, je vous propose, chers amis auditeurs, de faire une courte pause musicale et nous revenons juste après afin de terminer cette étude avec vous. À tout à l'heure.
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1: Nous voici de retour, chers amis auditeurs, dans votre émission Le Sanctuaire Israélite, est-ce un mythe ou une réalité? Alors nous espérons que vous avez passé une bonne petite pause et que vous avez apprécié justement ces chants qui vous ont été proposés aujourd'hui.
2: Voilà, donc Samantha, nous reprenons effectivement là où nous nous sommes arrêtés et je voudrais que l'on puisse avoir un petit texte biblique qui va nous illustrer ce que nous venons de dire, puisque nous parlions
1: de l'autel.
2: Voilà, et surtout de la bordure qui devait prévenir la chute des charbons ardents. Et oui, nous disions que cette couronne devait préserver les charbons ardents sur l'autel. Pourquoi? Parce qu'en fait, l'intercession de Christ ne devait pas s'arrêter. En fait, ne s'arrête pas.
1: Ne s'arrête jamais.
2: C'est une intercession qui est constante, qui est continuelle. Mais également, Samantha, cette chute également peut nous révéler quelque chose concernant la nature humaine, c'est-à-dire que nous sommes des êtres faillibles. Nous sommes des êtres, effectivement, qui péchons, quand bien même nous avons, en fait, cette volonté de suivre le Christ. Eh bien, oui, la chute, la glissade, ça peut arriver. Et donc, Luc 22, verset 31 nous dit ceci.
1: Alors, Luc 22, les versets 31 à 32 qui nous dit « Simon, Simon, Satan vous a réclamé pour vous cribler comme le froment. Mais j'ai prié pour toi afin que ta foi, afin que ta foi ne défaille point. »
2: Voilà. Donc, c'est vrai, Samantha, que oui, l'être humain peut tomber. Et oui,
1: Satan nous a réclamé.
2: Il nous réclame tous les jours. Il nous réclame. Et en fait, nous devons être conscients de cela. C'est-à-dire qu'il va utiliser chaque chute. C'est pour ça que nous devons comprendre que cette couronne autour de cet autel des parfums est vraiment nécessaire. C'est un élément qui peut-être peut paraître décoratif. Mais cette fonction-là, elle est importante. Pourquoi? Parce que l'idée, c'est que nous puissions rester, nous puissions être préservés. Cette vie de prière doit être préservée, cette vie d'intercession doit être préservée. Pourquoi? Parce que la chute, Samantha, peut menacer notre santé spirituelle.
1: Tout à fait.
2: Et oui, Satan est là. C'est vrai qu'il nous réclame. Mais sachons une chose, c'est que Jésus-Christ a dit à Simon que j'ai prié pour toi afin que ta foi ne défaille point.
1: Il met en œuvre, Kendi, tout ce qu'il peut pour pouvoir détruire cette foi que nous avons en notre Dieu.
2: C'est ça.
1: Mais Jésus lui-même nous dit qu'il a prié, qu'il prie pour nous.
2: Voilà.
1: Afin que cette foi ne défaille point, que peu importe ce qu'il met sur notre route, les embûches et la destruction qu'il ramène. Le texte nous disait quoi? Qu'il veut nous cribler
2: comme le froment.
1: Comme le froment. Si il t'est écrasé, nous, il t'est fait. Si il t'est détruit, nous, il t'est fait. Mais nous avons un espoir en la personne de notre Seigneur Jésus-Christ.
2: Amen, amen. Voilà, exactement. Et puis, le dernier point que nous voyons pour ce matin. Donc, c'est vrai que ce n'est pas la première fois, Samantha, que nous parlons de couronne. Et ce ne sera pas la dernière fois. En fait, il y a trois occurrences dans le sanctuaire où la couronne fait son apparition. Alors, nous l'avions déjà vu, Samantha, c'était lors de l'émission où nous avions vu, en fait, la table des pains de proposition.
1: Oui.
2: Nous la voyons maintenant pour l'autel des parfums et nous la verrons bientôt, une fois de plus, pour l'Arche de l'Alliance. Donc, à chaque fois, nous voyons qu'il s'agit d'une couronne d'or, Samantha. À chaque fois, la couronne, elle est en or. Donc, ça, c'est intéressant. Mais en fait, ce qui est vraiment rassurant pour nous de concevoir à travers ces trois exemples de la couronne d'or. Donc, je rappelle, pour la table des pains de proposition, pour l'autel des parfums et pour l'arche de l'Alliance, c'est que pour la table des pains de proposition, le symbolisme ici de la couronne est le Christ prophète, c'est-à-dire la parole qui nourrit. Ici, ce que nous voyons aujourd'hui, c'est le Christ sacrificateur. Pourquoi? Parce que, oui, le Christ, c'est notre médiateur. Il a cette fonction d'intercesseur avec cette fonction sacerdotale, Samantha. Et bientôt, nous verrons le Christ roi. C'est-à-dire, nous verrons la royauté à travers cette couronne, qui contourne l'Arche de l'Alliance. Alors, À chaque fois, nous voyons ces trois couronnes, Samantha, qui correspondent en fait aux trois offices du Christ, c'est-à-dire prophète, sacrificateur, ce que nous voyons aujourd'hui, et bientôt, lorsque nous allons voir l'Arche de l'Alliance, donc nous verrons la fonction de roi. Ok, donc prophète, table des peines de proposition. Actuellement, pour l'autel des parfums, nous voyons sa fonction sacrificateur. Et bientôt, donc pour l'Arche de l'Alliance, nous allons voir sa fonction de roi des rois. Alors vraiment, cette vérité, Samantha, de la protection du charbon ardent, du feu divin, d'accord, malgré nos faux pas, malgré nos défauts, malgré nos péchés, en fait, n'est pas un encouragement à la faiblesse, n'est pas un encouragement en fait au péché, à la légèreté, à la négligence spirituelle. Non, non. En fait, nous devons comprendre que ici, nous avons à travers cette couronne qui entoure qui contourne plutôt la partie supérieure de l'autel des parfums. Nous avons ici, Samantha, un encouragement, une consolation pour nous croyants qui sommes sincères, pour nous croyants. Qui sommes dans cette lutte chrétienne quotidienne.
1: Et j'aime bien ce que tu dis quand tu dis que ce n'est pas un encouragement justement à pouvoir vivre, plus dire selon notre chair, parce que ça c'est un dicton, la chair est faible. On le répète assez souvent. Et comme excuse aussi pour peut-être prévoir déjà ce que nous allons laisser la chair accomplir demain.
2: C'est ça.
1: Mais là, oui, la chute est possible. Oui, la chute va peut-être arriver.

0: Mais ça reste un encouragement que justement nous ne sommes pas seuls. Et tout que Dieu avait déjà prévu cette chute, sachant la nature dans laquelle nous vivons. Mais ne nous encourage pas, comme tu l'as dit, à pouvoir s'adonner au plaisir de notre chair en se disant simplement « Il est là, il va me pardonner, il a déjà pourvu. » La solution, oui, est là dans le cas où nous tombons. Mais c'est n'est ça. Pas un encouragement pour nous à pouvoir tomber.
1: Voilà, tout à fait.
0: Alors, c'est sur ces quelques mots, chers amis auditeurs, que nous vous laissons aujourd'hui. Oui, notre Dieu, Kendi, a déjà pourvu.
1: Cette couronne d'or, c'est-à-dire cette protection.
0: Tout voilà. à fait, il a pourvu. Il a prévu déjà tout cela. Mais tout notre Dieu nous rappelle également que nous devons lui être fidèles.
1: C'est ça.
0: Nous devons lui obéir. C'est nous ça. Devons rechercher sa direction et sa présence dans notre vie au quotidien.
1: Voilà. En tout cas, chers amis auditeurs, nous voulons vous encourager avec ces quelques mots. Et vraiment, nous prions Dieu que le Seigneur puisse vous accompagner, puisse vous soutenir, vous fortifier. Et nous donnons rendez-vous pour la prochaine émission, donc la semaine prochaine. D'ici là, que Dieu vous garde, qu'il vous bénisse et vraiment restons sous sa protection divine.
0: Merci beaucoup. Bonne journée. À bientôt et soyez bénis. Bye bye.
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1: 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Il est 11h. 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
1: Bonjour à tous. Une disparition inquiétante en Martinique. Un homme de 74 ans n'a plus donné de nouvelles depuis mardi en début d'après-midi à Morne-Rouge. Des recherches ont été menées en vain hier avec un maître chien. Toute personne ayant des informations est priée d'appeler le 17. Les agents des pompes funèbres interdits dans les hôpitaux à Saint-Vincent et les Grenadines. Décision du ministre de la Santé, Daniel Cummings, affirme que les agents des pompes funèbres circulent dans des établissements de soins pour faire signer des engagements auprès des malades et leurs proches. Du personnel soignant serait même recruté pour vendre les forfaits. Le ministre rappelle que le rôle des hôpitaux et du personnel est de soigner les malades et d'apporter de l'espoir aux patients et à leurs proches. Ce n'est pas un lieu de vente. Pour 44 000 personnes en Martinique, lire et

0: département d'Outre-mer qui vient de publier son dernier bilan. Seul le tourisme tire son épingle du jeu. Si le nombre de passagers accueillis à l'aéroport a baissé sur 3 mois, la fréquentation dans les hôtels, elle, a augmenté. Ils pourront enfin reposer dans leur dernière demeure en Guyane. Les plans du Carbé qui accueillera les restes de 7 personnes amérindiennes exhibées dans des eaux humains en 1892 ont été validés. Tout sera prêt le 3 décembre pour recevoir les ossements et moulages de ces Kalina et Arawak. Ils doivent être restitués par le Musée de l'Homme à Paris où ils étaient conservés depuis plus d'un siècle. Bonne journée.
1: Bonjour à tous. Le ministre de l'Éducation, Édouard Geffray, déplore des faits d'une extrême gravité. Un homme passe devant la justice aujourd'hui après avoir, la semaine dernière, menacé de décapiter une enseignante près de Toulouse. L'institutrice avait puni son fils pour son comportement. Sous le choc, elle est en arrêt de travail pour plusieurs semaines. Ses collègues du groupe scolaire ont fait valoir leur droit de retrait lundi. Les parents d'élèves, eux, ont rédigé un courrier de soutien. Le recteur de Toulouse condamne ces menaces de mort avec la plus grande fermeté. Il dénonce une violation de la vie privée de son client. L'avocat du policier de Carcassonne, mis en cause pour des propos racistes, monte au créneau. Il rappelle que la vidéo incriminante résulte du déclenchement d'une caméra à son insu. Cette conversation était privée et n'avait pas vocation à être portée à la connaissance de quiconque. Une plainte pour atteinte à la vie privée a été déposée. L'enquête est toujours en cours. Le parquet de Carcassonne a ordonné la suspension des 4 policiers municipaux mis en cause. Patrick Bruel porte plainte pour violation du secret de l'instruction après la publication de procès-verbaux le visant dans plusieurs médias, notamment Paris Match. Les avocats du chanteur dénoncent également des propos faussement attribués à leur client. Patrick Bruel a été mis en examen dans 4 dossiers, notamment pour viol et tentative de viol. Emmanuel Macron appelle au développement de vols européens habités dans l'espace à l'occasion d'un sommet international sur le sujet qui se tient à Paris. Selon le chef de l'État, l'Europe spatiale reste fragile et doit devenir une puissance. Emmanuel Macron appelle le vieux continent à assumer pleinement la préférence européenne en matière de spatial. Et puis la Fédération française de football s'oppose officiellement à la réélection du président de la FIFA, Gianni Infantino. La décision a été validée aujourd'hui lors d'un comité exécutif. Gianni Infantino, sous le feu des critiques pour avoir voulu vendre des parts de la Coupe du Monde à des fonds privés. L'élection du futur président de la FIFA se tiendra en mars prochain. Voilà pour l'info, passez une excellente après-midi.

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Bonjour à toutes et à tous, il est 11h09 sur les ondes d'Espérance FM. Vous êtes bien à l'écoute d'InfoActu, votre rendez-vous d'information jusqu'à 13h. Sur Espérance FM, il est temps de faire le point sur ce qui fait l'actualité et notre quotidien. Au programme, aujourd'hui, la prévention du suicide chez les jeunes. L'infotrafic avec la circulation et le réseau de bus, la SME, l'établissement français du sang, sans oublier la météo, les événements du jour, nos conseils pratiques et bien sûr, les chroniques de la mi-journée. Alors, restez avec nous, InfoActu, c'est parti jusqu'à 13h. Journée mondiale de prévention du suicide, vers qui les jeunes se tournent-ils ? À l'occasion de la Journée mondiale de prévention du suicide ce jeudi 10 septembre, Santé publique France révèle des indicateurs préoccupants marqués par 270 passages aux urgences et une forte vulnérabilité des jeunes femmes en Guadeloupe. À l'occasion de la Journée mondiale de prévention du suicide ce jeudi 10 septembre, les données publiées par Santé publique France soulignent la persistance d'une situation inquiétante en Guadeloupe, particulièrement au sein de la jeunesse. Des chiffres alarmants, les statistiques de l'année 2024 indiquent que 6,3% des 18-79 ans interrogés ont déclaré avoir eu des idées suicidaires au cours des 12 mois précédents, tandis que 1% a rapporté une tentative de suicide sur la même période. Cette réalité s'est traduite par 270 passages aux urgences pour gestes auto-infligés. Près de 7 admissions sur 10 concernaient des femmes, les tranches d'âge des 11-17 ans et des 18-24 ans étant les plus représentées. Les données hospitalières confirment cette dynamique, avec 103 séjours enregistrés la même année. Concernant la mortalité, les chiffres de 2023 font état de 31 décès par suicide, dont 3 sur 4 impliquaient des hommes. Pour répondre à ces situations de détresse, le numéro national 3114 constitue un dispositif central. Gratuit, confidentiel et accessible en permanence, il dispose désormais de relais local. Depuis l'ouverture d'un centre d'écoute en Guadeloupe, 765 appels ont été pris en charge entre juin et décembre 2024. À qui se confient les jeunes en cas de difficulté ? À l'occasion de cette journée de sensibilisation, la parole est donnée aux jeunes afin d'évaluer leur disposition à se confier à leurs proches ou à solliciter un accompagnement psychologique face aux difficultés. En ces moments d'épreuve, la question des soutiens mobilisables reste centrale. Qu'il s'agisse de l'entourage amical, familial ou d'un suivi spécialisé, la capacité des jeunes à exprimer leur détresse soulève également la question de l'accès et du recours spontané aux professionnels de santé mentale. Martinique Transport nous informe que la ligne NA25 Sainte-Marie-Mahou sera non desservie jusqu'à nouvel ordre. Du côté de la SME, faisons le point sur la situation du réseau d'eau aujourd'hui. En raison du lavage du réservoir Petit Galion, la distribution d'eau potable connaîtra des perturbations, voire des interruptions. Les quartiers concernés de la Trinité, Bois-Neuf, Font-Galion, Giogo, Grand-Galion, Petit-Galion. Début le jeudi 10 septembre 2026 en début de matinée, retour à la normale estimée le 10 septembre en début d'après-midi. Cap-Nord Martinique et la SME remercient les abonnés concernés de leur compréhension. Vous souhaitez donner votre sang ? Voici le planning des prochaines collectes à retrouver près de chez vous. Jeudi 10 septembre, place Lafayette à Rivière-Salée de 8h30 à 17h30. Demain vendredi 11 septembre, centre commercial place d'Armes le Lamentin de 8h30 à 17h30. Et dimanche 13 septembre, place de la mairie du Marigot de 8h à 13h. La nouvelle maison du don est située à immeuble Le Fils à Dillon. La maison du don est ouverte aujourd'hui jeudi de 10h30 à 17h et vendredi de 10h30 à 17h aussi. La maison du don répond 05 96 75 79 00. Et maintenant, place aux chroniques de la mi-journée. C'est parti. À 11h16, retrouver des mots font aussi des phrases. B comme bou. On continue avec la minute info. Je recycle mon véhicule à 11h30. Les événements du

juin 11h34, que s'est-il passé un 10 septembre, en commençant par l'année 1977. Et dans notre conseil pratique du jour à 11h40, pensez à vérifier vos gouttières et vos évacuations d'eau. On continue à 11h50 avec le proverbe créole du jour. Dans notre séquence info aujourd'hui à 12h12, nous vous proposons de vous parler de la journée mondiale de prévention du suicide. Et dans notre chronique comment connaître ses droits à 12h13, nouveau calcul du DPE, votre logement est-il concerné? Et à 12h16, place au petit sourire du jour pour une petite dose de bonne humeur. Retrouvez les communiqués à 12h19, votre nouvelle chronique ouvre ta fenêtre à 12h28, la météo 12h30 et les avis d'obsèques 12h37. Place au petit clin d'œil du jour.

toi qui m'écoutes, c'est un réel plaisir de te retrouver pour ce petit clin d'œil. Peut-être es-tu en ce moment découragé, lassé. À vrai dire, tu ne sais même pas réellement pourquoi, mais tu te sens nonchalant, sans enthousiasme particulier. C'est comme une flémardise, enfin. Ta motivation, tes aspirations, tes ambitions sont en berne. C'est comme si, par un claquement de doigts, tu avais perdu le goût de la vie. Tu avais perdu le goût de te battre, de lutter, de vouloir, d'espérer, de construire, de croire. Et je voudrais vraiment t'encourager avec ce texte biblique d'Ésaïe 40, le verset 29, qui dit « Et c'est de Dieu qu'il s'agit. Il donne de la force à celui qui est fatigué et il augmente la vigueur de celui qui tombe en défaillance. » Alors si tu manques de force, de motivation, d'espérance, de foi, je voudrais t'encourager à te confier en Dieu en lui demandant de te relever. La vie est faite de saisons. Cette période que tu vis actuellement n'est pas éternelle. Ne te referme pas sur toi, s'il te plaît, mais ose croire, ose espérer, garde la foi. Le changement poindra. Fais confiance à Dieu. J'aurai plaisir à te retrouver pour un autre clin d'œil. D'ici là, prends soin de toi.

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1: Aujourd'hui, la bouffe. Corinne Egas, bonjour.
2: Bonjour Gilles.
1: Un plaisir de vous retrouver.
2: Merci.
1: Bou, eh bien c'est le mot que nous avons choisi aujourd'hui afin que vous puissiez le développer.
2: Oui, à première écoute, c'est pas un mot très plaisant, je trouve.
1: Non.
2: Patauger dans la boue, c'est...
1: Ça donne pas une idée forcément positive, effectivement, de la vie. Oui, puis on parle souvent de la boue d'une manière négative. Quand on fait de société, on est vraiment dans le bas de la société. Quand on est dans la boue de la société,
2: tout à fait.
1: Vulgarité. Oui.
2: Ça va pas trop bien, oui.
1: L'image n'est pas très bonne.
2: Oui.
1: Et pourtant...
2: Pourtant, je dirais que dans l'esprit biblique, elle prend un autre sens. Et peut-être pour une idée... Pour une raison tout à fait terre à terre, si j'ose dire, à propos de vous.
1: C'est vous êtes que... sur vous, là.
2: Ah oui, je suis contente, je viens de le trouver, là. La Bible est racontée, se développe dans un pays où il fait assez sec, beaucoup plus sec que là où nous sommes en ce moment. Et donc la boue n'est pas forcément quelque chose de très fréquent. Et par contre, quand on en voit, c'est bon signe, c'est qu'il a plu. Et que la pluie est vraiment synonyme de vie et de pour la nature, c'est quelque chose d'absolument indispensable. Donc la boue, comme la pluie qu'elle indique, est terriblement précieuse. Et dans un pays sec, on en a plus conscience que dans un pays humide comme le nôtre.
1: Alors j'ai presque envie de dire aussi, Corinne, en ce qui concerne la boue, effectivement, on disait tout à l'heure un aspect négatif, mais la boue, je pense dans certains pays aussi en Asie, c'est là où on met le riz, où on cultive un certain nombre de plantes,
2: oui.
1: C'est là où les plantes poussent le mieux, parce qu'il y a l'eau, et quelquefois quand il y a la chaleur aussi bien sûr, et la terre.
2: La terre avec tous les éléments nutritifs qu'elle contient, oui, c'est donc un lieu extrêmement lié à la vie. Alors, j'ai pensé à mettre en relation deux passages bibliques qui sont à des endroits très différents de la Bible. L'un au tout début, dans le livre de la Genèse, et l'autre dans un évangile, l'évangile de Jean. Et ces deux passages parlent de boue et de vie. Le premier, dans la Genèse, raconte la création de l'homme. Et c'est un très très joli texte qui montre Dieu comme une sorte de sculpteur ou de potier qui utilise la boue, l'argile, cette terre très mêlée d'eau, très malléable. Et avec cela, il façonne, il sculpte un homme, le premier homme, Adam. Et il y a un très beau jeu de mots aussi, parce que Adam, en hébreu, signifie est directement celui qui sort de la terre. Adama, c'est la terre. Adam, c'est le nom du premier homme, sorti de la terre. C'est vraiment le terrien complet, totalement lié à la nature. Et en même temps, à cette espèce de statue de boue, eh bien, Dieu va insuffler la vie en soufflant son souffle. Et c'est ce qui vient de Dieu et c'est ce qui sort la statue de son immobilité. C'est ce qui lui donne la vie, le souffle de Dieu.

0: terre est basse, comme l'on dit lorsqu'on travaille l'agriculture, Corinne, donc c'est aussi ce qui vient le plus bas sur notre planète, la Terre.
1: Oui.
0: Donc la vie sort de quelque chose de très bas, de très humble.
1: Oui, on peut. Il y a d'ailleurs cette racine-là entre le mot humain, le mot humus, qui est donc la terre, et le mot humilité. Tous ces mots ont la même racine en latin. Et c'est très significatif. Oui, ça vient de ce qu'il y a de plus bas. Et il y a cette idée d'humilité. Mais en même temps, avec ce souffle de Dieu qui, lui, vient du haut, et qui dresse l'homme, qui le fait se mettre debout, qui le fait se lever au lieu d'une statue à même la terre, tout d'un coup, il devient un être vivant, debout, se déplaçant, un peu dressé entre la terre et le ciel. C'est un petit peu, d'une manière imagée, la destinée de l'homme que d'être à la fois pleinement dans la nature, dans le matériel, dans le quotidien, et en même temps d'avoir des aspirations élevées, de regarder vers le ciel, de regarder, d'aspirer à plus, de vouloir se développer, d'avoir de l'ambition, d'être capable de rencontrer Dieu également.
0: Corinne, cette boue originelle, à la base de la création de l'humain et des humains que nous sommes, et vous parliez d'un autre passage où il y a peut-être une sensibilité à la recréation.
1: Oui, alors c'est dans l'évangile de Jean, c'est donc un extrait de la vie de Jésus et des actions de Jésus, et on retrouve le même élément de boue dans un contexte très particulier d'un miracle de Jésus. Jésus rencontre un aveugle de naissance. Et pour le guérir, alors que la plupart des autres guérisons, il se contente de parler, de dire un mot, parfois de toucher vaguement la personne et la personne est guérie, là il fait un acte exceptionnel, il va cracher par terre

fabriquer de la boue avec la poussière du sol. Là encore, il faut de l'humidité, il faut pour transformer la poussière en boue et donc en lui donner une capacité de vie. Et avec cette boue fabriquée par Jésus, eh bien, Jésus met cette boue sur les yeux de l'aveugle. Il lui dit d'aller se rincer, d'aller se laver dans un bassin. Et l'homme revient de cette séance guéri et il voit. Lui qui n'a jamais vu puisqu'il était né aveugle. C'est un très grand miracle de Jésus, mais fait avec une technique absolument unique. Et on retrouve, évidemment, l'accès à la vue pour cet homme, c'est l'accès à une vie plus pleine, une vie totale dont il avait été passablement privé. À cause de sa cécité, il était mendiant, il vivait à ras du sol, il vivait médiocrement, petitement. Et Jésus le lève, l'élève, le redresse. En fait un homme dans toute sa dimension, dans tout son épanouissement. Et c'est la boue qui est l'intermédiaire de cela. Donc à nouveau, et si Jésus utilise cela, il connaît parfaitement le récit de la création de la Genèse et il l'évoque d'une certaine manière par cette action-là. Il est en train de dire, de signifier à cet homme qu'il le refabrique d'une certaine manière comme Dieu avait fabriqué Adam à partir de la boue.

0: Christine, voici deux exemples, donc l'un de création, l'autre une recréation. Dieu souhaite toujours nous permettre de nous réanimer d'une certaine manière, d'une nouvelle flamme, d'un nouveau regard, d'une nouvelle vision du monde. La boue est aussi utilisée, Corinne, dans les soins naturels en général. Alors est-ce que cette terre a une énergie, une vitalité particulière que Dieu a mis à notre disposition?
1: Oui,
0: et que
1: Jésus
0: utilise, on en parle souvent d'ailleurs, hein, pour
1: c'est
0: ce
1: l'argile,
0: miracle.
1: L'argile
0: bien
1: qui
0: sûr.
1: Est très utilisée et qui est très bénéfique en effet.
0: Qui draine, qui élimine un certain nombre de substances négatives, destructrices.
1: Oui. Ouais. Eh bien, déjà, dans un sens biologique, je dirais, on trouve dans la terre des quantités de substances extrêmement bonnes, des sels minéraux, etc., qui favorisent la vie de tous, aussi bien des plantes déjà, mais aussi donc tout un tas d'éléments dont nous sommes constitués nous-mêmes. Nos cellules utilisent les mêmes éléments chimiques.
0: Matière organique, bien sûr, nécessaire.
1: Tout à fait, qu'on trouve dans la terre. Donc il y a une sorte de proximité entre la terre elle-même et nos cellules et notre corps.
0: Et pourtant, cette boue semble morte, inutile. Et nous bougeons, nous semblons toujours très utiles. Est-ce qu'il n'y a pas là aussi une image intéressante
1: ce qui anime cette boue, la boue à la création, modelée en une sorte de statue humaine, c'est ce qui vient d'en haut. C'est ce que Dieu donne, son souffle. Ça semble à la fois pas grand-chose, juste un souffle qui semble si petit, si fragile, mais c'est un souffle qui vient de Dieu. Alors c'est immense et ça donne la vie, ça anime tout et ça ranime aussi tout. Et quand Jésus utilise reprendre la boue, il est en train de signifier que lui aussi a ce même pouvoir créateur que Dieu. Il donne une indication très intéressante et très profonde sur sa propre identité, sur qui il est et sur ce qu'il peut faire pour l'homme. Il peut reprendre le pouvoir créateur initial.
0: Avec les composés de base.
1: Voilà, repartir à zéro d'une certaine manière. On reprend la boue du début pour refabriquer aussi avec la personne que nous sommes, mais la renouveler, lui redonner un peu la capacité de rebondir et de recommencer sa vie comme s'il était neuf, sans pour autant gommer tout ce qu'il a acquis par ses années d'existence. Une sorte de mélange entre l'homme ancien, avec ses blessures, ses difficultés, etc., et la possibilité de rebondir, de commencer une nouvelle vie.
0: Vous savez, quand on a de la boue sur ses vêtements, ou quand on parle de quelqu'un, il a été traîné dans la boue, qu'il a perdu toute dignité.
1: Oui.
0: Alors, bon, on a encore une trentaine de secondes, Corinne, avant de laisser l'antenne à nos auditeurs. Est-ce que Dieu nous redonne aussi une vraie dignité et nous permet de sortir de cette boue?
1: On pourrait dire que quand Dieu nous traîne dans la boue, c'est une boue de vie.

0: pas la même boue. Je crois que depuis la création et à tout moment où il intervient, Dieu est là pour redresser les situations abîmées, les situations détruites, les situations d'absence de vie ou de déficience de vie. Dieu est un pouvoir de vie et de création à tout moment.
1: Serait-ce peut-être cela la véritable religion, Corinne, à nous de découvrir à chaque instant de notre vie. À bientôt.
0: Au revoir.
1: Au revoir.
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Et maintenant, petit voyage dans le temps avec les événements qui ont marqué cette journée. En 1977, Hamida Djandoubi, condamnée à mort pour l'assassinat d'une jeune fille après sévices, est exécutée à Marseille. Ce sera la dernière personne à être guillotinée dans une prison française. En 1982, échec du premier tir commercial de la fusée Ariane. Et en 1915, Maurice Maréchal lance le canard enchaîné. Voilà pour ce petit voyage dans le temps.

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3: Conseil pratique du jour, avec les averses parfois soutenues et les fortes rafales annoncées, pensez à vérifier vos gouttières et vos évacuations d'eau. Quelques minutes pour retirer les feuilles et les déchets peuvent éviter que l'eau ne s'accumule lors des fortes pluies. Et si vous devez prendre la route, adaptez votre vitesse et augmentez les distances de sécurité. Voilà pour le conseil pratique du jour. Une petite précaution peut parfois éviter bien des soucis.
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13: Bel bonjour tout le monde. En des mots phrasés, proverbe jodi a c'est aléa c'est à ou viria c'est à moins. Cela signifie que la roue tourne. Parole a dit et bien dit. En l'autre soleil.
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1: C'est Espérance FM. Il est midi. Bon appétit. 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

0: Bonsoir à tous. Comment faire baisser la facture à la pompe alors que le conflit au Moyen-Orient fait grimper les prix? La Fédération nationale de l'automobile demande une vraie baisse de la fiscalité. La visite du pape en France à la fin du mois. Les associations de victimes de violences sexuelles dans l'église regrettent de ne pas être invitées à rencontrer le souverain pontife. Et puis la Fédération française de football lâche Gianni Infantino, le président de la FIFA, de plus en plus esselé dans sa course à sa réélection. Plus d'un quart des Français se déclarent en situation de précarité. Résultat du dernier baromètre du Secours populaire. En cause, l'inflation et la hausse des prix de l'énergie, notamment des carburants. La réunion à Bercy entre les distributeurs et le ministère de l'économie n'a rien donné hier. Jacques Vaïs est le président de la branche carburant de la Fédération nationale de l'automobile, qui représente 5000 stations indépendantes. Et pour lui, c'est clair, il faut baisser la fiscalité.
1: De surtaxer la mobilité comme c'est fait actuellement, c'est plomber la croissance. Voilà. Baisser la fiscalité, c'est, je pense, rendre du pouvoir d'achat aux Français. Il faut savoir que nous, sur un litre de carburant, nous gagnons 5 centimes bruts. C'est-à-dire, sur 40 litres, nous gagnons 2 euros bruts, le prix d'un café à Paris. Il faut savoir que le carburant a une fiscalité à hauteur de 65% en France. 65% de taxes sur un litre de carburant. Il faudrait qu'il supprime la taxe CO2, 18 centimes par litre,

0: semaine. Le pape Léon XIV en visite en France à la fin du mois. Dans son programme, une rencontre avec des victimes de violences sexuelles à Lourdes. Mais les collectifs de victimes ne seront pas conviés. Seuls 7 fidèles seront reçus par le souverain pontife. Pourtant, une demande de rencontre a été faite par le collectif de victimes de Bétaram, qui se situe à quelques kilomètres de Lourdes. Une demande qui n'a pas été entendue par la conférence des évêques de France. Une vraie déception pour Pascal Gély, membre du collectif.
1: C'est du mépris institutionnel caractérisé, voulu, c'est politique, c'est fait sciemment, c'est cynique, ce ne sont pas du tout les meilleurs représentants en fait, et de la parole du Christ et de l'Église, ces évêques qui ont créé et organisé cette rencontre. Nous on demandait 5 minutes avec des membres de notre collectif qui sont catholiques, qui sont croyants, et donc qu'il puisse avoir un temps de prière et un temps de bénédiction avec le pape et remettre 5 propositions concrètes. C'est tout ce qu'on demandait. Et on vous ferme la porte au nez.
0: Déjà en juin, lors de la visite du pape en Espagne, seules 6 victimes avaient été reçues par le pape. Les collectifs avaient également dénoncé sa décision. De plus en plus d'animaux abandonnés. Selon la SPA, plus de 9500 animaux ont été abandonnés et recueillis entre juillet et août, soit une hausse historique de 20% par rapport à la même période l'an passé. La SPA prévient, ces refuges sont au bord de la rupture. C'est officiel, la Fédération française de football s'oppose à la réélection du président de la FIFA, Gianni Infantino. La décision a été validée aujourd'hui lors d'un comité exécutif. Gianni Infantino, sous le feu de critiques pour avoir voulu vendre des parts de la Coupe du Monde à des fonds privés, le président de la FFF, Philippe Diallo, explique cette prise de position.
2: D'une certaine manière, la confiance placée dans le président de la FIFA a été rompue. Que la façon dont nous envisageons la conduite du football mondial ne nous correspond plus. Et c'est la raison pour laquelle la Fédération française de football a décidé de retirer son soutien à la candidature de Gianni Infantino à la présidence de la FIFA. La France est un des pays fondateurs de la FIFA. Et donc nous avons de ce point de vue-là une légitimité historique à intervenir lorsque nous avons le sentiment que la FIFA dévie, et son président dévie, de la façon dont nous envisageons la conduite du football mondial.
0: La FFF a prévu d'ouvrir une série de consultations pour définir un programme pour le football mondial et un candidat à soutenir pour prendre les commandes de l'instance. Et puis le foot sur le terrain avec la suite et la fin de la première journée de la Ligue des Champions ce soir. Après Lille et le PSG, c'est Lens qui entre en piste. Les Lensois jouent en République tchèque face au Slavia Prague. Coup d'envoi de la rencontre 21h. Voilà pour l'essentiel de l'actualité. Passez une excellente soirée.
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Le contexte, le suicide représente la 13e cause de décès mondial et environ 1 million de vies sont perdues chaque année. 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
1: Le calcul du DPE évolue en 2026, mais concrètement, est-ce que votre logement est concerné? Le calcul du diagnostic de performance énergétique va évoluer à compter du 1er janvier 2027. Cela aura des conséquences pour certains propriétaires de logements, notamment concernant la possibilité de mise en location de leurs biens immobiliers. Service public vous en dit plus. À compter du 1er janvier 2027, une des valeurs utilisées pour le calcul des diagnostics de performance énergétique DPE évolue en ce qui concerne l'électricité. La valeur du facteur de conversion de l'énergie finale en énergie primaire sera de 1,7 contre 1,9 actuellement. Quels sont les logements concernés par cette évolution du DPE? Toutes les habitations utilisent au moins en partie de l'électricité, pour l'éclairage notamment. Une partie des logements utilise cette source d'énergie également pour le chauffage, la climatisation, la production d'eau chaude sanitaire. Dans ces logements ayant recours à l'électricité pour de nombreux usages, il est possible que l'étiquette énergétique du DPE s'améliore d'une classe, voire de deux classes dans de rares cas petits logements, à la suite de l'évolution du 1er janvier 2027. Certains logements pourront donc sortir du statut de passoire énergétique classe F ou G du DPE. L'amélioration de l'étiquette du DPE ne sera donc pas systématique, en tout cas, aucun logement ne verra son étiquette dégradée du fait du changement du 1er janvier 2027. Pour rappel, le DPE renseigne sur la performance énergétique et climatique d'une habitation avec des étiquettes allant de A, logement très économe en énergie, à G, logement très énergivore. Quelles sont les conséquences pour les propriétaires? L'étiquette énergétique obtenue au DPE a notamment des conséquences sur la mise en location de biens immobiliers. En effet, depuis le 1er janvier 2025, les logements situés en France métropolitaine dont le diagnostic de performance énergétique correspond à la lettre G ne peuvent plus être proposés à la location. Cette interdiction de mettre sur le marché locatif les biens les plus énergivores s'étendra aux logements classés F à partir du 1er janvier 2028, aux logements classés E à partir du 1er janvier 2034. Pour en savoir plus sur l'évolution du calcul du DPE et notamment sur les conséquences que cela peut avoir sur votre projet de rénovation énergétique, vous pouvez consulter la foire aux questions du portail des réglementations énergétiques et environnementales des bâtiments. À savoir, les DPE édités à compter du 1er janvier 2027 prennent automatiquement en compte la nouvelle valeur du facteur de conversion de l'électricité. Les DPE déjà réalisés restent valables pendant 10 ans. Si le nouveau calcul permet une amélioration du classement, il sera possible de mettre à jour gratuitement votre DPE sans nouvelle visite du diagnostiqueur sur le site de l'Observatoire DPE-audit de l'ADEME. Alors si votre logement est chauffé à l'électricité, votre DPE pourrait bien avoir changé sans que vous ayez changé quoi que ce soit chez vous. Le bon réflexe, vérifiez votre nouvelle étiquette DPE, cela pourrait avoir son importance pour votre logement. Et après cette actualité, on termine sur une note plus légère avec le petit sourire du jour.

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maintenant les informations pratiques et les communiqués à retrouver aujourd'hui sur Espérance FM. 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Renouvellement des compteurs d'eau. Sort Martinique informe ses abonnés que des opérations de renouvellement des compteurs d'eau vont démarrer sur la commune du Lorrain et se poursuivront jusqu'en décembre. Ces interventions entièrement gratuites permettent d'assurer la fiabilité des relevés et la qualité du service d'eau potable. 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Les agents seront munis de leur carte professionnelle. 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Coupure défaut d'approvisionnement du jeudi 17 septembre 2026 à 7h au vendredi 18 septembre 2026 à 8h. Audici informe ses abonnés qu'en raison de travaux sur l'usine de Rivière-Blanche, exploitée par le fournisseur, la SME, l'alimentation en eau sera perturbée, voire interrompue. Du jeudi 17 septembre 2026 à 7h au vendredi 18 septembre 2026 à 8h dans les quartiers suivants de Saint-Joseph. Réservoir CI, Bourg, Belle Étoile, CL, Salubre, Habitation Salubre, Lombois, Habitation des Fourneaux, Rosière, Fond Cacao, Grosse Gouttière, Allée Choco, La Charmée, Croisée Manioc et Basset. Réservoir Rabuchon, Rabuchon, Morne Abricot, Bois du Parc, Fond Cacao, Rivière Monsieur Gouraud, Le Foyer, Hermitage, Lacroix, Morne Marc, Gouraud, Poirier, Morne Basset, Durand, La Chérie, Hôtel du Plaisir, CI, Chemin Kikine, Chemin Saint-Domingue, Rivière-Laure et Chemin de l'Habitué. Réservoir Morne des Olives, Morne des Olives et Chapelle. Réservoir Morne des Olives Chapelle, Rivière Rouge, Habitation du Vallon, Sérail et Saint-Étienne. Réservoir Balata Chapelle, Petite Rivière Blanche, Morne Bossu, Chapelle, Rivière Roche, Rivière Blanche. Réservoir Croisé-Manioc, Derrière-Bois, Bélème, Choisy, Belfort, Chemin Balleux, Habitation Prospérité. Réservoir Presqu'île, Presqu'île, Rivière Blanche. Réservoir Presqu'île Chapelle, HLM Chapelle. Odyssey met tout en œuvre pour rétablir l'eau dans les meilleurs délais, prie ses abonnés de bien vouloir l'excuser pour les inconvénients qui peuvent en découler. C'est tout pour les communiqués du jour. 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
1: Ne crains rien, je te rachète, je t'appelle par ton nom, tu es à moi. Ésaïe 43, verset 1.
2: Dieu me donne une nouvelle identité, celle d'enfant de Dieu. Il t'appelle par ton nom, car il te connaît.

et sais ce qui est le mieux pour toi. Merci Seigneur de me considérer comme t'appartenant. Je désire être ton enfant, alors aide-moi à accepter ce que tu as fait pour me sauver, car je veux

Côté météo maintenant, quelques averses encore en début de matinée. Parfois fortes et potentiellement orageuses, puis un temps progressivement plus calme avec des averses moins nombreuses. Il fera entre 27 et 32 degrés avec un vent d'est modéré à assez fort. La mer restera agitée en Atlantique avec des coups autour de 2 mètres au large. Vendredi, retour d'un temps sec, mais attention à la brume de poussière qui pourrait être assez dense. L'indice de l'air s'est dégradé, température 31 degrés. Le soleil s'est levé à 5h52 et se couchera à 18h09. Je vous souhaite une très belle journée à tous.

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0: communiquons à présent les avis de décès et les informations concernant les obsèques. Les obsèques de Madame Veuve Limérie Marie-Alberte, née Gervais Antoine, surnommée Mabette, décédée à l'âge de 81 ans, seront célébrées le jeudi 10 septembre en l'église paroissiale du Marin. Le cortège se réunit sur le parvis de l'église, l'inhumation se fera sur le cimetière du Marin. Cet avis est diffusé à part de ses enfants Tony, Guylaine, Sabine, Patrice, Karine, Limérie et leurs compagnons et compagnes. Ses frères et sœurs Marise, Liliane, Gina, France, Lynn, Gervais, Antoine, leurs compagnons et leurs compagnes. Evine épouse Lebel, Georges, Henri, La Violette et sa compagne. Ses petits-enfants, ses neveux et nièces, cousins et cousines, les familles Limérie, Gervais, Antoine, La Violette, Bourbon, Café, des parents amis et alliés. Les obsèques de M. Lavril Sidonie Pierre-André, décédé le 3 septembre 2026 à Saint-Denis dans le 93 à l'âge de 68 ans, seront célébrées le jeudi 10 septembre. Cet avis fut à part de ses sœurs Michel, Claire, Marie-Joseph, Bernadette, Ghislaine. Son frère Mathurin, des familles Lavril, Ardin, Cronier de Belestre, Tibé, Le Grave, des parents amis et alliés. Les obsèques de Madame Veuve Clamart Marie-Alfred, née Baudry, surnommée Marcel, décédée à l'âge de 91 ans, seront célébrées le jeudi 10 septembre à 14h30 au temple évangélique ADDC de Californie-Lamantin. Le cortège se réunit sur le parvis du temple. L'inhumation se fera au cimetière du Lamantin. Cet avis est fait à part de ses enfants Ninette Clamart et son compagnon Robert. Veuve Rosette Jabot, Huguette épouse Gervais, France Clamart et son épouse Édouard Jacqueline, Laurent Clamart et sa compagne Chantal, Viviane, Yolaine et son compagnon Jean-Yves. Ses petits arrière-petits-enfants, ses frères veuves Henri Valbon, André Baudry et son épouse Marilyn. Ses neveux et nièces, cousins et cousines, sa fille de cœur Dordogne Josiane, sa sœur de cœur Germaine Mizaine, ses frères et sœurs de l'ADDC de Californie, des familles Baudry, Clamart, Séminor, Pontin, Valminos, des parents amis et alliés. Les obsèques de Madame Laurence et Bernadette Marguerite, surnommée Margot, décédée à l'âge de 89 ans, seront célébrées le jeudi 10 septembre à 15h en l'église paroissiale du Lamantin. Le cortège se réunit sur le parvis de l'église. L'inhumation se fera au cimetière du Lamantin. Cet avis est diffusé à part de ses enfants Marie-France, Laurence et son ex-époux Martin Larcher, Eliane Marie, Emmanuel Marie et sa compagne Rokia Ali, ses frères Serge, Laurence et son épouse Mirette, France Arménil et son épouse Marie-Eugénie, ses petits arrière-petits-enfants, ses neveux et nièces, cousins et cousines, ses voisins Kevin, Mélika et Gisèle Delin, des familles Laurence, Pierre-Louis, Mézin d'Ibelmar, Rampont d'Audremont, Cité Giminaire, des parents amis et alliés. La famille vous invite à vous vêtir d'une tenue blanche. Les obsèques de Madame Lakia Pulvar Peggy, enseignante, décédée à l'âge de 52 ans, seront célébrées le jeudi 10 septembre à 15h au temple évangélique Assemblée de Dieu de Rivière-Salée, voie de la Calanda, derrière la mairie. L'inhumation se fera sous cimetière de Rivière-Salée. Cet avis est diffusé à part de son époux, M. Lakia Hugo, ses enfants Orlan et Anaël, son père, M. Rémi Pulvar, ses oncles et tantes, ses beaux-frères et belles-sœurs, ses cousins et cousines, ses neveux et nièces amis de cœur, des familles Lakia, Pulvar, Gribias, Louise Louis, Joseph, du personnel de l'éducation nationale de Martinique et de Guadeloupe. Les obsèques de Madame Veuve Avenel Anita Nécarpi, décédée à l'âge de 88 ans, seront célébrées le jeudi 10 septembre à 15h en l'église paroissiale du Lamantin. Le cortège se réunit sur le parvis de l'église. L'inhumation se fera au cimetière du Lamantin. Cet avis est diffusé à part de ses enfants Muguette, Anise, Ghislaine, épouse, Vieux-Velle, Yolande, Georges, Sonia. Ses petits-enfants, ses arrière-petits-enfants, ses sœurs Junette Veuve Mizaine, Marie-Louise Carpi, ses neveux et nièces de Chantal Bidoyer, Maggie et Patrick Carpi. Ses cousins et cousines, ses filles, sa belle-sœur, des familles Carpi, Avenel, Armongon, Bidoyer, Gopalo, des parents amis et alliés. Les obsèques de Madame Brunet Nadia et Louis-Jean, décédée à l'âge de 64 ans, seront célébrées le jeudi 10 septembre en l'église de Plugriffé en Bretagne. La crémation se fera au crématorium de Bretagne. Cet avis est diffusé à part de son époux Brunet Philippe, ses enfants Céline Brunet et son compagnon Kevin, Valentin Brunet, son petit-fils, son père Alphonse Louis-Jean et son épouse Julie, ses sœurs Louis-Jean Nicole, Marise, Myriane et son époux Laurent Patineau, de Miguel Charles et son épouse Madeleine et sa fille, ses oncles et tantes, ses neveux et cousins et cousines, des familles Brunet, Louis-Jean, René Corail, Willem, Maurice Bellé, des parents amis et alliés. Lyon sera ensuite acheminé vers la Martinique dans le caveau familial au cimetière de Rivière-Pilote. Les obsèques de Madame Barthe, Geneviève, Julienne, née à Dequin, décédée à l'âge de 92 ans, seront célébrées le jeudi 10 septembre à 15h en l'église paroissiale de Basse-Pointe. Le cortège sera sur la place du bourg de Basse-Pointe. L'inhumation se fera au cimetière de Basse-Pointe. Cet avis est diffusé à part de ses enfants Eliane et son époux Gabriel, Jorel et sa compagne Christine, Max et son épouse Marilyn, Françoise et son époux Alain, Léopold et son épouse Nicole, Muriel et son époux Loïc, sa sœur Florence épouse Regina, ses belles-sœurs et beaux-frères, ses petits arrières, petits-enfants, ses neveux et nièces, cousins, cousines et filles, oncles et tantes, de Georges, de Iva, des familles Adéquin, Barst, Coupi, Sancho, Natolo, des parents amis et alliés. Les condoléances se feront sur le site des ponts funèbres Caristan. Les obsèques de Madame Misanthrope Anne-Marie, décédée à l'âge de 89 ans, seront célébrées le jeudi 10 septembre à 15h30 à l'église paroissiale de Ducosse. Le cortège se réunit à ce parvis de l'église, l'immaçon se force matière de Ducosse. Cet avis est fait à part de sa fille Justine Germani, de Monique Arnorin, ses petits arrières, petits-enfants, ses cousins, cousines, neveux et nièces, des familles Misanthrope, Bazas, Montflard, Baratini et Casirus, des parents amis et alliés. Les obsèques du jeune Marie-Joseph Nathan Steven, surnommé Nata Blood, pompiste, décédé à l'âge de 26 ans, seront célébrées le vendredi 11 septembre, en l'église paroissiale d'Ajoupa-Bouillon. Le cortège se réunit sur le parvis de l'église. L'immersion se fait au cimetière d'Ajoupa-Bouillon. Cet avis est diffusé à part de sa mère Chantal Marie-Joseph, son père Steve Aboulikam, surnommé Live Up, sa compagne Tessa Tiburce, ses grands-mères Judith Marie-Joseph, Icar Sylviane, son grand-père Aboulikam Émilien, ses enfants Ismaïlia, Ismaël, Chanaël, ses frères Jérémy, Morane et Stevie, ses sœurs Stécie et Samira, ses oncles et tantes, ses neveux et nièces, cousins et cousines, de Patrice Aboulikam, de Icar Mode, épouse Lienafa, des familles Marie-Joseph, Aboulikam, Icar, Tiburce, des parents amis et alliés. Les condoléances se feront sur parvis de l'église avant la cérémonie. Une veille aura lieu jeudi au pont funèbre du Lorrain de 17h à 21h. Les obsèques de Madame Veuve Jean-Charles, Irma, née Blanc-Puis, surnommée Reine, institutrice à la retraite décédée à l'âge de 92 ans, seront célébrées le vendredi 11 septembre à 14h en l'église paroissiale de Bellevue. Le cortège se réunit sur le parvis de l'église, l'inhumation se fera sur le cimetière de Basse-Pointe. Cet avis est diffusé à part de ses enfants Chantal et Eddie Jean-Charles. Ses petits-enfants, son frère Claude Blanc-Puis, sa fille de cœur Thérèse Puisard, de Huguette Auguste, ses neveux et nièces, cousins, cousines et filleuls, des familles Jean-Charles, Blanc-Puis, Auguste, Louis, des parents amis et alliés. Une vie aura lieu jeudi à l'espace de recueillement Les Filles là-haut, 85 rue Jeanne-Édouard, baie des Tourelles, de 18h à 22h. Les obsèques de Madame Bachaumont, Marie-Aimée, surnommée Chabine, décédée à l'âge de 85 ans, seront célébrées le vendredi 11 septembre à 14h30 à l'église paroissiale de Saint-Christophe. Le cortège se réunit sur le parvis de l'église, l'immersion se fera au cimetière de la Joyau. Cet avis est diffusé à part de son compagnon, Léandre Févry-Paula. Ses enfants Marilyn, Sainte-Rose, Franchine, Francine Bachaumont, épouse Smith, José Bachaumont et sa compagne Nicole Guanel, Joël Bachaumont, Maurice Julisson, Alain Julisson, Roland Julisson, Willy Julisson, son frère Bachaumont Alex et son épouse Alice, ses petits-enfants, ses arrière-petits-enfants, ses petits-enfants adoptifs, ses voisins et voisines de la ZAC 7 de Châteaubœuf, ses amis de cœur Fontaine, Marie-Flore, surnommée Poupée et Omis Flora, des familles Bachaumont, Sainte-Rose, Franchine, Paula, Julisson, Guanel, des parents amis et alliés. Une vie aura lieu jeudi au 14 boulevard François Reboul, route de l'église de Sainte-Thérèse de 17h à 21h. Les obsèques de Madame Veuve Boulanger, née Cricot, Françoise, surnommée Pâquerette, retraitée de la Caisse Générale de la Sécurité Sociale, décédée à l'âge de 84 ans, seront célébrées le vendredi 11 septembre à 15h30 en l'église paroissiale de Ducosse. Le cortège se réunit sur parvis de l'église. La crémation se fera au crématorium de la Joyau à l'issue de la cérémonie. Cet avis est diffusé à part de ses enfants Bruno Boulanger et Brice Boulanger, ses frères François, Léon et son épouse Yvette Berthol, Norbert, sa sœur Marie, ses neveux et nièces, ses cousins, cousines et ses filleuls, ses demi-frères et sœurs, ses beaux-frères et belles-sœurs, des familles Cricot, Boulanger, Chénard, Lauriotte, Aglaé, des parents amis et alliés. Il n'y aura ni fleurs, ni couronnes et pas de condoléances. La veille se tiendra jeudi à la salle funéraire à la dernière demeure, chemin de la Canneraie, en face du stade de Rivière-Salée, de 17h à 21h. Les obsèques de Monsieur Copol Isidore, surnommé Pierrot, retraité de l'éducation nationale, décédé à l'âge de 82 ans, seront célébrées le vendredi 11 septembre à 15h30 en l'église Notre-Dame de Bonport à Petit-Bourg en Guadeloupe. L'inhumation se fera au cimetière de Petit-Bourg. Cet avis est diffusé à part de ses enfants Johanna, Laurence, Cédric et Célia, son ex-épouse Luce Clavier, ses petits-enfants, ses beaux-fils et sa belle-fille, ses frères et sœurs Rosita, Marius, Di Maio, Fred, Alain, Claudine, Maggie, Marcelin, Marie-Julia et Roberte, ses filleuls, sa famille d'accueil Josette Placide, ses beaux-frères et belles-sœurs, ses neveux et nièces, cousins et cousines, ses voisins et voisines, des familles Coupol, Clavier, Gritus, Lolia, Garé, des parents amis et alliés. Une présentation du défunt aura lieu vendredi à partir de 12h. Espérance FM adresse ses sincères condoléances à toutes ces familles endeuillées.
1: Nous ne voulons pas, frères, que vous vous soyez dans l'ignorance au sujet de ceux qui sont décédés, afin que vous ne vous affligiez pas comme les autres qui n'ont point d'espérance. Car si nous croyons que Jésus est mort et qu'il est ressuscité, croyons aussi que Dieu ramènera par Jésus et avec lui ceux qui

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1: 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Il est 13h. Bon appétit. 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
3: Bonjour chères auditrices et chers auditeurs, nous sommes ensemble encore aujourd'hui pour déflorer un peu le sujet, notre monde, nos vies. Je rappelle pour ceux qui et celles qui nous écoutent pour la première fois qu'à travers cette émission, nous devons observer ce qui se passe dans notre monde. Guerre, catastrophe naturelle, dégradation des valeurs morales et sociétales, déclin moral, crise des valeurs, perte des repères et en Martinique. Les réalités avec une augmentation de la délinquance, de la criminalité, des crises familiales, crises financières, avec une augmentation de la précarité, et puis la démographie. Avec le vieillissement de la population, avec une dénatalité, avec une fuite de notre jeunesse. Et en observant ces faits de notre monde, eh bien, nous devons analyser et définir l'impact sur nos vies. Et aujourd'hui, nous allons parler particulièrement de l'impact de tous ces phénomènes sur notre santé mentale. D'autant qu'aujourd'hui, Yasmina nous l'a rappelé, 10 septembre, décrété journée mondiale de la prévention du suicide. Et nous devons également faire le point sur les prédictions bibliques et les recommandations bibliques et les confronter à celles de la science moderne et surtout par rapport au texte applicable. Hier, nous avons déjà fait un petit point dessus, mais aujourd'hui, nous allons entamer la première grande thématique que nous développerons, prévention et prévoyance. Pourquoi cette première thématique? Parce que face à tout ce qui se passe dans notre monde, eh bien, nous avons dans la Bible des éléments nous permettant de passer à la prévention. Et je rappelle que la prévention, c'est agir avant qu'un problème n'arrive pour éviter ce problème. Une action donc anticipée. Et j'entends vos cerveaux dire, mais si ce sont des choses qui sont prédites, comment pouvons-nous les éviter? Eh bien, nous avons également quelques conseils, quelques recommandations pour cela. Mais lorsque ces choses arrivent, surtout quand on a tenté tout ce qu'il faut en mettant en place des actes de prévention pour les éviter ou pour les accepter mais les subir avec de l'espérance, alors nous avons à mettre en place des actes de prévoyance. Et les actes de prévention, ce sont des mesures de protection. Et ces mesures de protection peuvent être des mesures de protection financière ou alors des actions réparatrices par rapport aux faits qui doivent arriver. Juste un petit coup d'œil sur ce que prédit la Bible, la parole. Dans les évangiles, Jésus lui-même a décrit précisément les signes qui vont précéder la fin des temps. N'oublions pas, comme je l'ai rappelé lors de la première émission, que Dieu a révélé dans Daniel et dans Apocalypse, eh bien, le déroulement des empires et tout ce qui va se passer jusqu'à ce qu'il revienne, puisque nous avons cette espérance du retour de Jésus. Et Jésus, dans le discours sur

le mont des Oliviers, et donc dans les évangiles, nous avons une description assez complète de ces faits, de ces guerres, de ces bruits de guerre, des cataclysmes. Exemple, dans Matthieu 24, versets 6 à 8, qu'est-ce qu'il est dit? Vous entendrez parler de guerre et de bruits de guerre. Et quelle recommandation Jésus nous fait? Gardez-vous d'être troublés, car il faut que ces choses arrivent. Mais ce ne sera pas encore la fin. Et il est encore dit, une nation va s'élever contre une nation. C'est ce que nous voyons actuellement. C'est ce, et nous subissons les conséquences de cette guerre entre les nations, avec une augmentation des prix, avec une pénurie, etc. Et un royaume contre un royaume. Et qu'est-ce qu'il dit toujours dans ce texte de Matthieu 24, versets 6 à 8? Et il y aura en divers lieux des famines et des tremblements de terre. Et il dit, tout cela ne sera que le commencement des douleurs. Et dans Luc 22, verset 11, il nous a dit, il y aura de grands tremblements de terre. N'est-ce pas ce que nous avons vécu, notamment au Venezuela? Et en divers lieux, des pestes, des famines, il y aura des phénomènes terribles et de grands signes dans le ciel. Nous avons aussi vécu tout cela avec ce qui s'est passé au Népal et bien d'autres catastrophes. Je ne parle même pas de la destruction par le feu. Nous allons le voir une autre fois. Mais tous ces événements, vous le concevez avec moi, ont des incidences sur notre santé mentale. Et par conséquent, il est important de mettre en place des actes de prévention, puisque nous sommes avertis, nous savons ce qui va arriver, et pour éviter ou pour vivre ce qui va arriver dans une paix, et surtout dans la paix de Jésus, eh bien, nous avons à mettre en place des actions de prévention. Et pourquoi? Parce que la prévention en santé passe par la santé mentale et par beaucoup de choses. Le dicton, l'adage qui sous-tend cette thématique que nous aurons à développer, parce qu'il n'y a pas que la prévention en santé, il y a également la prévention par rapport justement au cataclysme, par rapport à l'environnement, par rapport à plein d'autres choses. Donc l'adage qui sous-tend cette thématique de prévention et de prévoyance, c'est « il vaut mieux prévenir que guérir ». Et hier, j'ai essayé de trouver quelques proverbes, et on en a déjà lancé quelques-uns. Ben, c'est pas leur fait pour ou mettez manger en diffé. Donc, ou quoi, on agit avec précocement. Et puis, alors il y a un autre proverbe qui dit que prends du vent avant du vent prend. Et puis, je vous laisse le choix de chercher ces proverbes, et lorsque nous aurons la possibilité d'échanger en direct, eh bien, vous allez me dire ce que vous avez trouvé. Et donc, la prévention de la santé, elle passe par quoi? On l'a vu rapidement hier, par des actes d'hygiène, mais nous allons revenir dessus. Aujourd'hui, nous allons parler uniquement de l'équilibre psychologique. Parce qu'aujourd'hui, je rappelle, est la journée mondiale de prévention contre le de prévention du suicide. Que nous dit la parole sur l'équilibre psychologique pour avoir une bonne santé mentale? Eh bien, le Seigneur a prévu le repos hebdomadaire. Nous allons le développer tout à l'heure. Parce qu'en fait, la plus grande cause de suicide est la dépression. Et sachez que la dépression est présente dans près de 70% des cas de crise suicidaire. Et le suicide n'a pas

toutefois une cause unique. Parce que les scientifiques font encore de la recherche hein, pour savoir ce qui se passe vraiment dans le cerveau, parce qu'en fait le suicide est un phénomène qui est complexe et il est également multifactoriel. C'est-à-dire qu'il y a plusieurs choses qui peuvent entraîner cette volonté de se suicider, donc de se supprimer, parce qu'on ne supporte pas tout ce qui se passe autour de nous. Et ça résulte également, le suicide, d'une interaction de plusieurs facteurs, de facteurs psychologiques, de facteurs sociaux, de facteurs environnementaux. Et le suicide, c'est un trouble de santé mentale. Et la dépression, dans la dépression, il y a aussi des troubles comme, bon, alors c'est la bipolarité, c'est déjà pris en charge par la partie psychiatrique, et la schizophrénie, l'anxiété, et tous ces faits hein, augmentent et fortement le risque d'avoir une envie de se suicider. Mais je veux également que nous retenions que la santé mentale n'est pas uniquement que la psychiatrie, puisque la santé mentale rentre dans la définition qui a de la santé qui a été décrétée par l'IMS. L'IMS dit quoi? Que la santé est un bien-être physique, mental, social, et que la santé n'est pas que l'absence de maladie. Par conséquent, il faut, pour qu'on ait une bonne santé mentale et ne pas avoir envie de se suicider, il faut éviter l'isolement social, la solitude. Parce que beaucoup de personnes seules, et sachez qu'en Martinique, il y en a beaucoup, et particulièrement des personnes âgées. Et d'ailleurs, on constate qu'il y a beaucoup de personnes âgées qui attendent à leur vie, parce que ces personnes âgées sont isolées socialement, souffrent de la solitude, et donc ce manque de soutien relationnel et ont un sentiment d'abandon. Et ça pèse lourdement dans leur tête et dans leur cerveau. Et Dieu a permis que nous ayons des relations entre nous, des relations sociales. Et alors, j'ai également compris, et j'ai d'ailleurs été étonnée du nombre important de personnes âgées qui sont seules. Donc, sans époux ou épouse, sans enfant, et ces personnes sont très souvent dans une situation de précarité. Et donc, c'est le suicide. Pour prévenir hein, ce suicide et ce trouble de la santé mentale, il est important d'avoir des relations sociales. Il est important que chacun de nous soit à l'écoute de l'autre. Que chacun de nous observe ceux qui entrent en contact avec nous. Et dans les familles, nous aurons également à parler de ces relations sociales qui sont importantes et dans les familles. Et puis, quelle autre cause que nous avons qui pourrait justifier ce trouble de santé mentale, ce sont les événements de vie qui sont difficiles. Et beaucoup de personnes qui subissent des ruptures amoureuses, dans les conflits qui sont dans les familles, les deuils, ou encore les difficultés professionnelles, des difficultés financières, le chômage et toute la précarité qui s'ensuit, eh bien tout ça déclenche souvent une crise dans la tête et donc avec cette envie de se suicider. Il y a également comme cause de suicide, mes amis, les addictions. Quand
quand on parle d'addiction,

comporte souvent à la consommation excessive d'alcool, de drogue. Mais il y a également toutes les autres addictions, et particulièrement avec tous ces appareils technologiques que nous avons, il y a des personnes qui passent des nuits et des jours à jouer. Ces personnes ont une addiction aux jeux et aux jeux électroniques. Il y en a qui ont une addiction aux jeux d'argent et qui jouent et qui s'appauvrissent parce que tout leur argent passe dans ces jeux, dans ces addictions. Et lorsque les addictions atteignent une telle ampleur dans la vie, dans la vie de chers auditeurs et chères auditrices, eh bien, ces addictions entraînent un trouble de santé mentale. Et puis, il y a enfin, comme cause que je voudrais signaler, il y a les antécédents et il y a également les traumatismes. Une tentative de suicide antérieure, alors certains disent que très souvent quand il y a eu une première tentative de suicide, eh bien, il y en aura une deuxième et quelquefois une troisième et quelquefois une on va dire, énième qui sera fatale. Il y a également dans les antécédents et les traumatismes, il y a aussi les violences qu'on a subies pendant l'enfance. Et ces violences qu'on a subies pendant l'enfance constituent des facteurs de vulnérabilité majeure et qui entraînent un problème de santé mentale et avec des idées de suicide. Alors que faire ? Que faire face à cela? Alors, Espérance FM existe. Et il y a plusieurs émissions pour accompagner ceux et celles qui subissent tous ces événements et qui n'ont pas cette capacité mentale de pouvoir vivre avec tous les faits que j'ai énoncés. Et parmi ces émissions, il y a les émissions de la prière. Parce qu'en fait, l'écoute, l'observation, comme je l'ai dit, sont des leviers essentiels de la prévention du suicide. Et pourquoi ? Pour repérer la détresse, pour maintenir le lien et orienter vers une aide adaptée. Parce qu'il y a des aides adaptées. Il y a déjà pour l'écoute, eh bien, il y a le 31, le numéro 3114. Et puis, vous avez également, je le répète, les émissions d'Espérance FM et avec une ouverture permettant, chères auditrices et chers auditeurs, de vous exprimer et vous avez des oreilles attentives pour vous entendre, pour vous écouter, pour vous conseiller et pour vous orienter vers des aides adaptées. Et puis, j'aimerais également vous parler de Secours Adventiste, parce que Secours Adventiste permet également de par rapport aux événements de vie difficile, par rapport à la précarité, eh bien, c'est une prévention. Ce sont des actes de prévention qui sont proposés par le Secours Adventiste, avec des repas, avec des repas qui peuvent être pris sur place et avec d'autres personnes qui permettent de discuter et ensemble de pouvoir parler de ces difficultés et de trouver des solutions. J'aimerais également aujourd'hui vous parler de ce que dit la Bible. Ce que dit la Bible par rapport à la santé mentale, par rapport à cet équilibre. J'ai parlé du repos hebdomadaire avec l'institution du sabbat, un jour de repos, 1/7, qui est une mesure de prévention contre le surmenage, contre le burn-out, contre l'épuisement physique. Et c'est valable pour les humains, même pour les animaux,

et de travail. Je rappelle que dans Deutéronome 6, il est dit clairement, en reprenant le quatrième commandement, qu'il est important pour les humains, mais également pour les animaux, de se reposer. Et au niveau historiquement, vous savez, quand il y a eu la Révolution française et que les Français ont décrété que Dieu n'existe pas et donc ils ont décidé de changer ce jour, de faire travailler 10 jours au lieu de 6. Et ensuite, ils ont voulu réduire à 5 et ça ne fonctionnait pas. Quand ils ont augmenté le nombre de jours de travail, eh bien, les animaux mouraient, les personnes étaient malades, et ils étaient obligés de revenir à une journée, à une semaine de travail de 6 jours, avec une obligation de se reposer. Parce que le burn-out, n'oubliez pas, hein, le surmenage, le burn-out, l'épuisement physique, ce sont des états qui favorisent le suicide. Et donc, l'institution du sabbat est une mesure de prévention contre le suicide. Et puis, il y a également la bonne santé mentale et les émotions. Nous connaissons tous ce proverbe, Proverbe 17, verset 22, qui dit « Un cœur joyeux est un bon remède, mais un esprit abattu dessèche les os. » Alors, ce verset, il souligne quoi? Il souligne le lien qu'il y a, psychosomatique, qu'il y a entre l'état d'esprit, entre ce que nous avons dans nos têtes et la santé physique. Et puis, la modération. La modération, il est important, c'est prévu dans Proverbe 25, verset 16 et dans Éphésiens 5, verset 18. La Bible nous met en garde contre les excès, contre la gloutonnerie, contre l'ivrognerie et tout ce qui nuit à la santé. Nous avons donc dans les textes bibliques beaucoup de recommandations pour que nous soyons en santé et pour que nous puissions prévenir tout ce que j'ai dit tout à l'heure, tous les faits qui entraînent une mauvaise santé mentale et une envie de se suicider. Et dans le Nouveau Testament, c'est fort, hein? Il y a un texte qui parle de notre corps, qui est le temple de l'esprit. Par conséquent, nous avons, on va dire, cette obligation spirituelle de maintenir ce corps dans un état pour que notre hôte suprême, puisque notre corps est le temple, l'habitation du Saint-Esprit, pour que ce corps puisse accueillir dignement cet autre que nous avons, cet autre divin. Donc, chers auditeurs, mon heure est presque arrivée, mais il est important que nous puissions parler pendant les cinq minutes qui nous restent des solutions qui nous permettent de prévenir une bonne santé mentale et pour avoir une bonne santé mentale et une bonne santé physique. Il y a les activités physiques. Et nous avons Richard qui est notre coach sportif et qui fait normalement un point sur les activités physiques. Mais il recommencera avec moi à partir de lundi. Et il va nous donner des conseils particuliers qui nous permettent d'être en santé mentale, en santé physique. Et avant que Richard puisse nous parler d'activités favorables au maintien de notre santé mentale et physique, je veux vous rappeler que nous avons un environnement qui nous permet d'être en santé mentale.
Et je veux vous parler, je l'ai déjà dit, je crois, lors de la première émission, je vous ai parlé des qualités de l'eau de mer. Et également de l'eau de rivière. Mais l'eau, hein, est importante pour le maintien de notre corps en bonne santé physique et en bonne santé mentale. Et je peux vous parler de mon expérience. Parce que je marche et je nage 6 jours sur 7. Et pourquoi c'est un moyen, c'est un dispositif que Dieu a mis pour nous. En marchant dans l'eau de mer, il y a des oligo-éléments. Il y a tout ce qu'il faut pour les rhumatismes, pour la musculation. Et très souvent, lorsque des personnes sont atteintes de tétraplégie, etc., eh bien, la rééducation, très souvent, se fait dans l'eau, avec l'eau. Et je peux vous dire que ça fait travailler tous les muscles en nageant. Et ici, nous avons les alizés. Donc, ça permet aux poumons, ça nous permet de bien respirer. Ça permet donc une bonne santé à nos poumons, à notre cœur, le rythme cardiaque. Et dans l'eau de mer où il y a les courants, eh bien, ça permet d'avoir une activité de tous les muscles. Donc, et c'est important pour la santé mentale. Pourquoi ? Parce qu'en fait, dans la mer, vous rencontrez des personnes. Alors, je vais vous parler de l'expérience que j'ai vécue ce matin. En sortant de la douche après avoir nagé 50 minutes, un homme m'arrête et il me dit, « Madame, j'aimerais tellement avoir votre secret parce que je sens que vous êtes en forme, que vous êtes bien. » Alors, il faut savoir que je demande au Seigneur le matin de me permettre de parler de lui et de me permettre d'apporter de l'espérance et de l'espoir à certaines personnes qui vont entrer en contact avec moi. Mon époux me fait signe parce que nous avons d'autres choses à faire. Après, nous allons en salle pour encore faire de la musculation, pour muscler, pour vous muscler. Il me fait signe qu'il faut que j'aille. Et moi, je sais que je suis en mission. Puisque j'ai dit au Seigneur qu'il connaît ceux qui vont entrer en contact avec moi et s'il faut que je leur parle, qu'il me dira ce qu'il faut dire. Alors je lui dis, tu veux vraiment savoir mon secret? Et bien mon secret, c'est parce que je suis une enfant de Dieu, que je lui fais confiance et surtout que j'ai profité de ce qu'il met gratuitement à ma disposition et je lui parle des qualités de l'eau de mer et puis je lui dis, j'ai déjà passé un moment avec lui, j'ai déjà discuté avec lui, parlé avec lui et ça c'est important pour la santé mentale et puis je suis contente d'être l'enfant de Dieu et de pouvoir être en santé. Et surtout d'obéir. Hein? Et alors je lui dis, j'espère que tu es chrétien. Il me dit oui. En fait, ma mère est adventiste. D'ailleurs, elle est morte récemment à 101 ans. Mais moi, avec toutes ces modifications des textes, et puis, comment on dit que Jésus est le premier-né, etc. Donc, je lui ai expliqué les choses. Je lui ai d'ailleurs parlé d'Espérance FM. Je lui ai dit, qu'il est important parce qu'il me dit que finalement s'il croit qu'il y a un être supérieur mais aller dans les églises etc. Je lui ai parlé du bien-être de des relations sociales en lui parlant justement de la journée de prévention du suicide en lui disant qu'effectivement pour la santé mentale etc. etc. tout ça pour vous dire qu'en fait il est vraiment important de pouvoir maintenir sa santé mentale et de mettre en place tous les éléments de prévention que Dieu nous a donné dans sa parole et par le biais de notre prophétesse Ellen White parce que nous avons 6-8 éléments qui sont essentiels pour avoir une bonne santé physique et mentale. Nous avons évidemment toute l'activité physique
Nous avons l'activité physique en plein air, parce qu'il est important de respirer un air sain, et d'ailleurs aérer sa maison, etc., l'air sain intérieur et extérieur. Et nous aurons certainement à en parler avec peut-être Madine Inert, parce qu'on ne se rend pas compte que dans nos maisons, nous pouvons stocker des choses et nous pouvons faire des choses qui sont néfastes à la qualité de l'air que nous respirons. Nous avons évidemment le soleil. Est-ce que vous savez que la vitamine D, eh bien, que la vitamine D, la quantité de vitamine D que nous avons, et vitamine D qui est très bonne pour l'immunité, eh bien, c'est avec l'exposition au soleil, avec 10 minutes. Avec le soleil, sur le bon soleil, hein, c'est pas rester une heure installé à midi pour bronzer, mais le soleil est également très bon pour la santé, pour l'accumulation de la vitamine D. Et puis nous aurons le temps de parler des autres éléments. Hein, de cette santé, et avec l'alimentation, avec l'alimentation et l'activité physique, c'est très important. Alors, je souris parce que certaines personnes que je vois qui sont en salle, il y a un escalier, donc un exercice avec des escaliers, et je me dis très souvent on peut payer en salle pour aller marcher sur un escalier, et quand on a des escaliers on préfère prendre l'ascenseur ou alors le tapis roulant, hein. Donc je conseille, hein, pour l'activité physique, de monter, de descendre les escaliers, c'est bon pour la santé. Donc l'activité physique et puis l'alimentation. L'alimentation est éminemment importante. D'ailleurs, les scientifiques disent que notre santé passe par notre assiette. Et donc, l'alimentation, l'activité physique, le soleil et l'eau. Alors, quant à l'eau et la qualité de l'eau, nous aurons également à parler de la prévention de tous ces éléments de notre environnement qui sont favorables à la santé et qui entrent dans la prévention de la santé. L'eau. Notre corps est composé en moyenne de 70% d'eau. Et quand je vois des personnes qui préfèrent boire du coca, enfin, etc., toutes ces boissons sucrées qui sont très mauvaises pour la santé, alors qu'il suffit de boire de l'eau. Et même nous qui aimons beaucoup le jus et le jus très sucré, c'est pas bon pour la santé. Mangez des fruits et buvez de l'eau. Notre cerveau a besoin de plus de 70% d'eau. Nos reins, qui sont la fosse septique de notre corps, nos reins ont besoin de beaucoup d'eau. D'ailleurs, une des recommandations que je pourrais faire, c'est que au réveil, il est important, avant le réveil, au coucher, il est important de boire au moins un verre d'eau. Ensuite, au réveil, il est important d'uriner. Et après avoir uriné, parce que les reins ont travaillé pendant la nuit pour nettoyer tout ce que nous avons mangé, bu. Et donc, il faut boire de l'eau, au moins un verre d'eau. Hein, et moi, ce que je fais, je vais toujours vous parler de mon expérience, comme je l'ai dit lors de la première émission. Quand je dis les choses, je vérifie ce que dit la Bible, ce que Jésus a fait, et ce que les textes disent et mon expérience personnelle. Donc ça fait des décennies que je fais cela, au réveil, de l'eau tiède avec un petit jus de citron. Voilà, et pour justement permettre à tout ce nettoyage de se parfaire pour que les reins reprennent leur travail pendant la journée. Maintenant, il y a, comme je l'ai dit, l'alimentation qui est très importante, et nous aurons tout à l'heure avec Frédéric Etena la rediffusion de son émission qui va parler de l'alimentation des bébés, et vraiment la santé, ce point santé
que nous avons, cette rediffusion de ce point santé est très, très, très importante pour que nous puissions

0: être, comment je peux dire, que nous puissions, que notre corps, hein, et notre corps qui est holistique. Je rappelle que la santé, et notre corps, c'est l'esprit et la santé. Et donc, le soin physique, la nutrition, la modération, tout cela favorise que notre corps puisse être alimenté pour pouvoir être le temple du Saint-Esprit. N'oublions pas que nous avons dans la Bible une mise en garde contre tout ce qui peut altérer et détruire ou profaner la santé et l'intégrité de notre corps et de celui des autres. 1 Corinthiens 3, verset 16-17 dit « Ne savez-vous pas que votre corps est le temple du Saint-Esprit et que l'Esprit de Dieu habite en vous? Si quelqu'un détruit le temple de Dieu, Dieu le détruira, car le temple de Dieu est saint et c'est ce que vous êtes. » J'aime beaucoup ce verset parce que c'est vraiment une mise en garde contre tout ce qui peut altérer, détruire, profaner notre santé et entraîner qu'on verse dans une idée de se suicider et de perdre l'espérance et l'espoir. Et puis, dans le Nouveau Testament, nous avons aussi un texte qui valorise l'entretien du corps par opposition à tout ce qui pourrait priver ce corps et rendre ce corps malade. Éphésiens 5, verset 29 dit « Car jamais personne n'a haï sa propre chair, mais il la nourrit en point soin. » Alors, dans ce verset, Paul utilise une vérité qui est générale, évidente pour notre époque actuelle. Prendre soin de sa santé, bien se nourrir, entretenir son corps, tout cela est un comportement naturel, juste et spirituel. Nous devons glorifier Dieu dans notre corps et dans notre esprit qui appartiennent à Dieu. Et toujours l'apôtre Paul, dans 1 Corinthiens 10, verset 31, qui dit que soit donc que vous mangiez, soit donc que vous buviez, soit donc que vous fassiez quelque autre chose, faites tout pour glorifier Dieu. Chers auditeurs et chères auditrices, si vous nous écoutez, c'est parce que vous avez envie d'être en santé. Et vous avez envie d'avoir tous les outils pour prévenir, pour avoir des actes de prévention, pour maintenir ce corps, ce lieu sacré, puisqu'il est l'habitation du Saint-Esprit, en santé et pour glorifier Dieu. Parce que nous chantons beaucoup en disant à Dieu, nous t'aimons, nous te glorifions, glorifions Dieu, etc. Eh bien, pensons à cela. Chaque acte impacte. Et nous devons faire des choix qui nous permettent de maintenir notre corps entier, c'est-à-dire notre esprit. Et d'ailleurs, nous allons parler une autre fois de quoi nous nourrissons notre esprit. Et pour que notre corps tout entier, notre esprit et notre corps soient dans un état, soient aptes à accueillir et à maintenir notre hôte, eh bien, nous avons quand même à faire des actes et à poser des actes, à faire des choix qui honorent Dieu et qui permettent au Saint-Esprit de rester en nous pour nous guider et pour nous permettre d'être simplement en santé physique et mentale. Eh bien, notre émission, notre temps avec vous est terminé pour ma part, mais se poursuit avec la rediffusion, comme je l'ai déjà annoncé, la rediffusion de Frédéric Etena qui va continuer. continuer dans la même lancée puisqu'il va parler de l'alimentation. Nous vous remercions d'avoir entendu, écouté et surtout nous vous remercions de réfléchir. N'oubliez pas que je vous ai dit que c'est de la co-construction, que là nous sommes en intelligence collective et spirituelle. Donc réfléchissez à tout ce que vous avez entendu et puis lorsque nous allons vous ouvrir l'antenne, vous allez pouvoir donner votre point de vue, proposer des sujets, parler de votre expérience pour que nous puissions être en phase avec ce que Dieu veut de nous. Donc merci et surtout je veux remercier particulièrement Alex parce que je peux vous dire qu'il est un technicien hors du commun et qu'il participe à toutes les émissions et qu'il les prépare avec amour pour vous et pour nous les animateurs. Donc nous aurons le temps. Nous ne nous voyons pas. Nous allons passer un temps encore demain, hein, si Dieu le veut. Donc à demain, si Dieu le veut, pour continuer sur la prévention. N'oubliez pas, prévention et prévoyance. Nous allons parler pendant quelques émissions. À demain, si Dieu veut.
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4: Et oui, c'est toujours un plaisir de recevoir Frédéric tous les matins, hein, du lundi au vendredi. On va le retrouver d'ailleurs. Il est là, il est bel et bien présent avec sa jolie petite chemise blanche avec des points bleus, si je me trompe. Bonjour Frédéric. Hein.
5: Noir.
4: Je me fais toujours avoir.
5: Oui, c'est un petit peu loin quand même.
4: Oui, c'est un petit peu loin.
5: C'est un petit peu
4: oui,
5: petit. Bonjour Michel. Bonjour à tous les auditeurs d'Espérance FM. C'est toujours aussi un plaisir pour moi d'être reçu par toi dans ta matinale. Parce que je rappelle que le Point Santé fait partie de la matinale qui est présentée par celui qu'on l'homme à la voix d'or.
4: En tout cas, c'est le temps fort de cette matinale avec toi, Frédéric, tous les matins. Et on te remercie pour les auditeurs hein, qui apprécient également cette émission.
5: Merci, Michel.
4: Oui. Alors, Frédéric, ça va? Bien dormi, ça a
5: par
4: été?
5: Par la grâce de Dieu, oui, ça va.
4: Oui.
5: Bien dormi. Bien réveillé. Puis on est reparti pour une nouvelle journée. Oui. Avec tous ces défis.
4: Tout à fait, voilà. Absolument. Ouais.
5: Chaque journée est un défi.
4: Est un défi, hein, ouais.
5: Tu vois, donc voilà, quand on écoute les informations, quand on entend tout ce qui se passe, c'est quand même incroyable.
4: Tout à fait.
5: On part le matin, on ne sait pas si on va rentrer le
4: soir. Absolument.
5: Et voilà, on remet tout ça entre les mains du Seigneur, on remet la journée entre les mains du Seigneur.
4: Absolument. Absolument.
5: Et puis, on fait ce qu'on a à faire.
4: Ah oui, tout à fait.
5: Le reste appartient à Dieu.
4: Tout à fait. Alors, Frédéric, c'est pas aujourd'hui, hein, les trois petits cochons, c'est pas aujourd'hui.
5: Non. Mais dis donc, je crois que les trois petits cochons sont très attendus.
4: Oui.
5: Non, c'est lundi, si Dieu veut, les trois petits cochons.
4: Très bien.
5: Nous sommes dans les révisions, toujours.
4: Okay, on va réviser ce matin.
5: Voilà, hier, nous avons résumé le procès de Dan White. On a considéré ce procès je crois qu'il nous a fallu 4 ou 5 mois. Nous l'avons résumé hier et puis nous avons considéré avant de parler des aliments ultra transformés, il fallait déjà savoir ce que sont les aliments.
4: Très bien.
5: Et nous avons considéré le premier aliment qui rentre dans la bouche de l'homme, c'est le lait maternel. N'oublions pas une chose, chers auditeurs, Dieu a créé l'homme, mais il créa les deux premiers tout grands.
4: Oui, donc ils ont pas bu de lait.
5: Voilà, ils ont pas bu de lait.
4: Ouais.
5: Donc, quand ils ont été créés, Dieu leur a donné ce qu'il fallait manger.
4: Oui.
5: Le carburant à manger. Nous allons y venir. Mais tous les autres qui sont nés à partir d'Adam et Ève, puisque Adam et Ève sont les premiers êtres humains de la terre. Et Dieu leur avait donné une injonction de croître, de multiplier, de remplir la terre.
4: Oui,
5: d'accord.
4: Tout à fait.
5: Donc ce qu'ils ont fait, et nous sommes les descendants de ces deux premiers êtres sortis des mains du Créateur. Donc lorsque le premier être humain va naître par voix basse, parce qu'à Adam et Ève ne sont pas nés par voix basse.
4: Voilà.
5: Ils ont été créés de la main de Dieu.
4: Tout à fait.
5: Donc l'homme formé de la poussière de la terre et la femme prise de la côte de l'homme.
4: Alors,
5: ou plutôt la femme formée de la
4: côte. À partir de la côte de l'homme.
5: À partir de la côte de l'homme.
4: Ouais.
5: Dieu a pris de l'homme et il a formé la femme. Mmh. Donc ils ont la même origine, hein, puisque si l'homme est tiré de la terre et que la femme est tirée de l'homme, donc forcément la femme aussi vient de la terre.
4: Oui, tout à fait.
5: Donc c'est la raison pour laquelle les deux, à cause

0: du péché, nous retournons à la poussière. Tu es poussière et tu retourneras à la poussière. L'homme aussi bien que la femme retourne à la poussière puisqu'ils ont la même origine.
1: Très bien.
0: Alors, lorsque le premier être humain qui va naître par voie basse, et c'est Caïn,
1: Caïn va naître,
0: Caïn va boire du lait. Et pour boire du lait, eh ben, Dieu a doté les femmes des seins. Les seins, nous l'avons dit, triple symbolique, ça fait partie de la féminité, ça fait partie également de la beauté de la femme, la beauté plastique, mais le sein est aussi symbole de nourriture. Et chers amis, quel organe exceptionnel.
1: Quelle invention de Dieu.
0: Non, mais
1: c'est incroyable.
0: Tu sais, j'ai des personnes qui m'en parlent encore.
1: Oui, parce que c'est incroyable.
0: Incroyable. C'est les glandes mammaires. Parce que le sein, c'est quoi? Parce que c'est de la graisse, essentiellement, du tissu conjonctif pour soutenir. Et puis, on a à l'intérieur, ben, ce qui c'est le plus important, c'est ce qu'on appelle les glandes mammaires, qui vont fabriquer le lait. Un lait évolutif. Alors, la fabrication du lait commence déjà dès le cinquième mois de grossesse, nous l'avons dit. Et pourquoi ça commence si tôt? Ben, tout simplement parce que l'enfant peut naître prématuré. Et s'il naît prématuré, s'il arrive un peu avant, il aura au moins du lait pour pouvoir, pour le nourrir.
1: Oui.
0: D'accord?
1: Tout à fait.
0: Nous avons parlé de ce lait qui est évolutif. D'accord? Et qui s'adapte tant sur le point de la qualité que sur le point de la quantité, qui s'adapte à l'enfant. Le bébé, lorsqu'il naît, il a un estomac de la taille d'une noisette. Donc, c'est pas la peine de lui donner 20 litres de lait.
1: C'est pas la peine. C'est pas possible.
0: C'est la raison pour laquelle la glande mammaire va fabriquer ce qu'on appelle le colostrum. Le colostrum, c'est un lait qui est fabriqué pas en grande quantité, mais ce lait est d'une richesse exceptionnelle. On l'appelle le premier vaccin de l'enfant. On le qualifie aussi de bombe énergétique. On le qualifie également de trésor. Un trésor jaune, puisqu'il est de couleur un peu jaunâtre. D'accord? Et c'est pendant 3 jours, l'enfant va boire ce colostrum. Et puis, 3 jours après, on aura ce qu'on appelle la montée laiteuse, avec un lait de transition qui va durer entre 6 et 15 jours. Et après, à partir de 20 jours après, on aura le lait mature. Ce lait mature, écoute bien, aujourd'hui, on estime qu'il contient un peu plus de 200 composants.
1: Oh, extraordinaire.
0: 200 composants. Et la science estime que c'est ce qu'on sait pour l'instant.
1: Ah oui, tout à fait.
0: Parce qu'on ne sait pas tout. Et c'est une preuve d'humilité de reconnaître qu'on ne sait pas tout.
1: Oui, ça c'est clair, oui.
0: D'accord? On ne sait pas tout. Et la glande mammaire n'a pas fini de nous étonner. 200 composants. Et rappelle-toi, Michel, nous avions vu 6 faits extraordinaires par rapport à cette glande mammaire. Premièrement, premier fait, le phénomène de compensation. Qu'est-ce que c'est que ce phénomène de compensation? Lorsque le bébé arrive le 9e mois, la glande mammaire fabrique le colostrum qui dure 3 jours. Mais nous l'avons vu, la fabrication du lait commence déjà dès le 5e mois de grossesse. Alors comment se fait-il que devient ce lait qui est fabriqué? Rappelle-toi, nous l'avons dit que ce lait repassait, il était recyclé. Il repassait dans la circulation sanguine. D'accord? Mais lorsque le bébé naît prématuré, que se passe-t-il? Le colostrum, il a une certaine qualité, une certaine quantité et une certaine durée. Trois jours, normalement. Et il contient, nous avons parlé de bombes énergétiques, un vaccin, etc. Il contient un certain nombre de protéines. Il contient des anticorps, des lipides, des acides gras, etc. Il contient tout ce dont l'enfant a besoin. Qu'est-ce que c'est que le phénomène de compensation? Quand le bébé naît prématuré, le colostrum est beaucoup plus riche que la normale.
1: C'est pas possible. C'est incroyable ça.
0: Hein?
1: C'est incroyable.
0: Il dure plus longtemps que la normale. Pour permettre à ce bébé prématuré d'avoir toutes les chances de se développer le mieux que possible. Et il est beaucoup plus riche, notamment en acide gras qui favorise la maturation cérébrale du bébé. C'est incroyable. Ah, comme tu l'as dit, tu vois, c'est. Tu vois, la chose, c'est de te dire, mais qui manie les glandes mammaires là, savent ça.
1: Oui.
0: Tu vois, nous l'avions dit, hein, c'est la glande mammaire est beaucoup plus performante qu'une intelligence artificielle.
1: Ah oui.
0: L'intelligence artificielle, c'est une base de données qu'elle a, et elle va confronter, quand on va lui faire une requête, c'est par rapport à cette base de données qu'elle va nous donner une réponse.
1: Absolument.
0: Si pas, il pas ni information à dans base de données, il passe à répondre nous. Il passe à répondre nous. D'accord. Donc, se dire, mais comment la glande mammaire sait que l'enfant arrive de manière prématurée? Comment la glande mammaire sait qu'il faut fabriquer un colostrum beaucoup plus riche, comment la glande mammaire décide d'allonger la durée du colostrum.
1: Et pourtant, il n'y a pas de wifi.
0: Merci Michel, mais c'est dans le corps de la femme.
1: Oui, oui.
0: Mais voilà, c'est incroyable. Ah, ça, c'était le premier fait. Deuxième fait, parce que l'heure avance, et je veux voir les six pour qu'on termine aujourd'hui, le réflexe de fouissement. Qu'est-ce que c'était que ça? C'est cette capacité qu'a l'enfant de trouver le mamelon tout seul.
1: Oui.
0: Rappelle-toi.
1: Oui, oui.
0: On met un bébé qui vient de naître sur le ventre de sa mère, il est capable de retrouver le mamelon.
1: Oui.
0: Et de se nourrir. Comment? Et comment il arrive à faire ça?
1: Ouais.
0: Eh bien, mesdames, lorsque vous êtes enceintes, que se passe-t-il au niveau de vos seins? Alors, ils grossissent, etc. Ils sont plus tendus. Nous avons expliqué tout ça parce que le sein se prépare.
1: Oui,
0: le sein se prépare à fabriquer le lait.
1: Oui,
0: et il faut acheminer tous les éléments au niveau du sein pour que les glandes mammaires puissent fabriquer le sein. Donc, le réseau capillaire sanguin va se développer pour acheminer tous les matériaux nécessaires à la fabrication de ce lait.
1: Ouais.
0: Eh bien, chers amis, qu'est-ce qui se passe? L'aréole, tu as vu le mamelon?
1: Oui, c'est...
0: Et on a l'aréole autour du mamelon. Eh bien, ça noircit.
1: Oui.
0: Ça devient plus foncé. Donc, ça attire déjà le regard de l'enfant.
1: Okay.
0: Mais il y a autre chose. Nous l'avions dit, sur l'aréole, il y a des espèces de petits granulés.
1: Oui.
0: Tu vois, c'est comme des petits boutons. Mm-hmm. Mais ce ne sont pas des boutons. Ce sont des tubercules. On les appelle les tubercules de Montgomery. Alors, c'est lui qui les a mis en évidence.
1: Oui.
0: D'accord? Et ces tubercules permettent la lubrification du sein. Mais ces tubercules forment également une zone odorante qui aide le bébé à trouver le mamelon.
1: Ah, formidable.
0: Ça s'appelle le réflexe de fouissement.
1: Ouais, extraordinaire.
0: Incroyable. Troisième fait au niveau de la glande mammaire, par rapport à cette glande mammaire, la loi de l'offre et de la demande. Plus le sein est vide, plus la vitesse de fabrication du lait est rapide. Plus le sein est plein, plus la vitesse de fabrication du lait est lente. Plus les seins sont vidés souvent, plus ils produisent de lait. Moins ils sont vidés souvent, moins ils produisent de lait.
1: Aïe, c'est incroyable.
0: Incroyable.
1: Ah, oui.
0: Un sein vide, il faut augmenter la fabrication du lait. Plus l'enfant va téter, plus le sein va fabriquer
1: du lait. Ouais.
0: Et c'est pourquoi on a des mamans, ça explose de partout, parce que tellement il y a du lait, leurs seins sont gorgés, et plus le bébé va boire, si on utilise le tire-lait, plus on tire du lait, soit le bébé, soit par le tire-lait, plus le sein va fabriquer du lait.
1: Ouais.
0: Moins le sein sera vidé souvent, moins il va fabriquer. Ça s'appelle la loi de l'offre et de la demande.
1: Ouais.
0: Nous avions parlé également de l'évolution subtile de la composition du lait. C'est le quatrième point. On avait distingué le lait antérieur et le lait postérieur. Lorsque le bébé va boire, la qualité du lait au début de la tétée n'est pas la même qu'en fin de tétée. Le premier lait que l'enfant va boire, c'est ce qu'on appelle le lait antérieur. Consistance plus fine, bleutée. Il y a plus de lactose, mais il y a moins de matière grasse. Le but, c'est d'étancher la soif du nourrisson. Et le lait qui arrive à la fin, il sera de consistance plus épaisse, jaunâtre. Il aura un goût plus crémeux. Le but, c'est de satisfaire l'appétit du nourrisson.
1: Du nourrisson, oui, tout à fait.
0: Incroyable. C'est fou. Non, c'est fou.
1: Je peux pas comprendre ça.
0: Et un fait qui en a étonné plus d'un. Et enfin, pas plus d'un, c'est nous tous. le sein fabrique un lait adapté au sexe de l'enfant.
1: Incroyable, ça.
0: Soit c'est un petit garçon, soit c'est

0: une petite fille, le lait n'est pas le même
1: pas
0: en
1: pareil.
0: Fonction du garçon ou de la fille. Alors, beaucoup ont posé la question, et les scientifiques se sont posés la même question. Dans le cas de jumeaux, dans le cas des jumeaux, un garçon et une fille, qu'est-ce qui se passe? Pour l'instant, on ne sait pas. On ne sait pas. Plusieurs auditeurs nous ont posé la question également. On ne sait pas comment la glande mammaire se débrouille avec ça. Mais en fonction, on a découvert, en fonction que ce soit un garçon, les garçons, le lait est beaucoup plus riche en graisse et en protéines. Un garçon, ça bouge de partout, ça court, ça machin, etc. Les filles bénéficient d'une plus grande quantité de lait, mais moins riche en graisse et en protéines. Ça, c'était le cinquième fait. Il est 29. Le sixième fait, Michel. Et ça, c'est celui qui nous a tous scotchés. Au niveau de la glande mammaire, lorsque le bébé tète sa maman, alors ce dernier fait s'appelle le flux rétrograde. On a découvert que lorsque le bébé est malade, le lait de la maman s'adapte au bébé. Si le bébé est malade, le lait sera beaucoup plus riche en globules blancs, en anticorps, etc., pour protéger le bébé. La question est de savoir comment la glande mammaire sait que le bébé est malade. Et c'est là qu'intervient cette notion de flux rétrograde. Parce que lorsque le bébé tète, il aspire le lait qui est dans la glande au niveau du mamelon. Mais lorsqu'il a tout aspiré, ça crée un vide. Et le vide aspire un peu de salive du bébé qui remonte dans la glande mammaire. Et la glande mammaire analyse la salive du bébé et en fonction de l'état de santé de ce bébé, la glande mammaire va adapter la fabrication du lait.
1: Donc il y a une transmission.
0: Mais c'est une bombe. C'est
1: incroyable.
0: Mais c'est pas
1: incroyable.
0: Possible.
1: Incroyable.
0: Et ça, Michel, jusqu'à présent, c'est ce qu'on sait. On n'a pas tout découvert. On ne sait pas encore tout de ce corps extraordinaire. Tu imagines la glande mammaire qui est capable de scanner, littéralement scanner la salive du bébé. Et fabriquer un lait en fonction de l'état de santé du bébé.
1: Incroyable.
0: Mesdames et messieurs, c'est... on vit péter tête ou alors, on fait ses têtes ou alors, c'est pas possible. Mais quelle créature extraordinaire. Et ça me rappelle ce que David a dit au psaume 139, versets 13 et 14. Je te loue de ce que je suis une créature
1: merveilleuse.
0: Merveilleuse. Tes œuvres sont admirables et mon âme le reconnaît bien. C'est ce que nous reconnaissons là, Michel. Incroyable. Je rappelle les six faits, mesdames et messieurs, le phénomène de compensation, le réflexe de fouissement, la loi de l'offre et de la demande, l'évolution subtile de la composition du lait antérieur, lait postérieur, le lait adapté au sexe de l'enfant, et enfin nous avons terminé par le flux rétrograde. C'est pas possible.
1: Incroyable.
0: Voilà, Michel. Nous avons résumé ce que nous avons vu là aussi en quelques mois, rapidement. Tout ce que nous avons considéré sur le lait maternel, sur la glande mammaire. Et demain, si Dieu veut, rappelle-toi, nous avons considéré aussi le nutriment prioritaire. Alors, il y a l'oxygène, d'accord. On peut pas vivre sans oxygène. Mais on ne peut pas vivre non plus sans eau.
1: Sans eau.
0: Nous avions considéré l'eau. Nutriment prioritaire et nous faisons les révisions demain matin si tu veux.
1: Très bien. Eh bien Frédéric, on te remercie, on te souhaite de passer une excellente journée de jeudi. On se retrouve donc demain, Dieu voulant, pour la suite.
0: Merci Michel, à toi aussi une excellente journée et puis nous nous retrouvons demain matin si Dieu veut à 7h15 précise. D'ici là, chers amis, sentez-vous bien.
1: Merci Frédéric, à très bientôt.
0: À bientôt, bye bye.
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1: C'est Espérance FM. Il est 15h. Bon après-midi. 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
1: Bonsoir à tous. À la une ce jeudi, toujours aucune trace de Jean-Claude Vitali en Martinique. L'homme de 74 ans n'a plus donné signe de vie depuis mardi. Il a été vu pour la dernière fois au Morne Rouge. Les recherches se poursuivent activement. Si vous avez la moindre information, contactez au plus vite les autorités. Il avait ouvert le feu sur plusieurs personnes en Martinique. L'auteur de la fusillade au Terre-Saint-Ville, à nouveau condamné par la cour d'appel de Fort-de-France. L'attaque qui, on le rappelle, avait fait deux victimes, dont une aujourd'hui handicapée à vie. Le mis en cause, âgé de 30 ans, écope à nouveau de 8 ans de prison ferme pour tentative de meurtre et port d'armes illégales. Alerte à la pollution dans les Antilles. Une procédure d'information et de recommandation a été déclenchée ce jeudi en raison d'une forte dégradation de la qualité de l'air en Guadeloupe et en Martinique. En cause notamment l'augmentation des concentrations de particules fines. Le phénomène devrait s'intensifier à compter de demain et atteindre les seuils d'alerte. Les parents d'élèves se mobilisent au Lamentin. Une dizaine d'entre eux se sont réunis ce matin devant le rectorat. Ils dénoncent le manque d'enseignants dans les écoles primaires. Ils réclament également des solutions durables pour l'année scolaire à venir. Une délégation de parents a par ailleurs été reçue dans la matinée. L'économie guadeloupéenne au ralenti au deuxième trimestre de 2026. L'activité des entreprises se dégrade. Principaux secteurs touchés, le BTP et le commerce. D'après l'Institut d'émission des départements d'outre-mer qui vient de publier son dernier bilan, seul le tourisme tire son épingle du jeu. Si le nombre de passagers accueillis à l'aéroport a baissé sur 3 mois, la fréquentation dans les hôtels, elle, a augmenté. Air France renforce son offre en Guyane. À compter du mois de décembre, 2 vols directs pour Pointe-à-Pitre et Panama City seront proposés. La compagnie a également annoncé un renforcement significatif de ses liaisons entre la Guyane, la Martinique et la Guadeloupe. Et puis en cyclisme, on connaît déjà les dates du prochain Tour de Martinique. La course se déroulera du vendredi 9 au dimanche 18 juillet 2027. Pour rappel, cette année, c'est le Suisse Niels Brun qui s'était imposé. Très bon début de soirée à tous. Bonsoir à tous. À la une, 6 mois de prison ferme pour ce père de famille qui a menacé de mort une enseignante près de Toulouse. L'homme a été reconnu coupable ce jeudi après avoir menacé de décapiter l'institutrice. Il a été incarcéré immédiatement à l'issue du procès. La victime, quant à elle, est en arrêt de travail pour plusieurs semaines. Le ministre de l'Éducation nationale, Édouard Geffray, a dénoncé des faits d'une extrême gravité. Près d'un quart des Français estiment vivre en situation de précarité. Résultat d'une étude publiée par le Secours populaire, en cause notamment des revenus jugés insuffisants face à l'augmentation du coût de la vie. Parmi les actifs, 40% considèrent que leur travail ne leur permet plus de couvrir l'ensemble de leurs dépenses. Les frais de carburant figurent parmi les principales préoccupations, avec des prix en hausse depuis le début du conflit au Moyen-Orient. En parallèle, le gaz va enregistrer une nouvelle hausse d'ici quelques jours. Le prix de référence va augmenter de 6,3% au 1er octobre. Il avait déjà connu une première augmentation le 1er septembre. Patrick Bruel porte plainte pour violation du secret de l'instruction après la publication de procès-verbaux le visant dans plusieurs médias, notamment Paris Match. Les avocats du chanteur dénoncent également des propos faussement attribués à leurs clients. Patrick Bruel, qui, on le rappelle, a été mis en

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6: Bonjour à tous, bonjour à tous nos auditeurs d'Espérance FM. Alors nous reprenons notre émission avec Maître Vega.
5: Tout à fait, Mirella, comment vas-tu?
6: Oh, je vais bien, Maître Vega, après 2 mois d'absence. Hein?
5: Ah oui, deux mois, il faut des vacances, il faut se reposer.
6: Ah, bien sûr.
5: Donc alors, j'espère que tu as passé de très bonnes vacances.
6: Oui, ça a été. Et toi?
5: Oui, ça s'est très très bien passé. Les vacances un peu studieuses, mais ça s'est bien passé. Oui, ça s'est bien passé. Donc, okay, nous reprenons l'émission.
6: L'émission, voilà. Vie avec joie.
5: Tout à fait, je suis très contente de te revoir et puis d'être avec vous, nos auditeurs d'Espérance FM. J'espère que vous avez passé de bonnes vacances, que ça s'est bien passé, que vous avez attendu l'heure juridique avec impatience,
6: n'est-ce pas? Mais bien sûr. Donc voilà, nous vous souhaitons donc la bienvenue dans notre émission consacrée aujourd'hui à une situation qui peut rapidement devenir un véritable cauchemar pour un propriétaire. L'abandon de chantier, n'est-ce pas Maître Vega?
5: Voilà, ça c'est vrai.
6: Vous avez fait construire votre maison, vous avez engagé des travaux de rénovation, vous avez versé des acomptes et soudain, les ouvriers ne viennent plus. Le chantier reste à l'arrêt pendant des semaines. L'entreprise ne répond plus au téléphone. Les travaux sont loin d'être terminés et vous ne savez plus quoi faire. Faut-il attendre? Faut-il envoyer une lettre recommandée? Peut-on faire intervenir une autre entreprise? Peut-on récupérer l'argent déjà versé? Quelles assurances peuvent intervenir? Et surtout, comment éviter de transformer un problème de chantier en véritable catastrophe financière? C'est ce que nous verrons aujourd'hui dans notre émission consacrée à l'abandon de chantier. Que faire quand les travaux s'arrêtent?
5: Tout à fait.
6: Alors, commençons par le commencement, Maître Vega. Quand peut-on réellement parler d'abandon de chantier?
5: Donc, premièrement, il faut distinguer un simple retard de véritable abandon. Donc, c'est pas parce que l'entreprise n'est pas venue pendant 2 ou 3 jours, tout de suite, on dit, il a abandonné, viens pas, je vais faire ça. Parce qu'un chantier, hein, il peut être temporairement interrompu pour différentes raisons, pour plusieurs raisons.
6: D'accord.
5: Par exemple, s'il y a des intempéries exceptionnelles, des difficultés d'approvisionnement, ou bien un problème technique, ou bien une maladie, ou une indisponibilité temporaire d'une équipe.
6: D'accord.
5: Donc, ça peut être dû à ça.
6: Ouais.
5: Donc, par contre, l'abandon deviendra plus préoccupant lorsque l'entreprise va cesser, mais vraiment de façon durable, d'exercer les travaux.
6: D'accord.
5: Sans raison valable,
6: sans
5: justificatif et sans perspective sérieuse de reprise. On ne sait pas quand ils vont retourner et tout ça.
6: Mm-hmm.
5: Par exemple, on peut imaginer une entreprise qui devait réaliser une rénovation complète d'une maison.
6: Mm-hmm.
5: Donc, les murs sont verts, l'électricité n'est pas terminée. La salle de bain, elle est inutilisable.
6: D'accord.
5: Et du jour au lendemain, plus personne ne vient pendant plusieurs semaines.
6: D'accord, oui.
5: Donc, leur professionnel ne répond plus.
6: Mm-hmm.
5: Ils donnent des promesses sans jamais venir. Là, par contre, il faut commencer à s'inquiéter et à réagir.
6: D'accord, ok. Mais alors, est-ce qu'une semaine, on va dire une petite semaine, sans ouvrier, suffit pour parler d'abandon?
5: Non, pas nécessairement. Pas nécessairement, parce que ça peut être une semaine d'interruption.
6: Mm-hmm.
5: Bon, ça ne signifie pas automatiquement qu'il y a un abandon au niveau du chantier. Il faut surtout regarder le contrat, le calendrier qui est prévu, les explications de l'entreprise et la durée réelle de l'interruption.
6: D'accord.
5: Et la première chose à faire est de ne pas tirer immédiatement des...

0: des conclusions hâtives.
1: D'accord, mais Maître Véguin, si l'entreprise dit simplement « je reviendrai la semaine prochaine ».
0: Donc, l'entreprise dit « je reviendrai la semaine prochaine », ce qu'il faut faire, c'est ne pas se contenter de ce qu'elle a dit.
1: D'accord.
0: Il faut lui demander une confirmation écrite.
1: Ok, d'accord.
0: Voilà, et c'est très très important. Donc, ne restez pas simplement dans des échanges téléphoniques. Vous pouvez, par exemple, écrire à cette personne « nous constatons l'interruption du chantier depuis telle date ».
1: Oui.
0: Merci de nous confirmer par écrit la date de reprise et le calendrier prévisionnel d'achèvement.
1: Ah, ok, oui. Oui,
0: voilà. Et ça va permettre de laisser des traces.
1: D'accord. Donc, on se pose une question un peu banale, hein, mais une question quand même importante. Pourquoi est-il si important de conserver des preuves?
0: Parce que si le conflit devient juridique, il faudra vraiment démontrer ce qui s'est passé.
1: Ok.
0: C'est pour ça qu'il faut conserver le devis,
1: ah, oui,
0: le contrat. Surtout, il y a un devis qui est signé. Voilà. Si ce type d'intervention nécessite un contrat, il faut signer le contrat.
1: D'accord.
0: Pas de, oui, je vais signer, puis la personne commence les travaux, le contrat n'est pas signé, finalement, on ne sait pas qu'est-ce qui était prévu, qu'est-ce qui n'était pas prévu.
1: Ah,
0: la
1: oui.
0: personne dit, oui, ça, c'était pas prévu, vous n'avez pas d'éléments, rien du tout. Les devis aussi, il faut signer les devis, écrire bon pour accord, votre signature, celle de l'entreprise.
1: Ok, oui.
0: Et les factures, regardez les factures, les preuves des paiements.
1: Ah oui,
0: voilà. Donc, évitez de faire des paiements, de gros paiements en espèces, ou si vous les faites, d'accord, normalement, au-delà de certains montants, on ne doit pas faire ces paiements-là en espèces, mais vous faites des paiements en espèces, vous demandez un justificatif, un reçu.
1: Ah oui, oui, effectivement.
0: Tout à fait. Les échanges de courriels et SMS, il faut laisser des traces.
1: D'accord.
0: Les photos du chantier.
1: Ah,
0: donc,
1: oui.
0: Aux différentes étapes du chantier, vous faites des photos. Les comptes rendus de réunion, les calendriers des travaux, les lettres recommandées aussi que vous avez envoyées. Donc, vous avez envoyé une lettre recommandée, vous gardez la copie de ce que vous avez envoyé.
1: Oui.
0: Vous gardez les AR et les documents d'assurance.
1: D'accord.
0: D'accord. Donc, il faut photocopier tous ces documents. Vous ne savez pas si vous pouvez les perdre.
1: Oui.
0: Ou les garder, ou vous les envoyez aussi par email. Et aussi, il faut photographier régulièrement l'état du chantier.
1: Ah oui, oui.
0: Voilà. Idéalement avec la date qui apparaît sur la photo. Et puis conserver tout cela dans un dossier chronologique. C'est vrai que ça demande beaucoup. Parfois, on peut avoir un entrepreneur, on le connaît très bien. Parfois, il a été recommandé par quelqu'un, le courant passe bien. On a confiance en cette personne, on se dit, bon, on ne va pas faire ça, on ne va pas lui faire ça.
1: Mais
0: on ne sait pas comment ça va se terminer.
1: Ça, c'est vrai.
0: On ne sait pas.
1: C'est vrai, d'accord. Mais que doit faire le propriétaire lorsqu'il constate que le chantier est à l'arrêt?
0: Donc d'abord, il doit vraiment être sûr, constater objectivement que c'est cette situation-là qui est en face de lui.
1: D'accord.
0: Ensuite, il faut contacter l'entreprise.
1: Oui.
0: Et lui demander des explications. Et s'il n'y a pas de réponse satisfaisante, il faut passer maintenant aux démarches formelles.
1: Okay.
0: Donc, il faut mettre en demeure. Et la mise en demeure, elle se fera par écrit.
1: D'accord.
0: Donc, vous n'allez pas mettre en demeure en envoyant un email. Il faut faire une mise en demeure en envoyant une lettre recommandée avec accusé de réception.
1: D'accord, ok.
0: Mais il faut vraiment attendre un délai raisonnable. C'est pas parce que l'entreprise n'est pas venue pendant une semaine et demie, tout de suite on a déjà déclenché tout ça, on a déjà. Donc voilà.
1: Oui.
0: Donc il faut vraiment que ce délai, qu'il y ait un délai raisonnable, pendant lequel l'entreprise ne s'est pas présentée. Et il faut qu'il n'y ait pas de motif valable. Il n'y a pas d'intempérie, il n'y a pas de problème d'approvisionnement, il n'est pas malade, il n'y a rien qui empêche qu'il vienne.
1: D'accord, ok.
0: Voilà.
1: D'accord. Tu as parlé de mise en demeure. Qu'est-ce qu'une mise en demeure, Maître Véga?
0: Alors, comme je le disais, c'est un courrier formel dans lequel vous allez demander au professionnel d'exécuter son obligation dans un délai déterminé.
1: D'accord, ok.
0: Voilà.
1: Oui.
0: Par contre, vous allez lui donner un délai déterminé par rapport au type de travaux qu'il faudra réaliser.
1: Oui.
0: Si ça nécessite 3 semaines, vous n'allez pas lui donner un délai d'une semaine.
1: C'est sûr.
0: Parce que matériellement, oui, ça ne sera pas possible.
1: Oui.
0: Donc, il faudra lui donner un délai.

0: réaliste. Par exemple, vous allez lui dire « Je vous mets en demeure de reprendre les travaux prévus au contrat et de me communiquer un calendrier précis d'achèvement dans un délai de tant de jours, de tant de semaines. »
1: Ok.
0: À compter de la réception du présent courrier.
1: Ok.
0: Donc par rapport à la durée prévisible et raisonnable des travaux qui sont à réaliser. Donc l'objectif de cette mise en demeure, c'est ça sera de donner officiellement à l'entreprise la possibilité de s'exécuter.
1: D'accord.
0: Voilà.
1: Ok.
0: Tout en vous constituant une preuve.
1: Ok.
0: Parce que vous avez la preuve que l'entreprise a reçu, vous avez votre AR si l'entreprise va récupérer le courrier. Ou si l'entreprise ne récupère pas le courrier et vous savez que l'entreprise est ouverte et vous n'a pas voulu récupérer la lettre, à ce moment-là, vous prendrez un huissier de justice qui ira lui porter la même lettre.
1: D'accord.
0: Comme ça, vous serez sûr qu'elle a reçu par l'huissier de justice.
1: D'accord.
0: Excusez-moi, je dis huissier de justice, mais c'est pas huissier de justice, c'est commissaire de justice à chaque fois. Voilà, c'est l'ancienne dénomination.
1: Oui.
0: Donc, vous prendrez un commissaire de justice. Qui ira lui porter, parce que vous envoyez les recommandés, le courrier vous est retourné.
1: Ah, oui.
0: Et il faut la preuve. Donc, vous prendrez un commissaire de justice et qui ira porter ce courrier, vous serez sûr que cette personne a reçu le courrier, cette entreprise plutôt.
1: D'accord, mais Maître Vega, est-ce qu'on peut envoyer cette mise en demeure par simple email?
0: Voilà, comme je le disais, il faut vraiment laisser des traces si vous faites les choses de façon vraiment formelle. Donc, la mise en demeure avec un courrier recommandé démontre vraiment que cette personne a reçu le courrier. L'email, ça peut tomber dans les spams.
1: C'est vrai.
0: Voilà, dans les courriers indésirables. Puis la personne, s'il n'y a pas accusé de réception, accusé de lecture, la personne peut dire qu'elle n'a rien reçu, alors qu'elle a l'email là devant ses yeux, qu'elle voit. Donc, pour avoir la preuve vraiment de l'envoi, il faut que ça soit par courrier recommandé et non par email.
1: D'accord. Mais Maître Vega, combien de temps faut-il donner à l'entreprise?
0: Donc, comme je disais, il faut donner un délai raisonnable. Il n'y a pas un délai universel. Donc, par rapport aux travaux qui restent à réaliser, par rapport à la capacité de l'entreprise, si l'entrepreneur il est seul, ou s'il a des ouvriers, donc il faut vraiment lui donner un délai raisonnable dans lequel il pourra effectivement réaliser ses travaux et répondre de manière sérieuse. Comme je le disais, il y a quelque chose à faire, ça nécessite 3 semaines. Vous lui donnez un délai d'une semaine ou de 15 jours, mais il va vous dire, mais c'est irréaliste, on ne peut pas faire ça en si peu de temps. Donc, vous-même, vous ne lui donnez pas la possibilité de faire les choses dans le délai que vous lui avez donné.
1: D'accord. Prenons l'exemple, Maître Vega. Une famille fait construire une maison. Le gros œuvre est terminé, mais l'entreprise disparaît pendant 2 mois. Que fait-elle, cette famille?
0: Donc, déjà, cette famille, elle doit vérifier quel type de contrat elle a signé.
1: D'accord.
0: Donc, si c'est dans le cadre de contrat de construction de maison individuelle, avec une garantie de livraison, parce que généralement, ce genre de contrat, lorsqu'on fait ce type de construction, généralement, on a un prêt immobilier. Et la banque doit s'assurer que l'entrepreneur a une garantie de livraison.
1: D'accord.
0: Normalement, la banque doit s'assurer ça et alerter les clients sur le fait qu'il n'y ait pas cette garantie de livraison.
1: D'accord.
0: Donc, le garant de livraison peut intervenir en cas d'inexécution ou de mauvaise exécution dans les conditions prévues par le contrat et le règlement. Et ça va vous protéger.
1: D'accord.
0: La garantie de livraison, lorsqu'on est dans le cadre de contrat de construction de maisons individuelles.
1: D'accord.
0: Tout à fait. Donc, voir le contrat, s'assurer qu'on a une garantie de livraison, surtout si c'est la construction de maisons individuelles. Et donc, rechercher tout de suite les documents contractuels et les coordonnées des différents garants, et surtout en matière de garantie de livraison.
1: D'accord, ok. Nous allons passer à une première pause musicale, Maître Vega.
0: D'accord.

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2: Oui, nous reprenons notre l'heure juridique avec Maître Vega et nous parlons actuellement de l'abandon de chantier et que faire quand les travaux s'arrêtent. Maître Vega, avant la pause, tu as parlé de la garantie de livraison. Peux-tu préciser ce que c'est ?
3: Donc, ce qu'il faut savoir, c'est que dans la législation française, dans le cadre de la construction d'une maison individuelle, la garantie de livraison à prix et délai convenu est une protection essentielle.
2: D'accord, oui.
3: Donc, lorsque vous signez un contrat de construction de maison individuelle, assurez-vous que l'entrepreneur a souscrit une telle assurance. Okay. S'il n'a pas souscrit une telle assurance, ne signez pas.
2: D'accord.
3: Voilà, cherchez, et notamment aussi la garantie décennale. Donc, à quoi sert cette garantie de livraison? Elle protège notamment si le constructeur a fait faillite. Voilà. S'il se trouve en liquidation judiciaire.
2: Ok.
3: Surtout en cas d'abandon de chantier.
2: Ah ben oui.
3: Voilà le sujet d'aujourd'hui.
2: Exactement.
3: S'il y a un grand retard, un retard important. Si le constructeur ne termine pas les travaux prévus au contrat.
2: D'accord.
3: S'il déplace le prix convenu pour certaines prestations relevant de ce qu'il devait réaliser.
2: Ok.
3: Donc, à ce moment-là, le garant, il va intervenir pour permettre l'achèvement de la maison dans les conditions prévues dans ce contrat. Bon, sous réserve de certaines choses, de cette modalité légale ou bien au niveau du contrat. Et la garantie couvre également les conséquences de certains retards de livraison.
2: Ah, c'est pas mal.
3: Donc, le contrat de construction doit prévoir une date de livraison et des pénalités de retard. Voilà. Donc, ces pénalités seront demandées lorsque le retard sera imputable au constructeur.
2: D'accord.
3: Et ce n'est généralement pas le cas si c'est pas dû au constructeur lui-même, imaginons à cause d'intempéries et des choses comme ça.
2: Okay.
3: Mais ce qu'il faut savoir, c'est que le constructeur doit souscrire une telle garantie auprès d'un organisme financier ou d'une compagnie d'assurance habilitée à délivrer ce type d'assurance.
2: Okay.
3: Et surtout, ce constructeur doit vous remettre une attestation nominative de garantie de livraison.
2: D'accord.
3: Avant de débuter le chantier, il faut lui demander son attestation de garantie de livraison.
2: D'accord.
3: Et une fois que vous l'aurez, vous allez signer le contrat avec lui.
2: D'accord, ok. Mais si la famille a simplement engagé une entreprise pour le gros œuvre.
3: Voilà, donc là on a vu en matière de construction de maison, si c'est pour le gros œuvre, donc il faut regarder le marché de travaux. À ce moment-là, ça sera un marché de travaux.
2: Okay.
3: Les délais contractuels, les modalités de paiement des éventuelles pénalités prévues. Et si l'entreprise ne reprend pas le chantier après une mise en demeure, le propriétaire pourra envisager différentes démarches et notamment, comme je vous l'ai dit, saisir le tribunal.
2: D'accord. Mais Maître Vega, peut-on immédiatement prendre une autre entreprise en cas d'abandon de chantier de la première entreprise choisie?
3: Non, il faut être prudent. Il faut vraiment être prudent parce que c'est une erreur fréquente de dire, bon, puisque l'entreprise ne vient pas, ben, je prends une autre.
2: D'accord.
3: Donc, avant de faire cela, il faut sécuriser juridiquement la situation du premier contrat.
2: D'accord.
3: Il faut notamment faire des photos du chantier. Vous avez vos contrats, vous avez le devis, vous avez les factures. Il faut tous ces éléments-là. Il faut formaliser une demande auprès de la première entreprise.
2: D'accord.
3: La fameuse mise en demeure.
2: Oui.
3: Par rapport aussi aux constances. Il faut aussi faire constater la situation, soit par un commissaire de justice.
2: Oui.
3: Ou par un expert immobilier. Parce qu'il faudra tous ces éléments-là.
2: D'accord.
3: Parce qu'il faut faire vraiment très attention. Si vous prenez une entreprise pour continuer, et la première entreprise avait commis des malfaçons, et l'autre a travaillé sous les malfaçons.
2: Ah ouais.
3: Après, il y a un problème. Vous êtes obligé de saisir le tribunal.
2: D'accord.
3: On fait comment?
2: Ouais, je comprends.
3: On fait comment? Donc, il faut sécuriser la situation en faisant tout cela. S'il y a des malfaçons de la première entreprise, si cela ne nécessite pas un expert, le commissaire de justice le verra. Si s'il faut un expert en matière de le domaine de l'immobilier, l'expert verra toutes les malfaçons qui ont été faites par la présidente d'entreprise. Donc, il faut faire très attention. On ne dit pas, bon, il ne vient pas, on prend quelqu'un d'autre. Mm-hmm. Et puis après, il y a un gros problème. On ne sait pas la responsabilité de qui, pourquoi, mm-hmm. qui est aggravé, comment. Et vous ajoutez un autre problème sur celui qui existe déjà.
2: Ah ouais, ça. Bon, j'ai envie de poser encore une autre question du même. Pourquoi ne faut-il pas se précipiter?
3: Voilà. Donc, il faut savoir vraiment ce qui a été vraiment réalisé par la première entreprise, mm-hmm. ce qui reste à faire,
2: oui.
3: mm-hmm, par rapport au contrat
2: oui.
3: que vous avez. Mm-hmm. Comme je disais, il faut aussi les malfaçons existantes. Mm-hmm. Mm-hmm. Quelle entreprise est responsable de quoi?
2: C'est ça.
3: Donc là, il faudra un expert immobilier.
2: Oui, oui.
3: Mm-hmm. Et pourquoi vous avez fait intervenir une nouvelle entreprise?
2: Ok.
3: Donc c'est pour ça qu'il faut faire très très attention.
2: D'accord. Mais alors, que se passe-t-il si j'ai, par exemple, déjà payé 80% des travaux?
3: Bon, c'est une situation très délicate.
2: Ah, ouais.
3: Parfois, on veut que ça avance. On se mm-hmm. dit comment on va payer. On pense que la personne, elle est sérieuse. Elle va bien faire le travail. Mais parfois, on paie, mais la personne est sérieuse pour recevoir les fonds.
2: Oui, malheureusement, oui.
3: Voilà. Donc, il faut surtout vérifier le contrat.
2: Oui, oui.
3: Les différents détails des travaux effectivement réalisés. Mm-hmm. Parce que parfois, on peut avoir payé 80% des travaux. Et ça ne correspond pas à l'intégralité ou la grande majorité des travaux qu'il fallait réaliser.
2: D'accord.
3: Parfois, la personne a réalisé 2/3 des travaux, mm-hmm. mais elle a reçu 80%. Donc ça, c'est embêtant.
2: Sûr.
3: Donc, il faut que l'expert immobilier qui viendra constate tout cela.
2: Mm-hmm.
3: Est-ce que les travaux réalisés correspondent au montant
2: mm-hmm.
3: Qui est déjà payé.
2: Voilà.
3: Donc, il faudra rassembler toutes les factures, mm-hmm. toutes les preuves des paiements et faire le compte entre les parties, les sommes versées, les prestations réalisées et tout cela.
2: D'accord, ok. Mais il y a une question qu'on peut se poser. Est-ce qu'il faut continuer à payer une entreprise qui a abandonné le chantier?
3: Donc, en principe, il faut surtout ne pas effectuer de nouveaux paiements à l'aveugle,
2: okay.
3: alors que les obligations contractuelles ne sont pas exécutées.
2: Ah oui.
3: Oui,
2: sûr.
3: Parce que vous avez vu, par exemple, pour le lot gros œuvre, imaginons, c'est 30 000 euros.
2: Mm-hmm.
3: Voilà. Vous êtes déjà à 40 000 euros et le lot gros œuvre n'est pas terminé.
2: Ah ouais. OK.
3: Donc là, on arrête.
2: Ben
3: on
2: oui,
3: dit, il y a
2: même.
3: Un problème.
2: Ben oui.
3: Parce que c'est 30 000, nous mm-hmm. sommes déjà à 45 000
2: mm-hmm.
3: et c'est loin d'être achevé. Donc, il y a un problème.
2: Mm-hmm.
3: Donc, je vous donne plus que ce qui est réalisé.
2: C'est ça.
3: Donc, à ce moment-là, il faut vraiment discuter avec la personne, savoir ce qui se passe pour que ça corresponde aux versements qui sont faits.
2: Mm-hmm.
3: Donc, dans le cas d'une interruption non justifiée, il faut cesser tout paiement jusqu'à la reprise effective des travaux.
2: D'accord.
3: Mais chaque contrat et chaque situation doit être examinée précisément.
2: Ben oui.
3: Parce qu'il ne faut pas qu'on dise qu'on arrête de payer
2: mm-hmm.
3: alors que la personne avait demandé 15 000 euros, on lui a donné que 6 000 euros.
2: Ah oui, je comprends.
3: Et puis on dit que ça n'avance pas, on arrête de payer.
2: Ok, d'accord.
3: Donc c'est pour ça qu'il faut regarder chaque mm-hmm. contrat et chaque situation vraiment précise, examiner les choses.
2: D'accord.
3: Parce qu'on peut dire aussi que l'entrepreneur ne vient pas, l'entrepreneur, mais si sur un montant de 24 000 euros, on a donné que 4 000 euros, 5 000 euros,
2: ah,
3: et
2: ouais.
3: puis on est étonné que la personne ne vienne pas, que ce soit comme si. Que...
2: Mm-hmm.
3: Donc il faut vraiment voir dans quelle situation on se trouve.
2: D'accord. Mais alors, si l'entreprise réclame un nouveau paiement pour revenir?
3: Il faut vraiment demander des explications écrites.
2: Ah,
3: donc,
2: ouais,
3: pourquoi on réclame cet argent?
2: Mm-hmm.
3: Ça correspond à quoi par rapport au contrat? Est-ce qu'il y a des travaux supplémentaires qui ont été acceptés?
2: Mm-hmm.
3: Parce que si l'entrepreneur vous dit, je vais faire ça pour toi, mais ce n'est pas prévu dans le contrat.
2: Mm-hmm.
3: Il faut que vous ayez accepté ces travaux-là.
2: D'accord.
3: Mais acceptation, un nouveau devis ou un avenant au contrat, signé par les deux pour que ça soit valable.
2: D'accord.
3: S'il a fait des choses et vous ne lui avez jamais demandé,
2: mm-hmm.
3: vous ne lui avez pas demandé,
2: mm-hmm.
3: même si ça a été réalisé, ce n'était pas prévu.
2: D'accord.
3: Donc, il lui demandait aussi, est-ce qu'il a un problème de trésorerie? Donc, il faut surtout éviter de payer simplement parce qu'on vous dit de payer ou que sans paiement, on ne viendra pas. Il faut vraiment vérifier les obligations de la personne.
2: D'accord,
3: sans paiement, vous ne viendrez pas, mais je vous ai donné telle somme, et ça correspond qu'à 25% de ce qui a été réalisé, alors que ça devait correspondre à 60 ou 70%. Donc, je ne peux pas vous verser encore à nouveau. Il y a un problème. Donc, il faut qu'on discute, pour qu'on voit qu'est-ce qui se passe et pourquoi vous me réclamez d'autres, alors que une autre, un montant plus important, alors que les travaux ne sont pas réalisés par rapport au montant que je vous ai déjà versé.
2: D'accord. Mais alors, Maître Vega, si l'entreprise est en faillite ou en liquidation judiciaire?
3: Dans ce cas, il faut vérifier officiellement la situation de l'entreprise et identifier le mandataire ou le liquidateur judiciaire.
2: Ok.
3: Donc, dans certains contrats, il y a la fameuse garantie de livraison. Donc, elle va intervenir dans ce cas-là. C'est pour ça qu'il faut vraiment exiger qu'il y ait cette garantie de livraison. Voilà.
2: D'accord. Mais alors, comment savoir si l'entreprise existe encore?
3: Donc là, vous allez vous irez sur Internet et vous allez consulter soit le répertoire Sirène ou Sirette, ou bien vous allez aussi au Bodac. Sur le Bodac, vous tapez Bodac, B-O-D-D-A-C. Et d'aider ou en solder, je ne me souviens plus, mais Bodac sur Internet. Et vous allez mettre le nom de l'entreprise et vous verrez si cette entreprise fait l'objet d'un redressement judiciaire, d'une liquidation judiciaire. D'accord. Ou si le nom n'apparaît pas, c'est que l'entreprise ne fait pas l'objet d'une procédure collective. Il faut surtout vérifier les documents contractuels. Il faut les attestations d'assurance, regarder bien si ça correspond à la date pendant laquelle les travaux ont commencé.
2: Ah ok, oui oui.
3: Il faut vraiment ne pas se contenter de ce que la personne vous dit au téléphone. Il faut vraiment vérifier de par vous-même. L'entreprise vient, vous devez signer le contrat, vous allez sur Internet, vous regardez si l'entreprise existe vraiment. Si c'est vraiment ce dirigeant-là.
2: D'accord.
3: Il faut procéder à quand même des vérifications.
2: Oui, oui. D'accord. Nous passons à la deuxième pause musicale.

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1: Notre émission, l'heure juridique avec Nicole Maître Nicole Bigard. Alors, nous parlons aujourd'hui de l'abandon de chantier, que faire quand les travaux s'arrêtent. Maître Vega, parlons maintenant des assurances. Qu'est-ce que l'assurance décennale? On entend parler de ça.
2: Oui, donc l'assurance décennale, c'est la responsabilité décennale qui concerne certains dommages graves qui affectent l'ouvrage pendant 10 ans. Okay. 10 ans à compter de la réception des travaux. D'accord. Donc lorsque les travaux sont terminés, normalement, mm-hmm. Le constructeur doit faire la réception du chantier. Et c'est à partir de la réception du chantier que l'assurance décennale prendra effet. Sinon, d'accord. Si l'entrepreneur ne le fait pas, vous êtes obligé de saisir le tribunal, que le tribunal fasse une réception judiciaire pour que cette assurance commence à jouer. Ou après, elle peut dire qu'il y a une réception tacite. Bon, mais voilà, ce sont des notions qui sont vues au niveau du tribunal lorsqu'on on assigne par rapport à la garantie décennale. Donc, elle concerne les dommages mm-hmm. qui compromettent la solidité de l'ouvrage.
1: Ok.
2: Ou rendre cet ouvrage impropre à sa destination.
1: Ok, mm-hmm. d'accord.
2: Donc, les professionnels concernés doivent disposer d'une assurance décennale. Donc, c'est pour ça qu'avant de signer le contrat avec l'entrepreneur, il faut exiger qu'il vous donne une copie d'une attestation d'assurance décennale. Sans d'accord. ce document, il ne faut pas signer le contrat.
1: Ah, d'accord.
2: Oui, parce que après, si vous avez un problème
1: oui.
2: qui relève normalement de la décennale, mm-hmm. il n'y a pas de décennale.
1: Ah ouais, d'accord, ben oui.
2: Donc, vous allez saisir le tribunal mm-hmm. et c'est l'entreprise qui sera condamnée à payer. Mais l'entreprise n'a pas de trésorerie.
1: Ah ouais.
2: Vous avez un beau jugement,
1: mm-hmm.
2: vous avez beaucoup de sommes qui sont mm-hmm. très importantes. L'entreprise n'a pas de trésorerie.
1: Ah ouais.
2: Ou l'entreprise a été mise en liquidation.
1: Ah ouais.
2: Mais vous avez votre jugement. Alors, c'est pour ça qu'il faut s'assurer de la garantie décennale
1: okay.
2: et de la garantie de livraison.
1: D'accord.
2: Si c'est dans le cadre de la construction d'une maison individuelle.
1: D'accord. Mais alors, est-ce que l'assurance décennale permet de terminer un chantier abandonné?
2: Non, parce que l'assurance décennale concerne, comme je vous l'ai dit, des travaux qui affectent la solidité de l'ouvrage ou rendent cet ouvrage impropre à sa destination. Donc, elle n'a pas vocation à intervenir en matière d'abandon de chantier.
1: D'accord.
2: C'est simplement la garantie de livraison.
1: D'accord. Et on parle de l'assurance dommage ouvrage. Qu'est-ce que c'est?
2: Donc, elle a une fonction différente. C'est une assurance obligatoire en France dans le cas de certains travaux de construction et de rénovation.
1: Mm-hmm.
2: Donc, elle vise principalement à indemniser rapidement le propriétaire en cas de dommage
1: okay.
2: qui relève de la décennale, sans attendre que la responsabilité des différents intervenants soit définitivement établie.
1: Okay.
2: Donc, en principe, c'est le maître d'ouvrage, ça lui, c'est-à-dire celui qui envisage de faire la construction, doit souscrire avant l'ouverture de chantier.
1: Ok.
2: Tout à fait. Donc, l'assurance dommages ouvrage couvre les désordres qui compromettent plutôt la solidité de l'ouvrage ou mm-hmm. rendraient propre à la destination. Donc, ça ressemble à ce que j'ai dit concernant la décennale.
1: Oui.
2: Donc, par exemple, ça peut être des fissures importantes qui affectent la structure, des problèmes mm-hmm. de fondation, des filtrations qui rendent le bâtiment inhabitable, des défauts d'anciennité, un affaissement d'une partie de la construction. Donc, ça peut couvrir aussi certains éléments d'équipement lorsqu'ils sont indissociables de l'ouvrage. Mm-hmm.

0: et en revanche, elle ne constitue pas une garantie générale couvrant tous les défauts ou malfaçons.
1: Ok, d'accord.
0: Voilà. Donc, son principal intérêt, en réalité, c'est la rapidité d'intervention. Parce que parfois, le constructeur pourra contester, il faudra saisir le tribunal, il faudra faire une expertise, et puis après tout cela, donc finalement, on pourra faire les travaux, être indemnisé après 2, 3, 4, 5 ans.
1: Mm-hmm.
0: Tandis qu'avec cette assurance dommage ouvrage, cela ira beaucoup plus vite.
1: D'accord, ok. Donc, même avant la fin des travaux, l'assurance dommage ouvrage peut parfois intervenir alors?
0: Oui, oui, tout à fait. Voilà.
1: D'accord. Mais Maître Vega, prenons le cas d'un couple qui rénove un appartement. L'entreprise a cassé la salle de bain, retiré les sanitaires et ne revient plus. Qu'est-ce que tu nous conseilles?
0: Alors, je conseille de ne surtout pas rester dans une situation informelle. Il faut premièrement prendre des photos, rassembler le contrat de vie facture, écrire à l'entreprise, envoyer la fameuse mise en demeure. Si la situation n'est toujours pas régularisée.
1: D'accord.
0: Et se faire accompagner juridiquement pour... voilà, on sera obligé de saisir le tribunal.
1: D'accord. Et si l'appartement est devenu inhabitable?
0: Donc vraiment, l'urgence, elle est beaucoup plus importante dans ce cas. Donc il faut surtout tous ces documents-là dont je vous ai parlé et regarder les assurances susceptibles d'intervenir. S'il y a une assurance garantie de livraison, là, ça sera beaucoup mieux. Il faut également conserver les justificatifs de frais supplémentaires, hébergement, stockage, déplacement. Donc, il faut prévoir tous ces éléments.
1: D'accord. Mais alors, est-ce qu'on peut réclamer une indemnisation à l'entreprise?
0: Oui. Okay. Donc, lorsqu'une responsabilité contractuelle est établie et qu'un préjudice vraiment est déterminé, il faut distinguer plusieurs choses. Donc, si les travaux ne sont pas réalisés, le surcoût pour terminer le chantier, les éventuels dégâts et malfaçons aussi qui sont commis par l'entreprise, les frais supplémentaires que cela va engager, parce que vous étiez obligé de louer quelque chose, parce que les délais de livraison sont largement dépassés, les pénalités prévues au contrat, et les autres préjudices éventuellement indemnisables. Donc, il faudra justifier de tous ces éléments, documenter, avoir des éléments et des preuves.
1: D'accord. Mais, Maître Vega, à quoi sert un commissaire de justice en cas d'abandon de chantier?
0: Donc déjà, il va constater l'état du chantier.
1: Oui.
0: Oui, parce qu'il faut apporter la preuve de tout ce qu'on dit.
1: Oui.
0: Donc, il faut aussi, parfois, on aura aussi besoin d'un expert immobilier qui va dire l'état des travaux, si ça, à quel pourcentage des versements cela correspond par rapport à l'avancement du chantier.
1: Okay.
0: Donc, on aura recours soit à un expert immobilier ou soit à un commissaire de justice.
1: D'accord. Mais alors, est-ce qu'un expert du bâtiment peut également intervenir alors?
0: Oui, comme je l'ai dit, il vaut mieux. Ce serait bien parce que déjà, il s'y connaît dans ce domaine-là. Il pourra mieux quantifier les choses, mieux expliquer, mieux documenter, faire un petit rapport. Surtout, il fera un rapport, il prendra des photos.
1: Okay.
0: Et avec ses compétences et son expertise, vraiment bien expliquer les choses. Et on a la preuve de l'abandon et des conséquences de cet abandon.
1: D'accord. Alors, Maître Vega, est-ce qu'il faut systématiquement aller devant un tribunal?
0: Bon, a priori non. On peut trouver une solution amiable, ça peut fonctionner parce que ça ira beaucoup plus vite.
1: Ok, d'accord.
0: Mais lorsqu'il n'y a plus de dialogue, lorsque les sommes sont vraiment importantes et que l'entreprise ne pourra pas rembourser ces sommes ni continuer les travaux, ou que le chantier est complètement bloqué, donc la solution juridique est nécessaire dans ces cas-là.
1: D'accord. Mais Maître Vega, quelles erreurs que font les victimes d'un abandon de chantier?
0: Donc parfois, les erreurs que ces victimes font, c'est attendre trop longtemps, en espérant que ça va s'arranger. Donc il faut quand même donner un délai raisonnable par rapport au retard pris par cette entreprise. Donc plusieurs semaines dans le silence, sans explication, doit normalement vous alerter. Donc il ne faut pas attendre trop longtemps, presque une année, il ne faut pas attendre aussi longtemps. Il ne faut pas tout faire uniquement par téléphone. Il faut les écrire.
1: Ah oui, oui.
0: Notamment la fameuse lettre recommandée, mm-hmm. envoyer des emails. Et lui, même s'il y a eu un échange téléphonique, mais après on lui envoie un email ou un message mm-hmm. via les réseaux sociaux en lui disant, comme convenu lors de notre dernière conversation de ce jour, vous m'avez indiqué que les travaux reprendraient à mm-hmm. telle date. Et après vous allez imprimer tous ces messages-là.
1: D'accord.
0: Il faut faire aussi venir immédiatement une entreprise mm-hmm. Qui va documenter et voir qu'est-ce qui se passe sur le chantier. Assez souvent, on pense faire cela, on pense que c'est important de faire quelqu'un venir faire les travaux à la place de l'entreprise, mais c'est pas une bonne idée parce que cette personne fera des travaux et parfois il y a des malfaçons. Mm-hmm. Donc ça va créer un problème parce qu'on veut aller vite, on veut mm-hmm. entrer, on avait promis aux enfants, on voulait entrer avant la fin de l'année. Donc immédiatement, on va voir une autre entreprise pour faire les travaux, mais il faut vraiment faire attention. Payer encore une nouvelle somme, simplement mmh. pour obtenir une promesse d'une reprise. Ah, il ne faut pas faire ça en disant, bon, si je lui avance encore l'argent, cette entreprise viendra. Non, il faut éviter d'avoir recours à ce genre de choses. Mmh. Donc, et comme je disais, il faut, dès le début du chantier, même avant, vérifier les attestations d'assurance, mmh. Décennales, des garanties de livraison, si vous pouvez avoir une assurance dommage ouvrage. Donc, c'est beaucoup mieux dans ce cas-là.
1: D'accord. Mais imaginons maintenant que l'entreprise revienne après avoir reçu la mise en demeure. Qu'est-ce qu'on fait?
0: Bon, là, ça sera plutôt une bonne nouvelle.
1: Mais oui.
0: Mais il ne faut pas tout effacer d'un coup. Hein. Mmh. Il faut demander un planning précis.
1: D'accord.
0: De reprise mmh. et d'achèvement. Donc, dans tel délai, on va faire ça à tel délai, mmh. on va faire ça à tel délai, on va faire ça et ça va se terminer à telle date.
1: D'accord.
0: Voilà.
1: Okay.
0: Et surtout suivre le chantier.
1: D'accord. Ok. Mais Maître Vega, peut-on mettre fin au contrat avec l'entreprise qui a abandonné le chantier?
0: Bon, dans certaines situations, oui, mais la manière de procéder est vraiment importante. Hein?
1: Okay.
0: Donc, il faut vérifier les clauses du contrat.
1: D'accord, oui, ça, oui.
0: Voir les conditions dans lesquelles mm-hmm. On peut résilier le chantier.
1: Oui.
0: Il faut surtout qu'il y ait une mise en demeure avant. On ne résilie pas un contrat comme ça.
1: Ouais, oui.
0: Il faut mettre en demeure. Dans la mise en demeure, s'il y a une clause dans le contrat qui dit qu'on peut résilier le contrat, rappeler cette clause-là mm-hmm. qui dit que le contrat peut être résilié. Okay. Mettre en demeure l'entreprise de venir réaliser les travaux.
1: Oui.
0: Et si cette entreprise ne réalise pas les travaux, qu'on va résilier le contrat dans un délai aussi raisonnable qu'il faut lui donner la possibilité d'exécuter les travaux dans un délai raisonnable. Mais surtout, dans cette mise en demeure, avant de résilier, mm-hmm. il faut préciser la clause
1: D'accord.
0: du contrat qui prévoit la résiliation. Il faut que ça soit dans cette mise en demeure et donner surtout ce délai raisonnable.
1: D'accord. Mais est-ce que tu peux nous donner 10 conseils très simples que les auditeurs peuvent retenir?
0: D'accord. Donc, ne pas payer mm-hmm. sans vérifier ce qui a été réalisé. Garder tous les documents.
1: Oui.
0: Faire des photos du chantier régulièrement.
1: D'accord.
0: Privilégier les échanges écrits.
1: Oui.
0: Demander un calendrier précis.
1: Ok.
0: Ne confondez pas retard et abandon. Faut pas se précipiter. Vérifier les assurances, des signaux de livraison, de garantie de livraison. Ne faites pas démolir avant d'avoir documenté les lieux.
1: Ok.
0: Faites-vous accompagner, surtout si les sommes sont importantes. Et agissez rapidement lorsque le silence de l'entreprise se prolonge.
1: D'accord. Alors, pour conclure, nous avons passé un très bon moment. Donc, pour conclure, je rappelle un peu, merci beaucoup pour toutes ces explications, Maître Vega, hein, pour tout ce qu'on a appris aujourd'hui. Alors, on retiendra donc une chose essentielle. Un chantier qui s'arrête n'est pas forcément immédiatement un abandon de chantier, hein, mais un silence prolongé et une absence injustifiée de reprise doivent alerter. N'est-ce pas?
0: Tout à fait.
1: Voilà. Et surtout, ne restez pas uniquement au téléphone avec l'entreprise. Ça, je l'ai bien retenu. Écrivez, conservez les preuves, photographiez le chantier, vérifiez votre contrat et vos assurances et demandez conseil avant de faire intervenir une autre entreprise ou de modifier profondément le chantier, c'est ça?
0: Oui.
1: J'ai bien retenu. Alors, dans certaines situations, une mise en demeure peut être nécessaire. Mais lorsque le problème persiste, des démarches amiables, assurantielles et judiciaires peuvent être engagées.
0: Voilà, tout à fait.
1: Voilà. Alors, je vous rappelle, chers auditeurs, que si vous pouvez, si vous voulez prendre un rendez-vous avec Maître Vega, vous pouvez l'appeler au 06 96 10 11 68.
0: Voilà. Et nous allons vous laisser rapidement parce que l'heure est un peu avancée. Au revoir.
1: Bon après-midi. À bientôt.
0: À bientôt.
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5: 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Il est 16h. Bon après-midi. 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

Bonsoir, tout le monde qui écoute nous, les gros points de radio Tala 91.6, c'est Benji. Et nous là pour passer 2 heures, allez, même pas 2 heures, 1h49, jusqu'à 1h49 ensemble. Et je pense que nous allons passer un excellent moment. Nous allons faire un point quand même, parce que nous allons faire un recrue, et c'est un recrue, il n'y a pas qu'à arriver à aller. Donc nous allons peut-être lui ou un mercato, je vais quitter pour ça déjà, parce qu'il y a un manquement. Et nous avons fait un bagage sérieux en radio. Alors, je vais faire un petit parenthèse avant de commencer l'émission. Bien comme il faut, le mercredi, je vais dire ça, le mercredi, nous pas d'émission. Vous pouvez dire ça, pas qu'à quand il y a une petite pause, et que nous allons reprendre le jeudi et le vendredi. Donc, c'est le lundi, parce qu'il n'y a pas quelqu'un qui crie nous. Et que vous demandez nous à quelle heure nous allons commencer, les 16h arrivés, les 4h de l'après-midi, arrivés, ils crient nous, mais malheureusement, ou bien heureusement, pour certains, nous pas ni ou pédissa, joutala. En tout cas,

0: content, nous là, nous y prend, nous en forme quand même. 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
0: Non, parce que comme il est au bout de la porte là, moi, vous devez arriver avant. 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En tout cas, maman, moi, j'espère que ça va passer un bel moment. Et puis nous, alors, comme nous en savons, nous baptiser, vous savez quoi, que Philippe Léridéo, nous voyons qu'il y a nous nia, c'est Phil. Alors, il parlait filé, il dit, il parlait filé, il parlait lélé, il va c'est Phil, il est. Donc, nous veillons Phil, donc pas qu'il y ait l'autre nom qui est Phil. Ok? Et puis, nous n'y mêlons qu'il est. Et puis, nous, nous avons posé tout le monde, là, maman, nous avons des petits sujets, nous avons actualité en créole, et puis, Méli, nous avons les anniversaires aussi, pas ni ça qu'il y a, nous avons improvisé en bagaille basote. Nous avons aussi invité à, et puis, Christophe Taïfon qui vient pour l'environnement à dans un moment. 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Mon Godin, Kayla également, nous croyons. Oui, prend les bonnes habitudes, hein, parce que les autres, ouais, tout ça qu'a fait en Lyon, la thèse, on comprend que si nous pas assurés, des fois, nous pas regretter, pas mettre ça en place. Également, ouais, c'est tout, hein, Philippe, aujourd'hui, hein. C'est
1: non, non, mais déjà, parce que Bertit qui est venu pour, nous ouvrir par le bon Dieu, mm-hmm. Qui dit 4 et puis 35 minutes.
0: Exact.
1: Après ça, nous avons joué de Christophe, et puis, mon Godin, c'est qui est dernier invité, pour journée, hein, quoi.
0: Pas des pièces problème, maman, je vais aller faire un petit rond, nous pas fait un petit rond table là, même là, parce que les Aratibes avancent en les nous. Allez, comme nous avons une nouveauté là, monsieur Léridel Philippe, monsieur Phil, Phil, que j'en ai.
2: Moi là, ma cachévé. Nous passons en beauté la journée. Mm. Alors, anti-information, Magaba, pour mon mec qui a vini sur côté Place d'Armes. 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Là, il y a un loto qui prit du fait.
0: Ah ouais.
2: Alors, ça a mis un gros embouteillage pour ça qui a sorti Fort France pour descendre par.
0: Dans le
2: par,
0: sud. Hein?
2: Non, qui a descendu Fort France pour aller vers Mongo-Vulsin. Oh. Alors, okay. Il y a un loto qui prit du fait. Côté gendarmerie, Place d'Armes là. M'arrivé juste au moment où je suis ça, finalement, je n'y t'en fais pas derrière, mais ça a certainement créé un embouteillage. Alors, si je suis là, fais attention, l'autre qui a descendu là.
0: Pour ça, fait effectivement l'auto qui a pris du fait, justement, nous avons demandé tout à l'heure, nous avons posé des questions, les l'auto nous pris du fond, la route là. Donc, on est nous équipés, nous avons tout bien là, pour ça, comment qui attitude, qui comportement, pour ça, nous avons d'autres vocabulaires comme ça, vous avez adopté pour les autres quand à Adam Monta. Mais bah nous nouvelles.
2: Ah ben sinon journée était bon, nous passons en très bon la journée et puis mon content d'y être là épisode et puis bon ça a passé très bien et puis m'espérer que au fur et à mesure des entraînements puisque moi fini arrivé au savez là au fini arrivé dans un transfert on pas qu'à jouer toutes les.
0: Ouais.
2: Bon, yo mettez moi là pour faire garder qu'on aime qu'à essayer reprend la relle mais m'a essayé. Alors juste pour rappeler, m'a regardé un petit parenthèse, m'a fait comme ça, puisque m'a regardé que Paris Saint-Germain fait des recrues,
0: oui.
2: Et c'est en grande partie les recrues à qui jouer, et ils ont gagné 6-1. Petit parallèle, m'a fait parfois les recrues à gagner qui les accusent là toujours. Mais bon, m'a dit ça comme ça.
0: Ou lancer ça, ou déposer ça là.
2: M'a déposé ça là comme ça,
0: ouais, okay.
2: Mais m'a espéré que, et puis, expérience, nous gagne, m'a volé des grands.
1: Dembélé par recours. Il c'est lui qui m'a lancé bien là. Il m'a dit début.
0: Non, mais là, on présente quoi, oui, pour vous dire quoi, vous passez un bon tout la journée, mais quand vous recours, tu as gagné en petit moment les bancs.
1: Oui,
0: vous passez un bon tout la journée, non.
1: Non.
0: Normalement, moi, même déçu que Pipo n'a pas répondu.
1: Non, hein? Oui, c'est le commencement.
2: Comment ça a commencé? Déjà, moi, pas Dieu qui a parlé créole tous les jours. Moi, c'est fait effort par les créoles parce que normalement, je parle que le français.
0: Oh, même là, il n'est pas assez bel homme. Il était un petit
2: peu. Oui, il était un gros petit. En tout cas, c'est plaisir. Plaisir d'y être là, bisous, t'as dire.
0: Pas de problème, monsieur Swan qui l'a et puis nous, qui de Mikoa, qui sont venus pour nous, je dis à monsieur Swan.
3: Eh bien, moi là, et bisous, hein. Bonjour les auditeurs. Nous, okay. C'est pas l'école, alors comment pas l'école, l'on mais là, devant Mikoa, c'est bizarre, hein. Comment qu'à vous dire, mon dieu.
2: C'est qu'à vous dire, le brodage.
3: Bonjour tout le monde.
0: On m'a dit, mais qui pire, c'est là où pas Jeff en français et vous pas même Jeff en créole. C'est quelque chose, hein.
2: Ou pas parce que
0: c'est quelque chose, hein.
2: En fait, que tu
0: pas bon français ou pas Jeff en créole. Ou pas Jeff en créole.
2: Et surtout qu'on parle pas l'anglais.
1: Non, mais comme c'est pas moi qui a voulu ça, donc on a dit que non, on a parlé espagnol.
0: Mais nous pas déjà, je pensais que c'est limité. Mais c'est qu'à oser parler comme ça de haut. Ah non. Même si nous n'avons l'expérience, nous pas dire des gars comme ça, le directeur.
3: Et puis, mon content, nous n'avons bébé, là, et puis, nous bébé, bah, nouvelle, parce que, ou attristé, moi, ou couillé, moi, ou dit, moi, on est en urgence, mais là, c'est pas compliqué. Là, équipe là, pas là, mon quartier est triste. Et là, mon ouel, l'autogare, là, en marche arrière, ça, ou riba, moi, tu es, moi, tu es content, ou bah, moi, tu es, pardon, ou bah, moi, tu es, moi, tu es content.
1: Oui. Moi, bien, moi, très bien. Des fois, ça, fait mon père, là, on a dit, ou très bien, mais, c'est important, dit, oui, très bien, à l'aise, tranquille. Et puis, mais par rapport à ça, c'est Matka dit que vous savez, la flexibilité, la flexibilité, ça nécessaire pour que ça avance. Des fois, on va rigidifier quand on est en situation. Eh bien, c'est ça, moi, d'où on va te faire venir. Mais vous savez, il faut que tout le monde quitte des petits blancs dans la vie, des petits blancs dans la journée.
0: Un petit espace.
1: Ou quoi, frère, ou quoi, de manger ça, moi, j'ai fait au final. Et puis, ça, autre cas, pensez qu'il était urgent. Moi, j'ai regardé un enfant, l'autre bail. Et puis c'est peut-être des joies pour quoi du quoi. Alors effectivement, moi je ne vais pas dire que je peux venir, mais chemin faisant, la vie courant, la rivière roulant. Moi changé d'avis et puis m'a trouvé l'autre solution.
0: Bah nous ben que alors quoi bah nous chaque fois quoi bah nous ben là ou quoi chez nous. Ben tu pouvais là ou
1: maintenant que je pose les autres. D'abord autres pour tes zones d'olé qui a changé la peau.
2: C'est j'ai grandi.
0: Pour moi c'est ça.
1: Non, ça c'est scientifique.
0: Ça c'est scientifique.
1: Mais Adam,
0: scientifique, on est capable
1: de oui, il a retardé. Alors, pour les zones d'olive qui a changé la peau.
2: Puis, qui a déposé la peau.
3: Vraiment pas, mais est-ce qu'il n'y a pas qu'à faire une espèce d'adaptation la peau à cas pendant quelques temps et qu'après, mais oublier de changer pour pouvoir.
2: Non, c'est pour y baiser la main.
4: Non, dans un délai, il a changé la peau. M'avait-il repris des
0: verres? Oui, père.
4: Non. Bon, Zondia, il a changé la peau. Parce que déjà, Zondia, il y a la peau.
0: Hein? Bon, ben oui.
4: Il y a la peau. D'accord, donc la peau verte, là, il y a. Bon,
1: Zondia,
4: il y a la peau verte, hein, bon, déjà. Parce qu'il y a d'autres qui n'y bon, c'est en deuxième famille, hein, bon, de Zondoli qui existait. Qui n'y a des petits points noirs, et puis.
2: La peau grise.
4: Après, la peau marron. Après, c'est pour un Ravini qui a fait un petit tache noir.
0: Oui.
4: Mais bon, mais en réalité, est-ce sous un web hébert, des Zondoli, et puis la tchèque
1: pas pour Jorge. Des autres petits Zondoli qui a changé la peau.
2: Petits Zondoli qui a changé la peau. Ça c'est un bagaille en proverbe là.
4: Oui.
2: Alors, c'est mais.
4: Eh bien, Bébé, je vais profiter pour dire un bagaille.
2: Oui, ça c'est vrai.
4: Mais tu as joué au boule avant. Pour ça, un monde était là. Si tu as des gars qui encore, il y a des photos là pour. Vous connaissez ça?
0: Oui.
4: D'accord. Eh bien, les
0: Zondoli. Parce qu'on parle
4: les voilà. Donc, les Zondoli qui a changé la peau, c'est ils commencent en état de fatigue.
1: Il pas dit qu'elle
0: est branche
1: allez ou pas dit que doit
0: aller
1: balcons
0: effectivement.
2: Alors pour qui gagner la peau,
1: gagner la peau parce que c'est ça l'idée de plus belle la peau à bas gagner la peau puisque apparemment j'ai le gagner la peau pour monter
0: pour monter quoi mais où ça où faire moi changer type là avant mon bapi pour la peau le dégagement de Pucci pour la capacité d'ouvant en loto
3: pour tu qu'à traverser devant l'auto.
5: Pour aller l'autre côté du chemin.
3: Pour aller l'autre côté. Oui. De là, il faut pas manger chez. Faut pas manger chez Dombé. Il n'y a pas assez de c'est pour passer l'autre côté.
5: Oui, oui.
3: Ouais, ouais.
5: Bon, et puis ça. Ça
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0: 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Non. Et il a commencé à dire bon, je vais détourner ça, je vais faire ça par là, je vais faire ça par là. 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
0: Ah, oui.
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1: 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Et puis nous avons laissé l'IA faire l'histoire des enfants. Là, il y a un problème parce que, en même temps, c'est pas oublier que l'IA, c'est un vecteur de philosophie et d'idées qui a regroupé tout côté. 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
3: 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Et si vous voulez n'y en pile à partir de le monde, vous pouvez qui la norme à présent. Et donc, ça nous avons là, c'est que les formes de flyers qu'on a présenté à présent, il faut trouver des codes que vous pouvez retrouver dans toutes, parce que les mondes qui ont recevoir ça, vous pouvez attendre ces types de formes là. Et donc, fournit personnalité, fournit créativité pour démarquer corps. 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
0: 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Moi-même également, j'étais en madame hier, ou pas faire affaire, ou pas comprendre que tout le monde a le même niveau, et puis, etc. Mais on pas gêné l'idée que ni monde qui a dans souffrance, peut-être pas forcément matérielle, mais en souffrance psychologique, on peut dire ça, morale, toutes ces bagailles-là. 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
3: 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Galates 6, nous connaissons le texte là. Moi, je choisis le texte là parce que mon TK a changé tout mon maille qui était rentré à l'école. C'est la rentrée. Mm-hmm. C'est la rentrée pour pédir ça, mais c'est la rentrée aussi pour tout mon maille. Ne nous lassons pas de faire le bien, car nous moissonnerons au temps convenable si nous ne nous relâchons pas. Ainsi donc, pendant que nous en avons l'occasion, pratiquons le bien envers tous et surtout envers les frères en la foi. Donc, là, nous qu'a parlé de la rentrée scolaire, nous qu'a changé les moments là qui peut-être, ils ont pas envie de rentrer à l'école, mais on savent que Benji t'a dit, moi, qu'à chaque rentrée scolaire, il était content. C'était en bagaille.
0: Non, malheureusement, mon baptême,
3: ça t'est érodique. Des bambins qui bousouaient, des encouragements, des parents qui bousouent encouragement, parce que même si ils sont contents parce que tu es à l'école, ni quand même souci t'as là dit ouais tu as mal avancé dans la vie. Il y a aussi des mondes qui a réfléchi en les des situations particulières. Par exemple, un moment m'a dit il pas qu'à sentir quoi à la hauteur dit classe là il rentrait parce qu'il y a une pression en l'air. Des fois c'est même parents qui peut mettre en pression en l'air. Tu dois être ceci, tu dois être le premier. Moi quoi que vraiment pas les bas Christophe, parce que sauf que Christophe Caff en travers la relation d'aide, l'idée impérative qu'on s'en entièrement, ça n'a pas qu'à aider, avancer. De l'inquiétude des parents, parce que des fois, ils paient parce qu'il y a harcèlement. Donc, l'étudiant a besoin d'encouragement. Et puis, des fois, il n'y a pas ni en besoin d'un accompagnement scolaire. Il y a besoin aussi des repères, stabilité et aussi de l'espérance. Tout ça, c'est la rentrée scolaire. Mm-hmm. Et l'apôtre Paul Cadeau, ne nous lassons pas de faire le bien. Alors, moi, qui m'a des autres avant mon rentrée à dans Texas, quelle manière on peut faire lien entre Texas-là? Parce que là, comme ça, là, nous, quand on dit Texas, nous parlons ouais, lien et puis la rentrée scolaire. Mais on va penser quand même qu'il y a une dynamique communautaire qui est importante ici. Hein, et il faut que nous pas oublier ça pour les jeunes chômeurs. Parce que des fois, nous, on a parlé de précarité, souffrance, nous, on est toujours adultes, mais nous, on oublie les chômeurs qui vivent ces temps de détresse, de souffrance. Et
0: de tension,
3: de tension aussi à l'école ou même des fois, il y a quand même entre, on m'a dit, moi, on joue, semaine-là,

0: que des fois il a l'impression qu'il y a centre social, c'est-à-dire que Tioma il a pas les rentrées de la Kaili parce que c'est le repas qu'il a mangé en deux journées, hein, c'est ta ni l'école là.
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0: 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On laisse ça. Donc nous pas qu'à imaginer que derrière un monde qui n'est en anti-polo et pantalon bleu, peut-être que il y a des souffrances à nos familles là qui a agi, qui n'est en influence dans les parcours là. Et l'apôtre Paul justement, cadeau, ne nous lassons pas de faire le bien. Donc il a invité tout le monde maille porter un intérêt bas en l'autre monde. 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
2: 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Et faire le bien, c'est pas juste une bonne œuvre. C'est une nature. 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
3: Non non, ça m'en est pour dire.
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3: Là c'est pas de faire le bien, ça veut dire que.
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0: 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En l'autre manière, c'est-à-dire que peut-être que dans le contexte là, moi, je suis pas là, mais il y a au moins un monde pour Dieu vrai, ben, moi, pour dire moi, que mon père arriver à dans ça. Et c'est pour ça que ça, bébé, qu'a dit, ça, c'est important parce qu'il a dit, ne vous lassez pas. Il y a une sorte de fatigue. Des fois, on a l'impression, mais moi, j'ai vu ça toute l'heure, puis après, moi, j'ai quitté au palais. On a l'impression que, bon, ça a fait depuis 2021, mon secours adventiste, on a l'impression qu'il y a une fatigue. A toujours fait même bagaille là.
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0: contre-intuitif, ça nous a dit là. Et t'as l'air, nous t'es capable de dire l'IA, c'est ça, c'est que l'IA, pourquoi l'homme est plus puissant que l'IA? 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

0: 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Et justement, parce que l'homme pense, oui, Descartes, pas parce que l'homme pense, l'homme voit le monde, il évolue dans le monde dans lequel il est, et Adam Montala, il a ouais, d'autres souffrances. Il y a jeune et il y a ni un démarche et qu'a fait bah l'autre là et mais on peut ni en fatigue, on peut dire à un moment donné bon bon et puis ça de tous les jours car ouais les mêmes on en vini ou 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Et ça pour motiver.
1: Et c'est vrai ce qu'on a dit, mais c'est vrai comment tu es là dans l'autre sens. Question là encore, tu es parlé puisque nous tu as dit que il y a le monde qui entre l'école, il est stressé, etc. Et moi tu as dit comme moi, est-ce que c'est pas le côté où effectivement en difficulté, mais malgré en difficulté que moi y est, faut moi continuer faire ça, moi ça fait faire le bien autour de moi. Ça veut dire que malgré misère, malgré problème, ça peut pas empêcher moi dire en mon en parole d'encouragement, bas en mon bagaille à niveau moi. C'est dans ce sens-là en fait, moi t'es calé, mais effectivement, ça on peut dire.
0: C'est une autre interprétation qui peut nous permettre aussi.
2: Ça qui est important par rapport à ça, juste à ce que t'es calé là, il y a un verset qui vient à l'esprit. Bon, déjà, tout le monde y a où Paul a nourri où. Bon, il est bon. et puis deuxièmement, c'est ne vous lassez pas de faire le bien. Bon Dieu, c'est un exemple à nous.
0: C'est ça.
2: Qu'on te dit, il va galas, dit fait le bien. Et il a dit, vous voyez quel amour le Père vous a témoigné pour que vous soyez appelés enfants de Dieu. 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Et l'enfant de Dieu, et quoi ça, malgré ça, ou peut vivre, ou peut connaître comme difficulté, etc., ou enfant de Dieu. Et bon Dieu, quand tu peux dire.
3: Alors, pour rebondir sur le cas de Philippe, c'est effectivement, nous sommes en situation où la souffrance a augmenté et continue à augmenter. Malgré nous dans le progrès, mais de plus en plus. 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Ça veut dire qu'il y a en vraie détresse en Martinique, dans petit pays ta nous là, c'est peut-être dit que Bonnois dans un bel pays, un paradis, c'est vrai, mais il y a de plus en plus monde qui en souffrance, personnes âgées, mais en plus de Timamaï.
0: Oui, Timamaï, jeune, oui, jeune.
3: Qui a dans souffrance. Alors que nous ne pouvons pas connaître ça, parce qu'en Timamaï, nous ne pouvons pas réfléchir, moi, ça m'a mangé.
1: Ça te considéré comme meilleur parti là,
3: mais bien sûr. Nous ne pouvons pas réfléchir ce qui ça m'a mangé après-midi, Les parents, moi, qui ai des mères des goyots, mais moi, qui ai mangé. C'est-à-dire qu'aujourd'hui, on est des petits mamans qui n'ont pas qu'à manger.
1: Ouais.
3: Parce qu'ils n'ont pas ni mangé. Tu vois? Et c'est en souffrance qui a fait que, qui est toujours là, et que même nous, malgré nos souffrances, par la garde de nous, à notre petit miette, là, on est, eh bien, fait du bien quand même, mes pays. Tu vois? Et c'est là, nous, qu'avons répondu à sa directeur qui a dit, en l'air que nous, c'est des chrétiens, moi, sans chrétien, mais de l'air, m'a dit, frère, mon panier, c'est pas comme moi, c'est pas pour m'en rien oublier, hein. Alors, ça qui n'est, si juste contre moi, vraiment, démerdez quoi pour nous, vétard. Alors que nous, pour, Adam, en partage, en aide, en soutien, même si ça nous n'est pas important. Tu vois?
1: Et ça, quoi, dit, intéressant, mais, moi, Lévi, on les Béatrice Cadino, Josias, il y a donc un Yantchomaï qui signait rester l'école là parce que c'est celle
3: côté qui a mangé.
1: C'est celle côté qui a mangé. Et Adam, ça y a dit, ça a tchomaï la qui a vivre là, je peux imaginer Tibouin qu'il y a une attitude qui n'est pas correcte l'école là. Tchomaï là, il n'est pas arrivé à trouver un réconfort entre guillemets la Kelly. il pas là c'est manger hein là nous parler de manger mais il y a d'autres aspects il y a un aspect où tu mets là pas qu'à trouver un bagaille là qu'elle mais merci pour Dieu qu'a trouvé là hier qu'a trouvé dans l'école il qu'a trouvé mais imaginez que l'école là pas qu'à répondre à demande là et ça qu'a fini finalement par taux de suicide là parce que dis-moi bonjour.
3: Oui.
1: Oui, pas du bon bonjour, ou mourir quand même. Ouais. Ça veut dire que le réconfort là, on peut trouver, ou pas trouver la caillou, ou peut trouver en l'autre côté, tant mieux. Ou n'y en tirant pas, ou là où on vit, ou quoi survivre. Mais si on peut pas trouver ni l'école là, ni la caillou, ça va mener justement à ce site là.
0: Moi, quand je viens de ça, bébé, on dit à l'air, c'est que nous peut dire ça, nous peut pas aller dire ça, l'école là,
1: oui.
0: Nous peut mettre ça les dos, l'État aussi.
3: Nous peut trouver toujours.
1: Tout à fait.
3: On monde pour faire. Mais en fait, si de l'aider par moi-même.
1: Exactement.
3: Et pas le cas par les barres, l'église ici. Moi-même, je suis engagé comme moi. Adam, ça bon Dieu, moi aussi. Puisque nous connaissons ça, Paul dit, dans les Corinthiens, Romains aussi, concernant le superflu. Si moi-même, je suis rentré dans la dynamique, et puis c'est mon nom qui joue dans la vie, moi, pour changer le bagaille là. Texte cadeau, vous, nous moissonnerons autant convenable. C'est-à-dire que bon Dieu qui fait fructifier travail là, d'une manière ou d'une autre. Donc, en fait, moi, quoi que, quand il dit à l'air, et moi, quand je viens de ça, c'est qu'à un moment donné, moi-même qui vive la misère, moi, qui a goumé aussi pour qui a porté un intérêt à l'autre là, pour mon bout et puis ça. Mais si, mon fini et puis ça, mon cas monte à la route, parce que des fois c'est ça qui est arrivé, mon cas monte à la route, regardez, mon collègue tout le monde qui t'a fait ça, rapidement, m'a raconté ça. Donc là, bon, t'es qu'à vivre sous force à l'école là. Puis t'es dit, un jour, m'a gagné un doctorat. Un jour, m'a arrivé loin. Et puis, la thérapie est portée, ouais. Donc, il est m'a arrivé là, j'ai mis mal à la fête là, à dans le lycée. Eh bien, j'ai dit, ouais. Ben Bouga tape doctorat, il tape des notes, mais mon doux, c'est d'autres papa jamais maintenant dans la vie, moi. Et Bouga arrive à l'école, il fait grande école, sciences pour y aller dans même plus grande école, sciences sociales. Il tape doctorat en géographie, tu vois, pour parler de Bouga, c'est possible, il faut couvrir. Ben, et c'est un bouc, ouais, c'est comme s'il était oublié, à dans quel milieu il était, c'était un bouc qui était dans un milieu défavorisé. C'est comme si, à dans réussite sociale, t'as là, il dit, il vit ça qu'on revanche. Sur la vie,
0: et puis il dit les autres là, débrouillez quoi.
3: Ah ouais, c'est ça, Bébé Gadia, qu'il a oublié de tuer la misère.
0: C'est-à-dire
3: que, outé à dans la misère, demain, on va trouver dans la situation, ou qu'on a oublié les autres là qui a dans la misère. Pour que ça baille, on est dossier.
2: Oui, alors, et moi, je voulais ajouter que, pour ce texte là qui a dit nous, pas là, c'est qu'on nous, parce que vraiment, il y a un phénomène de lassitude qui
3: peut
2: prendre l'eau qui a fait le bien. Parce que, on peut partir sur un axe qui n'est pas noble. Ou qu'a fait le bien, mais souvent, le qu'a fait le bien, ou qu'a tout arrivé à la croisée des chemins, ou faut qu'on gère, est-ce qu'on a fait de manière bénévole et puis, ou bien
1: délibéré
2: sans condition, voilà, ou bien ou qu'a fait parce que, et l'autre côté, hein, l'autre c'est qu'on a fait puis un intérêt. Ou qu'a fait puis un intérêt. Et c'est ça qui a créé lassitude là, parce que des fois, on n'a pas qu'à avoir un retour là. Ou pas qu'à avoir un retour du bien qu'on a fait. Et c'est ça, il a dit, mais pas qu'à tirer qui m'en est. Il est quoi, mais il est viré après. Et c'est ça lassitude là. Parce que, alors, moi, j'ai juste éjecté type cet état là. Et on a la question de la plupart d'entre des êtres humains, nous qu'à gérer la vie en anticipation. Mani démos au pain là, ou bien démos des bananes, des avocats, ou bien 200 000 euros, comme mon pénis 2 euros, mon pas qu'à gérer. Là, le monde qui est vraiment dans la difficulté, il japani. Mais les mani, mon cas, j'ai en anticipation. Ça veut dire que Benji qui arrivé là, il bougeait 150 euros. Je n'ai pas hésité ou carrément pas bailli parce que je n'ai pas anticipé que besoin. Je n'ai pas besoin. Hein? Mais je n'ai pas besoin. Et c'est pour ça que la misère a couru, puisque chaque fois que nous avons l'occasion de créer, ça veut dire de créer en action pour
3: aider,
2: concrète, de rester là,
4: nous qu'a anticipé que est-ce m'a pas qu'aille profait à dans affaire là. Alors est-ce que ça mal?
3: Et c'est pas

0: Ouais. Mais c'est pour ça que le texte cadeau. Je m'en parlais dit mal, mais le texte cadeau, pas la séco, parce qu'au final, c'est un mal.
1: Exactement. Tout le monde qui racontait mon histoire, même ça, tout le monde qui a. Est-ce que c'est pas Pipo qui racontait son histoire? Il a dit qu'on ne peut pas marcher puis en bouteille de l'eau, mais on a brûlé l'eau, marcher bouteille de l'eau.
2: Oui, c'est bien, c'est bien, moi. Le gars
1: marcher puis l'eau, marcher bouteille de l'eau, on a brûlé l'eau, marcher, et puis on a un cadeau, on a brûlé l'eau. Normalement, il faut couper toutes les restes de bouteilles là, puisque vous avez l'homme à chier.
0: Voilà, c'est un phénomène d'anticipation. Ça veut dire que
1: ouais, si vous avez un ça veut dire que vous avez un mais qu'il peut être chef de mais.
0: Voilà.
1: Et ça, ça fait moi changer ça.
3: 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Parce que sans vous avoir, ils aïsent. Hein. Parce que la Bible d'eau, le prochain comme soi-même. Donc, il ne faut pas bailler plus qu'ils sont
1: c'est là que pas plus que toi, mais comme toi-même.
3: La Bible dit le prochain comme soi-même. Il ne faut pas bailler plus qu'ils sont au Québec.
1: Il
3: ne
1: faut pas
3: bailler
1: plus.
3: C'est ça la Bible.
1: Si
3: vous avez
2: la moitié.
1: Si vous
2: avez
1: la moitié.
3: Mais non, mais ça, vous n'avez pas qu'à compter. C'est de l'eau. C'est de l'eau. Tu comprends? Là où est de l'eau, il ne peut pas conserver encore. Hein? Mm. Il faut qu'on transpire, il faut qu'on fait pipi. Hein?
0: Mm. Mais regardez ça. Ça est de l'eau là, c'est qu'on ne peut pas bailler du tout.
3: Ok.
0: Ou qu'on dit baillade.
3: Ouais. Bon. Ça me l'a dit c'est aussi, c'est que nous, Adam, en ensemble, et nous, Adam, chaîne humaine, et que Baudier, Adam dit pas pour que l'homme soit seul. Donc, nous comprenons souvent du point de vue conjugal, mais du point de vue de l'humanité, la matérielle, tu parles, qui a dit, même pour terreau ou pour un monde.
4: Heureusement. Donc, accueille ça à la fraternité.
3: Oui, on accueille ça à la fraternité. Nous, Adam, en ensemble. Et puis, moi, écoutez, les autres, et moi, trouvé que les autres appuyant là-bas, ils m'ont dit Pierre Mangoa, Philippe Palais dit Baudier, mais Pierre Mangoa, à chaque saison, il a bon Mango, hein, pour qu'il va à l'as, parce qu'il sent Pierre Mango. C'est Mango, il y a ADN pour faire Mango. Et c'est pour ça, moi, parler que.
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1: 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Ben nous en dernier, parce que nous terminons là.
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1: Philippe dit un bagage intéressant. Est-ce que nous avons ADN pour faire le bien?
0: Ça, c'est ça.
1: Il pose des questions. Non, mais Philippe, nous pourrions développer.
4: La semaine prochaine.
0: Nous gardons, c'est pour y répondre. C'est-à-dire que faut que nous continuions à faire le bien, sans pour cela mettre qu'on nous tourne. Parce que c'est, le but, c'est pas de mettre qu'on en difficulté. Et puis après, nous gagnons tout le monde en difficulté. Mais nous, on doit continuer à faire le bien autant que ça possible. Tout ça nous peut faire. Nous avons fait. Et bon Dieu, toujours comme à nous, en l'occasion, donner les moyens de faire le bien.
1: C'est ça.
0: Pas menti, moi.
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0: Le bien, partir là en principe. Ou aller, ou aller la source et puis en saut vide. 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Mais c'est ça le principe
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3: C'est la rentrée. Une nouvelle année scolaire, académique ou professionnelle a commencé. Et nous voilà au milieu de la vie, prêts à l'accueillir telle qu'elle se présentera à nous. Pour commencer cette nouvelle étape de notre vie, j'aimerais vous raconter une histoire. Elle a été racontée par l'écrivain russe Léon Tolstoï. Tolstoï raconte l'histoire de trois mères qui se rendent au puits, une cruche sur l'épaule. Le puits se trouve à l'extérieur de la ville. Elles arrivent, font la queue et commencent à discuter entre elles. La première mère raconte que son fils sait faire des saltos et d'autres prouesses de gymnastique. Il fait des roues extraordinaires sans aucune difficulté. La deuxième mère lui coupe la parole et lui dit « Moi aussi j'ai un fils extraordinaire. Il chante tellement bien que tout le monde est toujours ému par sa voix angélique. » La troisième mère, elle, reste silencieuse. Près du puits, un vieillard et un voyageur se reposent sous un arbre. Ils ont entendu la conversation des trois mères. Après quelque temps, trois garçons arrivent de la ville en courant vers le puits. Le premier garçon se met aussitôt à faire des saltos et des roues extraordinaires. Tout le monde l'applaudit. Tout le monde est émerveillé par ses talents de gymnaste. Tous sont captivés par le spectacle. Lorsque le premier garçon a terminé, le deuxième commence à chanter. Il a une si belle voix que, tout à coup, tout le monde se tait pour l'écouter. Seule résonne la voix angélique du jeune homme. Les larmes aux yeux, ceux qui l'entourent l'écoutent avec émotion, puis l'applaudissent. Le troisième garçon, lui, s'approche simplement de sa mère. Il prend sa cruche, va au puits, puise de l'eau et rapporte la cruche à la ville pour elle. Le voyageur, qui a vu toutes ces scènes se dérouler sous ses yeux, se tourne alors vers le vieillard et lui demande « D'après vous, lequel des trois garçons est le meilleur fils ?» Le vieillard lui répond « Je n'ai vu qu'un seul fils. » Le vieillard pense bien sûr au troisième garçon. C'est la rentrée. Et cette année encore, nous allons probablement devoir pousser nos compétences jusqu'au bout. À l'école, à l'université, au travail et même à la maison. Nous devrons peut-être faire des prouesses de gymnastique intellectuelle pour réussir. Nous devrons peut-être chanter nos cours, nos exposés et nos examens avec une voix angélique. Mais n'oublions jamais l'essentiel. L'essentiel de la vie, c'est aussi de porter la cruche pour l'autre. C'est de puiser de l'eau pour celles et ceux qui ont soif. Pour celles et ceux qui sont désespérés. Pour celles et ceux qui ont besoin de notre présence et de notre humanité pour pouvoir continuer à avancer. Et surtout, gardons toujours à l'esprit que le Fils de Dieu, Jésus, est venu s'approcher de nous. Il a pris notre cruche, vidée par les coups durs de la vie, par la solitude, le désespoir.

désespoir, le découragement et les déceptions. Cette cruche, épuisée par tant d'épreuves et de combats existentiels, il la remplit à nouveau de sa grâce, de son espérance et de sa vie. Il a puisé de l'eau pour nous, pour remplir cette cruche d'une eau vivante. Et il sera là à nos côtés pour nous désaltérer tout au long de cette nouvelle année. Alors, en cette rentrée, souhaitons-nous de belles réussites, de belles découvertes et de belles rencontres. Mais souhaitons surtout ne jamais oublier, à notre tour, de remplir la cruche de quelqu'un d'autre par notre présence, notre écoute et notre amour généreux.

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0: mais c'est énorme, hein?
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0: 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Enfin, bref. Mais là, monsieur dit, moi, éteindre moteur l'auto là même. 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
0: il
1: oui.
0: Mais non, mais chalet, il a fait chaud, ou ni, chalet, température, l'auto, etc., quoi, doit éteindre. Deuxième bagaille, moi, mon café, moi, ça, moi, pas jamais, habillé. Je habillé léger.
2: Mais en Martinique, c'est normal.
0: C'est ça, exactement. Même en commandant, le manque léger, c'est léger. Ça veut dire que, franchement, le moins, si je peux. Ouais, voilà, exactement. Le plus souvent, si je peux mettre en short, en l'air, je mettre en short. Alors, oui. Je parle, c'est pas pour dérespecter ni en lieu, ni en monde. 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Ou l'on habillé, et puis il faut qu'on choisisse le textile là où t'as mis en l'eau là. En fait, le textile oui. C'est.
2: Oui, qui matière.
0: Qui matière, voilà, il faut qu'on choisisse qui matière.
3: Qui tissu ou
0: qui t'as mis en l'eau. Donc tout ça qui fait partie de l'adaptation
2: et du
0: climat nous en dîner.
1: Mais justement, parce que. Moi bien, mais quand même l'expression vague là.
2: Oui.
1: Mais effectivement, c'est plutôt qu'à ouais, c'est même pas un vague, hein, mais plutôt ouais, c'est un maçon.
2: En rouleau.
1: En rouleau.
2: En rouleau.
1: Ouais.
2: En rouleau. Ouais. C'est plus un vague. Ok, parce ok. Que, parce que répétition.
1: Voilà, parce qu'en fait, quand on regarde bien, il a commencé à partir de 9h30 midi matin. Et il est arrivé, nous, à partir de 9h30 matin, il a sorti, ou a sorti ça, et puis il a posé quoi. Mon ancien, tu as remarqué ça, hein?
2: Oui.
1: Il est arrivé, et vers 10h, 11h, ou a sorti qu'il a pillé. Et là, il a pillé quoi. C'est ça, peut-être qu'on a parlé en vague, mais c'est vraiment maçon Charles qui a entré.
0: Et dans la durée,
1: voilà. La durée. Et ça, moi, je l'ai dit, adaptation, effectivement, qui m'a dit qu'on a brisé en vague. On a brisé en vague, là, on a mis des intermédiaires qui ont freiné. Et.
0: C'est pas qu'il y ait intermédiaire, bébé.
2: Comme si au port, Marigot,
1: on va mettre un non-washement.
2: On va mettre
0: un non-washement. On va quand il fait, Grand Rivière, le
1: long. Sauf que bon, nous avons la avoir l'aspect visuel là. Mais la meilleure façon de casser en rouleau, et il n'y a pas faire Martinique là parce que ça a été tué en l'eau animaux, c'est de mettre un washment en profondeur. À différents niveaux, pas qu'à voir, mais les glos à arriver.
0: Ouais, il a baissé le niveau vague là. Oui,
1: mais là, on va faire ça au quatuor récif là. C'est pour ça que nous avons mis visible. Ça, il a dit, c'est tout ça, nous avons relâché en pied bois. Plus en pied bois, plus en l'autre pied bois. Et naturellement, le gars de Martinique nous fait un vallon. Alors, on ne peut pas parler en basse versatile, on ne peut pas parler en vallonnement.
2: Oui, nous limons.
1: Voilà. Et si nous avons conservé les bonnes habitudes, les parents ont dit, les parents ont dit, pas couper pied bois qui est en tête monde. Les parents ont dit ça. Pas couper pied bois qui est en affleurement, en affleurement monde.
2: Déjà, il y a tué bien
1: monde. Mais c'est aussi en parfaite gestion du en vague de chaleur. Le chaleur est arrivé, il y a un premier qui a freiné. Il peut perdre en 10 000 degrés, mais les jeunes en deuxième, ils peuvent comme ça. Et finalement, au bout d'un kilomètre, il y a la fraîcheur. Mais nous construisons.
0: C'est ça.
3: Mettons le bâtiment, le béton.
1: Nous bétonner. Nous couper adaptation naturelle là que nous n'y. Et c'est ça, moi là qu'a dit, ça qu'a dit là. Ça veut dire que vague là qui arrive, mais pour freiner vague là, il faut que nous des bagailles qui freinent. Mais pas freiner, biter. Parce que les biter, un chalet qui a fait défi.
2: Oui.
1: Mais un chalet qui a mort au fur et à mesure.
2: Ouais, au cas baisser
3: intensité. Voilà. Alors vas-y.
1: Et c'est ça, moi qui a dit ça, parce que. Et Christophe j'ai dit nous ça l'année passée.
0: Oui, oui.
1: Ça en rappelle. Nous avons besoin en sérieux reboisement.
2: Oui, absolument.
1: Mais alors, pas reboisement comme on a là qui pas ni pied bois, hein, mais un sérieux reboisement dans les zones urbaines, dans les zones semi-urbaines. Alors, et bref. Même à la campagne naturellement, nous sommes obligés
3: de
1: faire ça.
3: Alors, il y a un bagage, pourquoi parler de ça? Il y a à peu près 3 semaines, il y a un grand vague chalet en France. Et il y a madame, il m'a interlé les réseaux, qui était pratiquement plairé. Parce que, et dans le quartier de Paris, il était coupé 96 pieds bras. Des arbres qu'il a qui qu'il a depuis un moment, il a coupé 96 pieds bras pour faire passer un tramway. pour te faire un chimé batramoué. 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

0: 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Et ce qui fait que si vous coupez 93 pieds bois dans la ville, ou quand
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0: ils ont pas gagné l'eau. Et quand bébé regardia, faut que nous bon les églises par exemple. Ça peut être ambition des chrétiens par exemple. 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Être dans des démarches là qui peut venir en démarche, qui peut être comme faut que nous reboiser tout côté. Et ben si chaque commune qui a pris une décision et puis les habitants dit lancer l'idée là dans la commune là, nous qu'à reboiser Robert, nous qu'à reboiser Lorraine, nous qu'à reboiser cette marine, nous qu'à reboiser cette Lucie, etc. Et chaque commune qui a travaillé dans ça, et bien c'est toute la Martinique que nous qu'a fait des actions de reboiser de
1: flotte. Mais attends deux secondes.
2: Non, mais il faut c'est pour tu ressentir à fond aussi.
0: Oui.
2: C'est-à-dire que ou, comme on dit, toute balle à bétonner.
0: C'est ça.
2: Il y a alors nous pouvons reboiser, c'est vrai, mais il faut que nous aussi nous réfléchissions à aménagement. Parce que le problème là aussi, c'est qu'on peut reboiser, mais il y a des zones, moi toujours t'ai dit ça, Ishmael, moi t'ai dit, moi t'ai Sainte-Thérèse déjà, enfin Sainte-Thérèse, Kéolis, c'était pas Kéolis aujourd'hui, mais on a gardé stratégie à INI actuellement, on a vu que il y a bétonné, il y a aménagé, tout partout. 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
0: boisées,
2: au cas tirer ça pour mettre des grands HLM, des bagages comme ça.
1: 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place parce que moi je m'a construit qu'il m'a quand bétonné tout bas et tout partout m'a coupé tout pied etc. Deux secondes en regardé m'a quand je le matériel les casse pilote m'a sorti avec type 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
3: 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Mais nous qu'a coupé pour des raisons esthétiques. C'est ça le problème nous en Martinique. Mais en Martinique, c'est pas un problème à pied fruit à pied à poser mon hein. C'est que ça a empêché moins
1: ouais. La meilleure.
3: Et pour des raisons esthétiques, faut qu'il y ait une belle maison en manière. 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
0: Il a bon fraîcheur.
3: C'est frais. Et il dit, moi, on l'a coupé, moi. Il a gardé fraîcheur, Gabon, là. Parce que ça veut dire que, ma carrière, en l'arrière, ma carrière prend plus chaleur, ma carrière passe des maisons, ni 2-3 degrés, ma carrière constaté que ses pieds bambouas,
0: qui a bon fraîcheur.
3: Qui a vieux, vous êtes fraîcheur.
2: Alors, justement, votre directeur a fini. C'est une directeur, maman, excusez-moi, je vais vous lancer.
0: Ah, nous
2: c'est
0: quand même.
2: Alors, une idée qui a fait, c'est-à-dire que nous ne sommes pas les deux de manière individuelle. Nous avons le monde qui habite en cité. Et ils savent que les communes qui ont reçu des amendes, si on pas construit cité. D'ailleurs, vous avez constaté que vous avez construit cité et la campagne à présent, tout côté, vous avez construit cité. Oui. Mais vous construit cité.
0: Ni besoin.
2: Faut qu'on coupe les bras. Faut qu'on débraser pour mettre cité.
0: Oui, mais pour faire des espaces en mitant cité.
3: Ah, bon, ça, on peut
2: exactement.
3: Faire la série là.
2: Exactement. Mais actuellement, mais là, regardez bien. Toute cité, vous avez fait. Je vais regarder ça dans les communes. Pas de le pied bois, boyo.
0: Oui.
2: Pas de le pied bois qui plante, boyo.
0: Pourquoi ni? Mais que ni, hein?
2: Mais je vais espérer. Et c'est ça, je vais dire, c'est que les gens qui ont cité, par exemple, et où tu as dit que nous ne pouvons pas faire n'importe comment, faut que ni des gens qui ont au niveau de la commune, bon, parce que
1: des communautés,
2: qui a dit, bon, mais ça, nous ne pouvons pas planter par là.
0: Aménagement.
2: Aménagement. Qui pied bois, nous ne pouvons pas planter. Et puis, par exemple, une idée, on ne peut pas planter bon bâtiment.
0: Oui, parce que c'est pas bon.
2: Parce que c'est pas bon, il est écrasé, caïmé. Et tout ça, ben, et d'où parfois l'on a construit un cahier. Ou quoi dit, bon, je construis un cahier là, mais et racine puis boîte à cahier, dirait fondation.
0: Orientation cahier là, à par rapport aux alizés.
1: Voilà,
0: okay.
1: C'est bien. La norme RTAA ou Télépalé, c'est ça, c'est si bon ça?
2: Oui.
1: Non,
4: ça m'a été dit. Je pas sur tout, hein, parce que arrivé. Bon, l'on a regardé des villes comme par exemple Genève. Donc, on a pied bois qui nie en plein Genève. Les pieds bois, ou quoi que c'est en question de volonté.
1: De volonté.
4: De volonté. Bon Dieu, qui a fait tout le bien, d'accord? Bon Dieu, il mettait l'homme dans le jardin, il dit comme ça, il mettait l'homme là.
1: Pour administrer,
4: pour entretien, pour machin. Là, on a regardé ces écureuils là. Mais quand tu veux écouter, on va aller ça. C'est écureuil là, il y a ramassé graines.
0: Oui, les graines.
4: Il y a laisser ça tout partout dans le jardin. Il y a fait trou, il y a planté graines par graines. Il n'y a pas de deux graines dans un trou. Il y a planté graines par graines. Il y a planté ça dans toute la forêt. Et puis il y a oublié que tu mettais.
2: Et il y a bougé.
4: On peut monter trop bon. C'est extraordinaire. Parce que naturellement, il y a permettre forêt à virer régénérer quoi. C'est bon Dieu qui mettait fonction dans là. C'est écureuil là. Mais bon Dieu, bah, nous aussi en fonction d'y administrer la terre est banoua. Et c'est pour cette raison que Paul Agadou constate que nos blancs qui a détruit la terre, lui-même qui a détruit quoi.
2: Et puis,
4: parce que
2: il a dit aussi que mon Dieu a dit qu'il a détruit ça, qu'il a détruit la terre aussi.
4: Mais c'est ça, c'est qu'il a détruit lui-même. Parce que tout ça, nous qui vivons là aujourd'hui, hein, c'est le fait de l'homme. Hein.
1: Oui, tout à fait.
0: Oui, c'est le réchauffement climatique qui a venu, nous savent, dit activité humaine.
1: C'est ça. L'intelligence de l'homme détruit l'homme, c'est ça.
2: Oui, parce qu'il y a ni Christophe sans s'en couper, il y a en ville.
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2: Il s'en couper la parole. Il est en ville.
1: Non, mais c'est Berthe.
0: Non, c'est Berthe. Et qui nous a. Là, une image qui apparaît. C'est Berthe qui apparaît ici.
4: 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Si on peut permettre, le seul mot en français, la seule phrase en français comment qu'a autorisé, c'est que permettre de t'interrompre.
0: Non, plus belle expression, excusez-moi, directeur.
2: Il y a une ville qui plante ses pieds bras.
0: Oui.
2: Il arrive et fait. Et chalet à descendre de 2 degrés à cause des pieds braillés au bâtiment pour faire ville à venir plus frais.
0: Oui.
2: Ça veut dire que ça, nous n'avons ni la possibilité d'agir
0: Oui.
1: Alors, il y a un mode dossier qui est arrivé. Typhoon, nous était 3 minutes. Il y a un mode dossier, même pas 3 minutes. Il y a un mode qui est arrivé aussi. C'est que ce moment-là, quand on commence à construire, quand on construit les bâtiments, dans certains pays, c'est quand il y a un bâtiment même.
0: Il y a un verdi.
1: Et ça, effectivement, ça a joué en les températures. Mais il faut nous ça fait ça. Encore
0: oui, en les façades là, en les toitillas. Alors, nous savons que ça qui a fait jeudi a commencé à être en norme. Ça veut dire que la vie a péqué, Tapiatia s'est monté, il a monté parce que l'homme qui a poursuivi un bagage qui a chimère. Oui, nous avons couru de la richesse. Et richesse a été casé nous. Excusez l'expression, monsieur le directeur. Donc, nous avons amené à changer l'habitude nous. Que ce soit la manière habiller nous, que ce soit la manière nous construire.
1: Déplacement.
0: Comment nous travaillons. Parce que, bon, maintenant, patron, on dit belle petite bagaille. Ni de côté, ni mon travail. Même pour faire sport, pas de quoi travailler. Moi, je fais des travaux au Bella, je travaille en pile les soins. Bon, ça, par rapport à la circulation. Mais c'est beau, gars, ma rapport, c'est ça, arrête de travailler les soins. Mais ça, plus agréable, parce que quand fait ça, il y a un pif. Personnellement, moi-même, à présent, je suis au sport. C'est les soins, je suis au sport. Tenir un temps, je au sport. N'importe quel, comme je dis, mais il faut renouveler l'ordonnance là. Ce cachet a fini. Donc, nous avons des habitudes, faut nous changer. Je vais sport le soir maintenant. Bon, faut payer. Mais à 19h30, 19h, ou au frais, ou par à transpirer, qu'on châtaigne. Et donc, c'est agréable. Donc, nous avons l'eau adaptation à mettre en pratique. Et donc.
1: Ça, c'est bien qu'on peut développer, et puis nous, chaque jeudi.
0: Pas de problème. Oui, parce que comment y a nous qui organiser le travail pour nous souffrir un petit peu moins de chalet. Comment y a nous qui. Moi, ou dit ça, je vais arrêter de ça. Oui. Mais ma cache, je l'ai monté Tibolo, monté Kawaii, c'est un homme, souvent il était bisni. 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Mais, moi, dis comme moi, monsieur Zako, pour nous, il a fait sport bisni.
2: Mais, moi, tu les rajoutes, dernier petit parole, c'est par rapport à ce qu'on dit à Taléa, nous sommes capables de dire intelligence artificielle, l'utilisation de l'intelligence artificielle aussi, qui, au besoin, qui a utilisé beaucoup de l'eau, obligé, bétonner encore pour les serveurs, pour refroidir, mais bétonner, et justement, ça n'y a un impact, en les réchauffements ressources d'eau, et puis aussi un impact, parce qu'on a bétonné, donc on a obligé de chercher terrain pour faire de nouvelles installations, ou abîmer la nature. Donc, toutes ces bagailles là, il faut que nous réfléchissions, parce que bon Dieu, bah, nous, quand même, l'intelligence pour nous travailler, nous sommes obligés de dépendre de rien qui est intelligence artificielle, même si il y a des côtés positifs, mais c'est aussi que nous payons un usage éthique de ça.
1: Avant mon bafil la parole, je ne sais pas combien de quantité de mètres cubes ça a bousé. Voilà, exactement. Ces serveurs-là, il paraît que c'est de l'eau, c'est impressionnant. Mais l'autre belle là, qui dit ça, c'est que Yoka Dokon a que plus ou qu'à regarder vidéo. Écoutez bien, plus vous regardez des vidéos, les portables, les vidéos, les machins, etc., plus vous allez consommer.
0: Oui, vous pouvez participer.
1: Vous pouvez participer. Donc, pourquoi dire que, ok, nous pouvons planter des pieds bras, mais plus vous pouvez des pieds bras, puis vous regardez des vidéos, finalement, tu comprends, donc, en quelque part, faites ceci sans oublier cela. Alors, vraiment, nous avons une responsabilité, moi aussi, nous avons une responsabilité individuellement à niveau. Ça veut dire que si Kaïmouin, là où moi construis Kaïmouin, ou quand si vous mettez béton, etc. Mais si vous plantez pied bras aussi, ou plantez flex, etc., ou à dans des marches là. Maintenant, l'on va partir et piloto. Parce qu'on va dire, ou quoi fait sport. Moi, tu vous dis comment, je vais reboquer, je vais marcher. Je ne suis pas forcément obligé de prendre l'auto au moins qui qui paye
3: quoi, pour prendre l'auto pour aller à 10 km courir.
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5: Alors
1: que m'a peut commencer courir depuis Bokay moi et puis virer sans déplacer l'auto. Mais donc il dit il pas comprendre
0: mais ça là ni en action sociale hein. Ouais, dire que il faut faire du sport pour être vu.
3: Pas social seulement.
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0: Oui.
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0: 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circulé et ni monde peut-être qui pas fait attention en fait un panneau qui a dans des airs qui a produit moins ce qui m'en rouge parce que pour cellule la peut produire faut y refroidir si il a chauffé trop il pas qu'à produire correctement ces conducteurs là par exemple dans ces cellules là on y cuivre qui t'a servi de conducteur si il cuivre la chauffe il a fondre et donc panneau pas qu'à produire correctement donc l'eau pour obtenir un résultat en termes d'isolation, faut couvrir la surface là suffisamment pour que ou ka gagne pratiquement entre 1 et 2 degrés.
5: Okay.
0: Et donc panneau ka servir d'isolation puisque ton là pas ka recevoir chaleur et isolation c'est l'âme d'air là finalement qui ka passer en bas.
5: Alors c'est important que chaque monde mette panneau solaire dans les toits.
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3: Faut nous rappeler ça dit là, faut couvrir tout là intégral.
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0: Oui.
3: Alors qu'en fait quand l'homme mettait au couvert au fond couverture intégrale
0: il t'a fait
3: ensoleillement voilà.
5: Okay,
3: et panneau à capoin mais comment bas il pas cap machin il y a circulation dehors. Et celui-là, justement, besoin de fraîchette à l'art. Donc, il a capté et qu'il a fait un travail plus.
0: Si moi, je te dis en conclusion, c'est que nous, on ne peut pas dire ça. Il faut nous ralentir les consommations. Je peux observer, il y a un grand monde qui a dit, mais si vous êtes savé, il n'y a pas fort grand qui comme ça. Pourquoi? Parce que il y a un fort qui n'est section, c'est vrai, il y a un petit moment. Mais finalement, laissez tu m'as la partie, il y a dit, ok, je fais ça pour mes enfants, tu vois, la cavonne qu'elle a, parce que l'État a pas 60%. Et qui n'a pas eu la.
1: Donc, tu vois, il y a là qui a attaqué sans l'eau là.
0: Mais en réalité, on n'y manie aucun construit, positionner qu'elle est là pour bénéficier à.
1: Est-ce que tu peux nous parler de la norme RTAA?
0: Écoute, oui. L'humilité, c'est de reconnaître tout ce qu'on ignore.
5: Alors, faut que je m'en à l'aise.
3: Pas forcément.
5: Vous pouvez pas mettre au soleil couchant.
0: Pas connaître un homme là.
3: Oui, mais au cas bas un homme qui est considéré comme la terre plate. D'accord. Un homme t'as. Or, faut qu'on considère aussi l'ensoleillement en fonction de topographie. Parce que ni un moment quoi ici vrai parce que ma capo un exemple là mon habité à mon paca où est vraiment rayon soleil là avant 9h parce que moi dans ces zones de couverture il y a un bon emboisement ça veut dire que mes voisins qui puis ouais capo soleil là
0: toute la journée
3: parce qu'il y a la tête bonne donc l'on pas fort maison faut considérer topographie puis ventilation ça veut dire que côté est-ce que vent va passer en l'été tout, est-ce qu'il faut qu'à glisser, à de couler, parce que les gens qui prennent vent à 100 mètres, qui prennent plein vent.
0: Est-ce au vent ou est-ce sous le vent?
3: Ou sous le, ou déjà, est-ce au vent ou sous le vent? Et est-ce dans la circulation de coulée? Parce que, ou peut-être qu'il ne va pas passer les têtes ou à les 200 mètres, mais voilà, vont pas aussi bien qu'à descendre ou quand ils ne pas en couler dehors. C'est-à-dire que peut-être un kilomètre plus loin, vont habiter là en bagaille et puis qu'à virer, vous voyez descendre dans couler à bord.
4: Et puis, il y a important aussi, il faut que vous côté vent qui a passé pour équilibrer le gars.
3: C'est même là,
0: C'est
1: vrai qu'on ne peut pas mettre toute chambre là, même côté. Ça dépend. Moi, je connais en famille en Guadeloupe, il y a fait. Il y a deux pôles. On est en pôle journée et puis en pôle nuit.
4: Ah bon?
1: Oui, il y a un pôle journée et un pôle nuit. Les gens qui ont construit, c'est là que j'ai découvert la norme RTA. C'est norme. Comment on appelle ça? Règlement acoustique, aérien et thermique. Règlement thermique, aérien et acoustique. C'est RTAA.
3: Mais là, il n'y a pas des autres règlements thermiques. Il n'y a pas d'autres et pour le bois.
1: Thermique. C'est règlement thermique. C'est acoustique et aérien.
3: On nous parle. Thermique, c'est
4: pas thermique.
3: En termes de chalet.
1: Voilà, exactement.
3: Ok, acoustique, c'est bruit.
1: C'est bruit.
3: Et puis aérien, c'est circulation de l'air.
1: Et là, on va construire comme ça. Bon, on va dire ça de voir, mais il y a bon 20 000 euros. Bon, on fait mes parenthèses là. Ça m'a les 10 autres là, pas là.
4: Non, avant, en fait, non, information, il faut pas bénir.
5: Alors, est-ce que moi peux demander 20 000 euros déjà avant bien?
0: Non, faut faire un décimel.
5: Mais pour moi, 20 000 euros, pourquoi ce décimel là?
1: Non, ça va vous savoir, c'est qu'on y doit à 20 000 euros. Alors, il n'y a pas qu'à baouli. Alors, moi, fais un raccourci. Il n'y a pas qu'à baouli, mais 20 000 euros, il n'y a pas qu'à rembourser les 20 ans. Bon, pas rembourser 100 euros.
5: C'est pas pour qu'à maman, il fait vrai.
1: Il n'y a pas qu'à 20 000 euros.
3: Oui, mais
1: on prêt. Ça qui est important, ça, c'est que vous pouvez permettre de construire caillou. Ça, c'est pour pas favoriser tout ça qui clean. Ça veut dire que l'on construit caillou comme ça, on est moins. Au port
0: du métier qui a construit.
1: Et m'en fait expérience là, parce que m'en construit quand même. Et puis nom t'as là. Et m'en resté. Près de. Bien sûr. M'en resté.
4: Et puis encore bouger.
1: Non, c'est sûr.
4: Pas bon. Alors, bad expérience là. Où était combien d'années?
1: Et
4: avant métier clim.
1: C'est ça, m'en resté au moins, regardez franchement, près de 8 ans sans m'en mettre clim.
5: Et puis je mettais clim
1: là. Non, maintenant, période là. Mais là, t'es chaud,
3: Non, c'est pas ça. C'est
1: que,
3: oui, parce que on peut respecter un homme à un moment X.
1: Exactement.
3: Et puis, environnement, ça a changé, il a construit. Un monde vide, mettre en maison, voilà, bah, comme ça. Non, moi,
5: les grands mondes n'ont pas été connaître ces noms là, mais ils ont fait qu'il a avant, les cailles coloniales là.
3: Ils ont été connaître.
5: Oui, ils ont été connaître, mais ils n'ont pas été créés comme ça.
3: Ils ont été des noms.
5: Mais ils ont été connaître les maisons coloniales, ils ont fait beaucoup plus ancienne, beaucoup d'ouverture.
3: Ça t'est inscrit dans le patrimoine.
0: La mémoire collective
3: en termes de construction. Ça veut dire que là, on pas fait ça, on dit que ça fait là.
5: Oui, c'est ça.
3: Je dis qu'à d'où ça,
5: mais on n'a pas fait ça. Parce que tu n'as ni des ouvertures, tu n'as ni un lot bagaille.
4: Et ni ça. Mais la Kémoin, qui a 161 ans.
5: En vieux Kémoin, alors.
4: Oui, très vieux.
3: Non. Bâti depuis longtemps, c'est pas vieux caillou parce que ni des moules qui font rien, qui fait qui me fait 5 ans et puis j'ai un vieux caillou.
4: Aidez-moi mes frères, justement.
5: Alors, si on me dégoûte bon l'âge là, à cause du bébé, il va bon l'âge.
4: Il y a un titre qui a passé. On dit que petit titre qui a tout à l'entour qui est là, et bien c'est pour l'aide de l'eau qui a coulé, il a habité, il est obligé de tomber, il ne peut pas vivre en tranquille là.
1: Exactement.
4: Depuis, Et c'est Moulin qui a fait, bon, c'est pas, ça ne veut pas dire qu'il est solide, hein, mais c'est Moulin qui a fait 90 cm d'épaisseur.
0: Maman.
4: Et c'est Pierre. Mais à Dagaï là, c'est qui a fait au moins 6 degrés, moi, ce qui dit.
3: Oui, oui, c'est clair.
4: Maman là. Le mardi le midi, c'est au moins 6 degrés, moi, ça.
1: Oui, ça m'a dit. Ou pas ni clim la maison?
4: Dans les chambres.
1: Ah, ok.
0: Ouais. Joseph Palé dit ça, moi, quand conclure, là, ça. Et les ressources qui diminuent.
5: Ouais. Surtout de l'eau.
0: Mais toutes les ressources qui diminuent, parce que les paniers de l'eau, ou pas, ou peut pas planter autant les gym.
5: Ouais,
0: c'est fini. Parce que c'est un ami qui fait moins manquer ça, pendant toutes les périodes là qui passaient là, tu dis, ou tu as trouvé moins maraîchers.
4: C'est clair.
0: Parce que, quand fait chaud, donc, on peut pas produire. Ouais. Donc, les ressources qui diminuent. Les ressources là diminuent. Et donc, faut nous apprendre à consommer différemment. D'accord? Et donc, c'est pas parce que nous peignons bagaille que est-ce faut nous poser une question, est-ce nous besoin?
5: Ouais.
0: Tu vois? Parce que comme tout bagaille bon marché, nous quand courir en l'air. Comment
1: je dis tout bagaille bon marché?
0: Feignons le bagaille. Non mais la fashion habiller linge tout
1: bagaille. Fashion week.
0: Eh ben c'est pas parce qu'il est disponible, il a sorti en Chine, il a traversé le monde pour venir ici.
5: Mais là. C'est Chine qui a parlé là, actuellement, vraiment.
0: Oui, mais ce que je te dis, c'est que donc, globalement, les ressources vont diminuer, et donc il va falloir gérer les ressources.
5: Exactement.
0: Parce que si pas ni de l'eau, la tête est brûlée.
1: Ah ben, pas de problème. Avant, la tête est brûlée, mais quand même, je chaque fois, Philippe, mais, nous avons deux secondes.
4: Avant, Philippe, parlez-moi, j'ai dit que, bon, mon grand émiré là, qui a fait le jeudi, et puis nous, il peut peu arriver.
5: Oui.
4: Bah, peut arriver parce que le centre blottier m'en maille.
5: Oui, il y a un bus qui prend d'effet. Voilà.
4: Éteni. Mais en bouteillage, ça a généré. Il faut qu'attendre un petit bois avant et machin. Et même équipe là qui peut arriver, t'allais pour le grand zapping.
1: Oui,
4: il y a plusieurs blottiers là pour que ça arrive. Mais il y en a deux qui arrivent passer, mon coin. Donc, nous qu'est-ce jeune, mon grandin, Simon Gilet, la semaine prochaine.
1: La semaine prochaine. Effectivement, ils ont quitté nous. Ça y est, parler bah nous l'année, enfin la semaine prochaine jeudi, l'assurance scolaire et extra scolaire. Donc démêler le vrai du faux, etc. Donc il est parlé nous dit ça tout moment jeudi. À donc on peut dire ça parce que oui Mirila Grandez, chaque monde en cabot 10 secondes. Philippe, alors, comment on passe ce moment?
5: Ben très bien. Nous continuer faire le bien qu'on nous dit à Léa. 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
1: Très bien,
2: je vous ai dédié vraiment, maman, il ne faut pas oublier le secours adventiste, nous là, la route des religieuses, il ne faut jamais l'oublier. C'est là-bas la cafette.
5: C'est là, il y a beaucoup de
2: monde. Bel petit accueil, ni des mounes sympas, des bénévoles gentils.
1: Donc vous êtes bénévole toujours?
2: Oui. Toujours.
1: Très bien.
2: Depuis nous, ni bénévole, ni bon.
1: Très bien. Appel à passer.
0: Oui, maman, là, moi, les saluer au grand homme. C'est vrai, nous dit, nous pas qu'à chanter. Bah, les décédés, mais ils ont mort, mais qui est un bel témoignage. Et il était qu'à gérer quartier, il était qu'à planter fleurs. Moi, Godi a dans quartier, il était qu'à créer fleurs d'épée. Et donc, Grenoble, là, il était qu'à planter fleurs tout quartier. Le noté Tibolom, nous pas jamais rasier. Nous était qu'à avoir belles fleurs, ça était belle. Alors, moi, quand je retiens ça, Philippe, elle dit, c'est que faut nous reposer ça en main et puis fleurir, bokay nous, pour nous vivre dans un bel petit côté qui a fait nous plaisir et puis que Tchamay nous aussi nous a enseigné ça pour yo embellir le pays.
5: Absolument.
1: Ok, pas de problème. Bébé,
3: alors, mon cavrier dit, mon cavrier dit, les petites questions. On est là, puisque nous sommes misés, tout le temps nous payons combattre les pitchouilles. en nous tuer.
1: Absolument. Effectivement, là, nous faisons ça, nous avons changé d'autres mondes.
4: Non, bel passage. Hein. L'homme était deux éléments de valeur dans la même pièce. Quand tu l'as dit, donc vous avez dit assez, on va gavarder encore.
1: Mais
4: pas de problème. Ça serait bien que nous fassions des émissions le jeudi en direct du Secours Adventiste.
2: Pas de problème, hein, mais c'est le matin.
4: Ça serait intéressant.
2: Le matin, oui.
4: Le matin.
2: Oui.
4: Bon, nous allons le prochain alors. Ah.
1: Pas de problème. 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
1: 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Il est 18h. Belle soirée. 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

0: Bonsoir à tous. Comment faire baisser la facture à la pompe alors que le conflit au Moyen-Orient fait grimper les prix? La Fédération nationale de l'automobile demande une vraie baisse de la fiscalité. La visite du pape en France à la fin du mois. Les associations de victimes de violences sexuelles dans l'église regrettent de ne pas être invitées à rencontrer le souverain pontife. Et puis la Fédération française de football lâche Gianni Infantino, le président de la FIFA, de plus en plus esselé dans sa course à sa réélection. Plus d'un quart des Français se déclarent en situation de précarité. Résultat du dernier baromètre du Secours populaire. En cause, l'inflation et la hausse des prix de l'énergie, notamment des carburants. La réunion à Bercy entre les distributeurs et le ministère de l'économie n'a rien donné hier. Jacques Vaïs est le président de la branche carburant de la Fédération nationale de l'automobile, qui représente 5000 stations indépendantes. Et pour lui, c'est clair, il faut baisser la fiscalité.
1: De surtaxer la mobilité comme c'est fait actuellement, c'est plomber la croissance. Voilà. Baisser la fiscalité, c'est, je pense, rendre du pouvoir d'achat aux Français. Il faut savoir que nous, sur un litre de carburant, nous gagnons 5 centimes bruts. C'est-à-dire, sur 40 litres, nous gagnons 2 euros bruts, le prix d'un café à Paris. Il faut savoir que le carburant a une fiscalité à hauteur de 65% en France. 65% de taxes sur un litre de carburant. Il faudrait qu'ils suppriment la taxe CO2, 18 centimes par litre. Et il faudrait qu'ils abaissent la fiscalité de moitié, au moins qu'on puisse s'en sortir.
0: La porte-parole du gouvernement, Maud Bréjon, assure ne pas laisser tomber les entreprises les plus touchées et rappelle que l'aide grand rouleur est toujours disponible pour les particuliers. Pendant ce temps, une nouvelle augmentation pour le gaz se profile. Le prix de référence va augmenter de 6,3% au 1er octobre. La faute à l'augmentation des prix sur les marchés de gros, liée encore une fois au conflit au Moyen-Orient. Le ministre de l'Éducation, Édouard Geffray, déplore des faits d'une extrême gravité. Un homme passe devant la justice aujourd'hui après avoir, la semaine dernière, menacé de décapiter une enseignante près de Toulouse. L'institutrice avait puni son fils pour son comportement. Sous le choc, l'enseignante est en arrêt de travail pour plusieurs semaines. Le pape Léon XIV en visite en France à la fin du mois. Dans son programme, une rencontre avec des victimes de violences sexuelles à Lourdes. Mais les collectifs de victimes ne seront pas conviés. Seuls 7 fidèles seront reçus par le souverain pontife. Pourtant, une demande de rencontre a été faite par le collectif de victimes de Bétarame, qui se situe à quelques kilomètres de Lourdes. Une demande qui n'a pas été entendue par la conférence des évêques de France. Une vraie déception pour Pascal Gély, membre du collectif.
2: C'est du mépris institutionnel caractérisé, voulu, c'est politique, c'est fait sciemment, c'est cynique. Ce ne sont pas du tout les meilleurs représentants, en fait, et de la parole du Christ et de l'Église, ces évêques qui ont créé et organisé cette rencontre. Nous, on demandait 5 minutes avec des membres de notre collectif qui sont catholiques, qui sont croyants, et donc qu'ils puissent avoir un temps de prière et un temps de bénédiction avec le pape et remettre 5 propositions concrètes. C'est tout ce qu'on demandait. Et on vous ferme la porte au nez.
0: Déjà en juin, lors de la visite du pape en Espagne, seules 6 victimes avaient été reçues par le pape. Les collectifs avaient également dénoncé sa décision. De plus en plus d'animaux abandonnés. Selon la SPA, plus de 9500 animaux ont été abandonnés et recueillis entre juillet et août, soit une hausse historique de 20% par rapport à la même période l'an passé. La SPA prévient, ces refuges sont au bord de la rupture. C'est officiel, la Fédération française de football s'oppose à la réélection du président de la FIFA, Gianni Infantino. La décision a été validée aujourd'hui lors d'un comité exécutif. Gianni Infantino, sous le feu des critiques pour avoir voulu vendre des parts de la Coupe du Monde à des fonds privés. Le président de la FFF, Philippe Diallo, explique cette prise de position.
3: D'une certaine manière, la confiance placée dans le président de la FIFA a été rompue. Que la façon dont nous envisageons la conduite du football mondial ne nous correspond plus. Et c'est la raison pour laquelle la Fédération française de football a

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9: Bonsoir, bonsoir, chers auditeurs d'Espérance FM. Effectivement, vous n'avez pas entendu une voix féminine ce soir, c'est Benji. Effectivement, nous revenons pour le grand zapping d'Espérance FM. Alors, ça, c'est juste pour une journée, juste pour cette soirée, car les filles n'ont pas pu se présenter à cause, vous savez qu'il y a un bus, c'est ça, hein, quand on regarde les photos, il y a un bus qui a pris feu. En fait, maintenant, le feu a été circonscrit, hein, c'est mais il y a quand même un gros embouteillages. Ils sont tous autour, elles sont toutes, pardon, autour du Lamantin, mais ne peuvent pas.
10: Presque, puisque presque. Magali a pu patienter.
9: Ah oui, justement, oui, Magali avec
6: nous. Ça n'a pas été simple, ça n'a pas été simple, effectivement. Donc, Lumina est avec vous ce soir, exceptionnellement.
10: Lumina, et, bien sûr.
6: Oui, voilà. Et donc, un big coucou à Vali, à Chacha, à Dina, à Lily. Sans oublier Jean-Mi à qui on fait un coucou, et Stécio bien sûr.
10: Stécio, notre chroniqueur.
6: Voilà, notre chroniqueur, et Davis le maestro qui est déjà aux manettes. Donc effectivement, exceptionnellement, aujourd'hui nous avions préparé, vraiment concocté quelque chose de très épicé pour vous chers auditeurs, mais au vu de ces circonstances, nous ne serons pas en mesure de pouvoir assurer l'émission qu'on a fait. On a quand même tenu à prendre l'antenne, n'est-ce pas?
9: Tout à fait, on a tenu à prendre l'antenne pour vous, parce que nous savons qu'il y en a pas mal qui attendent effectivement de savoir qu'est-ce qu'ils ont raté au cours de la semaine, parce que c'était la rentrée, c'est aussi la rentrée pour le grand zapping d'Espérance FM. Mais je m'en vais quand même te poser cette question, Lumina. Est-ce que tu peux nous dire un peu le zapping, qu'est-ce qu'on peut retrouver dans le zapping, à quoi ça sert le zapping finalement?
6: Alors le zapping, c'est une émission qui nous permet de reprendre les grands extraits d'émissions qui sont passées au courant de la semaine, de prendre les extraits les plus croustillants, les plus pertinents, et de les concentrer en un laps de temps suffisamment court et permettre ainsi aux auditeurs de découvrir ou de réentendre des choses et de pouvoir par la suite retourner sur des podcasts qui sont disponibles sur Espérance FM, sur l'application, et ainsi d'être au fait de tout ce que l'on peut faire.
9: Effectivement, ça nous permet d'écouter parfois les émissions qu'on ne peut pas entendre, ça peut être le matin, l'après-midi,
6: exact,
9: ou le soir, mais parfois il y a parfois des insolites, il y a des petites chroniques sur les animaux, etc., des phrases, la langue française. Tu peux nous dire
6: tout
9: nous
6: à fait plus? Tout à fait. Donc effectivement, l'émission est enrichie avec les différentes chroniques, donc il y a un roulement qui se fait, et chacune des chroniqueuses développe un sujet, une thématique. Donc ça peut être au niveau effectivement de la langue française, comme tu l'as dit, les insolites, ça peut être un petit peu l'histoire de France, voilà, les choses. En tout cas, pour ma part, c'est de la formation, c'est l'enseignement, enfin voilà, chaque personne a ses thématiques, et on essaye dans des mini capsules de pouvoir apporter un petit savoir, quelque chose pour pouvoir enrichir un petit peu la sphère de chacun.
9: Il y a parfois c'est nos commentes ou les commentes, hein,
6: Davis,
10: il n'y en aura pas cette saison.
9: Alors il n'y en aura pas cette saison,
10: plus de place aux commentaires, des extraits et aux chroniques.
9: Alors je ne sais pas si Davis a la possibilité de nous envoyer un peu un extrait de ce que vous faites, je sais pas, même en insolite. Alors je le prends de coup comme ça. S'il me dit c'est pas possible, c'est pas possible, quand il est comme on va dire ça, un chatrou.
6: Oui. C'est un maestro.
9: Maestro derrière. Effectivement, par rapport à l'insolite, par rapport à une émission. Effectivement, ça fait combien de saisons le grand zapping?
6: Alors déjà à la base c'est toi, hein, l'initiateur, donc c'est à toi que je devrais poser la question déjà. Et puis je voulais aussi faire un petit coucou à la chronique aussi de Stécio aussi, qui apporte aussi voilà.
9: Pour découvrir la Martinique.
6: Exactement,
9: un peu, ouais, la Martinique. Les coins.
6: Exactement.
9: Quoi, ouais.
6: Donc, ça. Et puis, pour le nombre de saisons, alors dis-nous.
9: Ah non, alors là, quand j'ai posé la question, je voulais te poser la question depuis quand toi tu es dans
6: la saison. Ah d'accord, ok. Ouais, je pense que ça fait ma deuxième saison, voilà.
9: On va rentrer cette année, c'est la troisième.
6: Voilà,
9: cette année, c'est exactement.
6: La
9: alors, le grand zapping existe, je pense que ça doit faire 6 ans. Davis, c'est Davis avec nous depuis le début, 6 ans.
10: Alors, j'essaie de retrouver la date de la première émission. Je crois que la première, c'était le 9 décembre 2021.
9: 9 décembre 2021, ça fait 5 ans, effectivement, pour cette émission. Alors, il y a ce slogan, une émission dynamique et joyeuse où l'on trouve des choses sérieuses, où l'on parle de choses sérieuses.
6: Exact.
9: Et c'est toujours le cas parce qu'on apprend énormément de choses, Magali, Lumina, de
6: Sylvie. Oui, oui, tout à fait, tout à fait. On apprend des choses qui nous sont utiles dans la vie de tous les jours. Et puis, en quelque part, on a toujours besoin, enfin, l'objectif, hein, à mon sens, chaque jour, d'apprendre quelque chose de nouveau. Mm-hmm. Et c'est bien d'avoir des émissions comme ça où sur différents sujets, voilà, sur différentes thématiques, on a des personnes qui nous apportent un savoir que l'on peut réutiliser par la suite. Donc c'est vraiment génial.
10: Vu que le zapping, son but, c'est surtout de promotionner les émissions d'Espérance FM, juste avant de passer un ancien extrait, puisque c'est ce que tu m'as demandé, j'aimerais souligner que Lumina a maintenant sa propre émission.
9: Non. Ah oui, c'est vrai, effectivement, qui passe avec le rendez-vous le matin avec Philippe.
10: Je ne parlais pas de ça.
9: Ah d'accord, ok, mais il y a ça aussi. Ah, donc ça fait deux, hein. Ça fait deux.
10: Ah, là, tu parlais de la chronique solaire.
9: C'est ça, c'est ça.
10: La sécurité solaire.
9: Exactement.
10: Moi, je parlais d'une grande émission d'une heure qui a commencé hier, mercredi, et qu'elle fera tous les mercredis de 14h à 15h.
6: Les deuxièmes et quatrièmes mercredis.
10: Ah oui, pas tous les mercredis.
6: Mon métier, ma passion. Oui, effectivement.
9: Alors, rappelle.
6: Alors, c'est mon métier, ma passion. Mm-hmm. C'est une émission qui sera faite tous les deuxièmes et quatrièmes mercredis. Mm-hmm. Et l'idée, c'est de pouvoir donner une émission où on peut découvrir un univers à travers une personne passionnée et découvrir un petit peu ses valeurs, le déclic, son cursus formatif, voilà un petit peu comment l'intelligence, les nouvelles technologies sont incluses dans tout ça, et donner aux auditeurs de la matière pour pouvoir s'enrichir, de savoir quel métier qui existe et peut-être créer des vocations.
9: Voilà. Et ça, c'est pour l'entrepreneuriat ou bien juste un employé, un salarié, pardon?
6: Non, non, c'est-à-dire que je vais au contact de personnes que je vois autour de moi, passionnés, qui acceptent bien de venir participer. Et puis, du coup, on échange. C'est vraiment un moment, voilà, et les auditeurs peuvent, s'ils le souhaitent, nous envoyer un message WhatsApp pour pouvoir interagir.
9: La question que je voulais te poser, mais effectivement, là, ton émission, en fait, ton émission, effectivement, répond un tout petit peu, parce que je voulais te poser la question, mais comment tu es arrivé, justement, à la radio? Alors, je me prends tout de suite, c'est plus zapping.
10: C'est mon métier,
9: ma passion. Effectivement, parce que en fait, Magali.
10: Alors, n'oublie pas que Magali souhaite rentrer chez elle, voilà, tout à l'heure.
9: Non, elle va rentrer, mais c'est juste le côté où voilà, Lumina fait de la radio et en plus maintenant une émission. Est-ce que tu aurais pensé ça?
6: Non, j'ai pas pensé ça. Maintenant, ce que j'apprécie avec Espérance FM, avec là, c'est les opportunités qui sont données. Mm-hmm. Et puis surtout derrière, c'est juste de me dire que j'apporte une petite pierre à l'édifice. Il faut savoir que moi, je l'ai déjà eu à l'occasion de le témoigner sur Louange Timoun avec Eve. Si j'ai accepté Jésus dans ma vie, cette place que là, c'est par rapport à la radio. La radio m'a longtemps suivi et donc du coup, j'essaye de lui redonner ce qu'elle m'a beaucoup donné. Donc un petit chouïa, on va dire. Et donc voilà. Et c'est bien d'avoir cette possibilité de le faire. Donc j'essaye de le faire du mieux que je peux.
9: Et si tu t'amuses, j'ai envie de te dire, continue parce que c'est ce qui est intéressant, c'est s'amuser dans les émissions. Et ça dit ça bien, une émission dynamique et joyeuse. Ça, on voit que les filles. Vali,
6: Dina,
9: surnommée Dynamite.
6: Exactement. Hein? Chacha et tout ça.
10: Alicia.
6: Et on est vraiment. C'est bien, elles sont chaudes, on rigole, on passe des bons temps. Et à chaque fois, on se dit, ah ben c'est déjà fini.
9: Ah oui, parce que l'émission, effectivement, c'est quand même
6: 25
9: minutes.
6: Ouais, non, oui, c'est ça.
9: 25 minutes.
6: Voilà, 25 minutes. Et si on inclut le jingle, on a 28, c'est ça? il me semble, 28-30.
10: En tout, oui, c'est ça.
6: Voilà. Donc, ça va très vite. Et je pense que ce format-là aussi, il est intéressant parce que, quelqu'un qui nous écoute...
11: Il n'y a pas trop de pression dans ce format. Bon, il y a de la préparation, parce que je sais qu'il y a de la préparation, surtout pour le maestro qui est derrière, là, à trouver les extraits, etc. Mais il faut avoir beaucoup de réparties, il ne faut pas trop de blanc, il y a de la dynamique, c'est dynamique.
10: Alors, trop de blanc, attends, précise bien ta pensée.
11: Trop de silence. Il n'y a pas trop de silence, il y a tout ce truc-là, mais surtout, il y a des recherches par rapport aux animaux, par rapport aux insolites de Vali, par exemple, etc. C'est quand même en 30 minutes.
6: C'est un condensé. C'est un exercice.
11: Ça va vite.
6: Oui, ça va vite. Et en même temps, derrière, il y a aussi la volonté de pouvoir se mettre à la place de l'auditeur qui est en voiture, qui rentre certainement chez lui. Alors, par exemple, aujourd'hui, en plein embouteillage. Oui. Hein. Voilà, donc ça fait du bien d'avoir une petite compagnie. C'est ça, en fait. L'idée, c'est ça.
10: Je voulais souligner le travail de l'animatrice principale. C'est aussi du travail, trouver des transitions, avoir l'énergie. Hein. Mm-hmm. Et toutes ces filles sont bénévoles et elles viennent après leur journée de travail.
6: Tout à
10: parfois,
6: fait.
10: Après avoir traversé des embouteillages.
6: Oui, tout à fait.
10: Elles trouvent la joie et le dynamisme pour cette émission.
11: Et c'est vrai, ce que tu dis, Davis, il ne faut pas oublier le côté, c'est des bénévoles. Hein. On est là, donc on aime ce qu'on fait. Derrière, il y a aussi cet amour de la communication, d'échanger, de pouvoir parler, etc. Et il y a une certaine complicité que vous avez maintenant autour de la table, ou même parfois, on sent qu'il y a un rire, on sent qu'il y a quelque chose, mais nous on ne sait pas de quoi il s'agit, mais on sent qu'il y a quelque chose, tu peux nous...
6: Oui, parce que des fois, il y a des thématiques, des sujets...

0: On aborde et on en reste après en discuter parce que le sujet était intéressant, c'était pétillant, donc il faut rester certes à un moment donné dans le temps à l'antenne, mais après on en discute entre nous et c'est vrai que nous aussi on est premièrement touchés et enrichis par ce qu'on fait. Donc c'est vrai que les auditeurs vous recevez, mais sachez que nous aussi en amont aussi on reçoit et donc du coup c'est vraiment à tous les étages, tout le monde est vraiment est nourri en fait.
1: Et les extraits que vous passez Lumina, quels sont les extraits, ces extraits qui où vous attendez vraiment. Je sais qu'il y a beaucoup d'émissions, mais je sais qu'il y a des extraits qui passent. Il y a des émissions que vous aimez bien passer, qui passent plus que d'autres.
0: Alors, je ne sais pas s'il y a vraiment un choix. Maintenant, je sais que notre maestro Davis nous choisit vraiment il prend le temps de nous choisir les instants les plus pertinents, les plus croustillants, exactement. Et en fait, derrière, ça nous permet aussi déjà des fois de les écouter, parce que des fois nous-mêmes on les a pas entendus.
1: C'est ça.
0: Et puis
1: donc la réaction est à chaud là.
0: Voilà, elle est à chaud. Ouais. Moi, volontairement, j'aime bien. Alors, c'est vrai qu'il y a une organisation là, on peut pas tout révéler.
1: C'est ça.
0: Mais c'est vrai que on réagit. Agit spontanément, par moment on dit ce qu'on a et on fait un échange, on essaie de faire une conclusion et voilà quoi.
2: Pardon, il y a certains extraits qui sont tellement drôles que même si tu les as écoutés 10 fois, à la 11e fois tu ris encore.
0: Exactement.
1: Oui, c'est vrai, effectivement. On a des émissions comme des émissions qui passent à 5h du matin, comme les émissions de Madé ou des émissions qui passent un peu plus tard et c'est par rapport au zapping que j'ai découvert ces émissions là. Alors que j'étais moi-même dans le zapping. Je pense que vous aussi, vous êtes dans cette dynamique. Enfin, vous rencontrez des cas comme ça.
0: Exactement. C'est vrai, parce que effectivement, ça dépend aussi des créneaux d'écoute. Donc, on a tous des fois des activités professionnelles qui font qu'on ne peut pas être connecté, même si on aime beaucoup la radio. Et donc, du coup, effectivement, lorsqu'on a l'émission du zapping, ça nous permet de nous dire, ah, c'est intéressant. Moi, il m'est déjà arrivé d'entendre les morceaux. Il me dit, ah, quand je vais rentrer, j'ai écouté le podcast.
1: Exactement.
0: Ou sur la route, parce qu'effectivement, avec l'application Espérance FM, vous avez la possibilité d'avoir des podcasts, vous allez vous chercher l'émission avec la date et puis pendant que vous roulez vous balancez ça dans la voiture et vous écoutez. C'est comme ça que je fais et ça vous permet de mettre à jour et de revivre l'instant et de vous dire ah, ça peut être intéressant.
1: Exactement. Alors je rappelle à nos auditeurs d'Espérance FM, c'est le créneau du grand zapping d'Espérance FM. Là, c'est Benji et j'ai avec moi Lumina Davis qui est à la réalisation de cette émission aujourd'hui. Alors c'est là l'émission, en fait il n'y a que des femmes hein, je tiens à dire aux auditeurs, en fait Davis lui il fait tout, en fait il est derrière la vitre et c'est facilement qu'on oublie Davis souvent hein. C'est facilement qu'on oublie.
2: Malheureusement
1: non, mais c'est pas bon, c'est pas bien.
0: Alors non, je suis pas d'accord avec toi parce que Dina elle prend vraiment le temps de bien s'assurer.
1: Mais nous souvent on l'oublie, nous.
0: Voilà. Mais vous êtes ingrat, c'est vous. Mais nous, par contre...
2: Après, ça me dérange pas parce que on n'entend pas assez souvent un groupe de chroniqueuses féminines. Et moi, je suis pour promotionner les femmes. Allez-y, les femmes.
1: Prenez la place.
0: Donc, oui, en fait, on est une équipe, hein, donc on est dans la bonne humeur, on s'entend et voilà.
1: Oui, non, c'est vrai. Ce que je voulais dire, c'est que l'émission, pour rappeler aux auditeurs d'Espérance FM, c'est une minute. Une émission dynamique, joyeuse, où l'on parle de choses sérieuses. Et cette émission est là pour vous rappeler un peu tout ce qui se passe dans la semaine. Parfois, c'est dans la semaine que Davis choisit les extraits. Et c'est juste pour dire aux auditeurs et aux FM que les filles, les autres, Vali, Lily,
2: Chacha,
1: Dina, Sticio et aussi, n'ont pas pu être présent lui. Effectivement. Pourquoi? Parce qu'effectivement, il y a eu un feu dans un bus juste tout près.
0: Près de la gendarmerie.
1: Près de la gendarmerie.
0: Et qui a occasionné vraiment de gros embouteillages. Ah, oui. Donc, nous avons une grosse pensée pour les auditeurs qui sont encore en train de patienter. Écoutez, c'est pour prendre courage. Et puis, on se reverra normalement.
1: Normalement, je dis, effectivement, c'est 15h, l'émission, c'est 18h15 jusqu'à aller
2: 45.
1: Moins le quart 45 à tout casser. Davis, on a pu trouver un extrait?
2: Oui, tout à fait, j'ai un extrait. Alors, c'est un des exemples d'extraits croustillants. Alors, souvent, les émissions quotidiennes, ben, par définition, offrent plus de moments croustillants. C'est pour ça qu'elles reviennent peut-être assez souvent, comme on peut dire ça, le point santé, même si j'essaie de balayer plus ou moins toutes les émissions.
1: Balayer large, oui, c'est vrai.
2: Voilà. Ouais. Et là, c'était le 5 mars 2026, un extrait intitulé « Va chier, ceci est un slogan, n'ayez pas peur ».
3: Alors Michel, comme je t'aime, et comme tu es dans la tranche d'âge,
2: oui.
3: Alors je te dis en ce matin, Michel, oui. Va chier.
4: Et puis je pourrais répondre avec plaisir.
3: Oui, oui, oui, alors oui. Chers auditeurs, voilà, ça peut paraître, c'est aux oreilles les plus chastes, oui. mais c'est la réalité. Le dépistage du cancer colorectal, c'est pas plus compliqué que ça, et c'est dès 50 ans. Et voici le message de la Ligue contre le cancer. Nous invitons tout un chacun à transmettre le message de prévention autour de soi. Dites-le à ceux que vous aimez. L'objectif est d'encourager ceux qui sont concernés à se faire dépister. Alors, chers auditeurs d'Espérance FM, comme je vous aime... Je vous aime tous, d'accord? Mais je vais parler à ceux qui ont entre 50 et 74 ans.
1: Ouais.
3: Et je vais leur dire ce matin, allez chier. Faites votre dépistage.
2: C'était dans le point santé du 2 mars 2026.
1: Effectivement, c'était la journée, c'était l'éphéméride du... Non, c'était la semaine de...
0: Dépistage colorectal.
1: C'est ça, exactement. C'était le mois, il me semble.
2: Dépistage colorectal.
1: Effectivement, il y avait la chanson. C'est vrai, effectivement.
0: Il faut savoir une chose, c'est que en repassant comme ça les messages comme ça, ça permet d'ancrer dans la mémoire.
1: C'est ça.
0: Parce que là, on en parle comme ça, toute la musique, c'est elle ça. Revient alors qu'on l'a écoutée, hein, comme ça. Donc ça permet encore d'ancrer l'information et de pouvoir rebondir dessus. Donc le zapping, c'est une belle formule et je lui souhaite vraiment une longue vie.
1: Une longue vie. Effectivement, le grand zapping d'Espérance FM qui a quand même déjà 5 ans, qui va sur sa 6e saison. Et vous êtes 7 à peu près, c'est ça? Si on compte bien, Davis, Lumina, Lily, Dina.
2: Pourquoi tu veux me faire calculer?
1: Je sais pas. Et puis à 7 heures, on est tous fatigués.
0: Aussi.
1: Non, parce qu'en fait, vous avez deux équipes. C'est juste pour venir à ce point-là. Vous avez deux équipes.
0: Exact. Donc on essaie de faire un roulement parce qu'effectivement, comme tu l'as dit, on a des activités juste à côté. Il faut quand même que ce soit plaisant pour tout un chacun.
1: C'est
0: et
1: ça.
0: On sait bien que quand il y a plusieurs personnes qui participent, c'est plus aisé. Alors bien sûr, nous sommes ouvertes à d'autres propositions. S'il y a des chroniqueurs qui veulent venir enrichir, là, pourquoi pas?
1: Tu m'étonnes.
0: Voilà, il faudrait.
2: Alors Lily nous écoute, elle a mis sur notre groupe. Sympa le zapping de ce soir.
1: Ben Lily, j'espère que tu seras prête pour jeudi, Dieu voulant, parce que les auditeurs t'attendent. Je suppose que tout le monde sera.
0: Alors je sais pas. C'est
1: pour la rentrée.
0: Oui, mais en fait, ça bouleverse un petit peu, donc il va falloir qu'on réfléchisse en plus comment on va s'organiser et voir comment on va pouvoir refaire tout ça.
1: Mais je te pose la question à toi par rapport à ta chronique. Ça te prend combien de temps à préparer, par exemple?
0: Alors, ça dépend. Ça dépend de l'axe, ça dépend de... Voilà. En fait, c'est assez spontané. Donc, de manière générale, une heure et demie.
1: Ouais,
0: on attend de vérifier les informations, de regarder, de synthétiser, de s'en imprégner. On peut pas que ce soit de la lecture, blablabla.
1: C'est
0: donc,
1: ça.
0: Voilà.
1: Faut et vivre le truc, quoi, c'est
0: voilà.
1: ça.
0: Voilà. Exact.
1: C'est un message à faire passer. Je réalise que tout le monde travaille plus hors émission que pendant l'émission.
0: Tout à fait, c'est exactement ça. Mais en fait, en quelque part, c'est normal parce que l'auditeur qui est juste qui est en train de nous écouter, il a envie d'entendre quelque chose de fluide, quelque chose qui est vivant, quelque chose qui lui parle. Et vaut mieux s'en imprégner en amont pour pouvoir restituer, et c'est plus simple, enfin à mon sens.
1: Effectivement, c'est plus simple, c'est Lumina avec nous. D'ailleurs, il ne nous reste même pas une minute, Davis. Hein. Vous savez comment ça passe vite, on est deux.
2: En tout cas, finalement, il y aura une émission, il y aura rediff, si Dieu veut, samedi soir, parce que l'émission est rediffusée à 19h le samedi. samedi.
1: Exact, exactement. À 19h le samedi. C'est bien de le dire, mais j'avais déjà oublié tout ça. Heureusement qu'on a quand même des vices.
0: Hein. Tout à fait, moi je l'ai dit. Hein. On nous l'envie hein, de partout. Hein, tout
2: on a écouté, j'essaie d'être utile.
0: Tu l'es.
1: Tu l'es.
0: Tu l'es. Regarde, tu peux enlever, essayer. Tu l'es.
1: Tu l'es. Voilà. En tout cas, c'est avec plaisir, Lumina, que nous avons essayé de remplir l'espace pour nos auditeurs. Je pense que tu as un mot. Qu'est-ce que tu peux dire justement à nos auditeurs d'Espérance FM et quelle émission tu as le plus manqué parmi toutes les émissions d'Espérance FM?
0: Allez. Alors, parmi toutes les.
1: Alors, pas une seule. Vraiment... Pas une seule. Je te donne pas une seule.
0: Ah, mais tu vois, je me dis ça là pour moi, c'est le point santé.
1: Ouais.
0: Parce que le point santé, c'est au moment où je suis dans la voiture, c'est au moment où j'écoute.
1: C'est vrai en plus.
0: Et tout ce qu'il dit, ouais. Moi, ça me donne des billes. Ouais. Ça me donne des billes parce que, bon, par rapport à la profession que j'ai. Donc, du coup, ce point santé.
2: Rendez-vous demain à 7h15 avec
0: Frédéric
2: et Michel.
0: Voilà. Mais en tout cas, pour conclure, un gros coucou aux chroniqueuses, hein, aux filles. Voilà. Et puis, aux chers auditeurs, avec plaisir, on se reverra très prochainement.
1: Jeudi, Dieu voulant, à 18h15, pendant 30 minutes, vous serez avec nous. En tout cas, Davis, tu veux dire un dernier mot?
2: Ben, une grosse pensée hein, pour ceux qui sont dans les embouteillages. C'est pas facile. C'est chiant, voilà.
1: Pardon, t'as lâché le mot.
2: De ce mot. Mais occupez-vous de la meilleure façon et voilà. Ça sert à rien de s'énerver.
1: Exactement. Nous avons essayé de vous donner un petit coucou, un petit plaisir pendant ces 30 minutes à la radio, pendant les embouteillages. Magali, on fait avec moi une émission dynamique et joyeuse.
0: Alors, vous étiez dans le zapping, une émission dynamique et joyeuse où l'on parle de choses sérieuses.
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2: Chers auditeurs d'Espérance FM, nous voulons vous saluer en ce soir. Tout d'abord, nous excuser pour ce retard. Et j'espère que vous avez passé une excellente journée sous le regard du Seigneur. Nous voulons aussi vous dire que ici il y a un petit problème concernant le téléphone. Donc pour ceux qui veulent appeler pour les sujets de prière au niveau des hôtesses et des hôtes, vous pouvez composer le numéro 0696 218 280. Je répète, le 0696 218 280 et vous aurez quelqu'un pour vos demandes de prière. Alors, comme précédemment annoncé, nous avons restructuré l'émission Conversation intime avec Dieu qui commence de 19h, non pas à 20h pour 21h, mais de 19h à 21h. Donc, au lieu de passer une heure avec nous, vous allez passer 2 heures avec nous et avec le Seigneur, bien sûr. Donc, nous avons préparé tout un programme par rapport à cela. Et vous aurez l'occasion aussi de participer en direct. Alors, j'aimerais vous annoncer le thème pour ce mois-ci. Le thème de réflexion pour ce mois-ci sera les obstacles à l'exaucement de la prière. Je répète le thème, nous aurons à discuter tout au long de ce mois-ci des obstacles à l'exaucement de la prière. Et le sous-thème pour aujourd'hui.

connais-tu la volonté de Dieu? Est-ce que tu connais la volonté de Dieu? Toi qui m'écoutes, est-ce que tu connais la volonté de Dieu? Alors je lis dans 1 Jean chapitre 5, les versets 14 et 15. Je lis, nous avons près de lui cette assurance que si nous demandons quelque chose selon sa volonté, il nous écoute. Et si nous savons qu'il nous écoute quelque chose que nous demandions, nous savons que nous possédons la chose que nous lui avons demandée. Je reprends. Nous avons auprès de lui cette assurance que si nous demandons quelque chose selon sa volonté, il nous écoute. Et si nous savons qu'il nous écoute quelque chose que nous demandions, nous savions que nous possédons la chose que nous lui avons demandée. Donc c'est un texte le texte que je viens de vous lire se trouve dans 1 Jean chapitre 5, les versets 14 et 15. Et je reprends le thème, le sous-thème ce soir, connais-tu la volonté de Dieu pour toi? Jésus connaissait clairement la volonté de son Père. Cependant, pendant un court moment au jardin de Gethsémané, il a eu un combat pour soumettre sa volonté au Père, car il savait ce qu'il était sur le point de traverser afin de sacrifier sa vie pour nous. Cependant, il a immédiatement soumis sa volonté. Écoutez ce qu'il dit, Père. Si tu voulais éloigner de moi cette coupe, toutefois que ma volonté ne se fasse pas, mais la tienne. Luc 22, verset 42. De nombreux croyants ont des difficultés à abandonner leur volonté à Dieu. Sachez qu'au moment où vous abandonnerez votre volonté personnelle, vous recevrez de l'aide. La volonté de Dieu n'est pas quelque chose que nous pouvons connaître d'une manière naturelle. Il n'y a aucune méthode scientifique pour la comprendre. Il s'agit de quelque chose que le Saint-Esprit nous révèle quand nous entretenons une relation avec Christ. Pour que nous puissions connaître la volonté de Dieu, chers amis, nous devons d'abord le connaître. Connaître Christ en tant que personne. Et pour ce faire, nous devons lui parler quotidiennement, lui dédier du temps pour développer une intimité avec lui au travers de la prière et ainsi que la lecture de sa parole ou encore la méditation de sa parole. Quand nous connaissons le Seigneur, nous savons ce qui lui plaît et ce qui lui déplaît. Dans une telle relation, la pensée du croyant est transformée et il commence à ce moment à connaître et à faire la volonté de Dieu. Nous ne pourrons jamais connaître la volonté de Dieu si notre pensée n'est pas renouvelée et transformée. Je reprends, nous ne pourrons jamais connaître la volonté de Dieu si notre pensée n'est pas renouvelée et transformée. La connaissance de sa volonté progresse à mesure que le renouvellement de notre pensée avance. Alors, afin de connaître sa volonté, nous devons faire l'expérience du renouvellement de notre pensée. Ainsi, pour connaître la volonté de Dieu, chers amis, vous qui m'écoutez, nous devons nous soumettre complètement à lui, tout comme Christ s'est totalement donné au Père. Et j'aimerais aussi ajouter ceci, l'une des clés du succès de la vie de Jésus, c'est qu'il demeurait constamment dans la volonté de Dieu. Son obéissance faisait partie de sa vie car il ne faisait que avec son Père. Ne faire que avec Dieu est le résultat de notre alignement avec sa volonté. Et ne faire que avec Dieu signifie que lorsque nous parlons, nous sommes en accord avec le Père pour accomplir sa volonté sur la terre. Et je termine en vous posant la question à nouveau. Connaissez-vous la volonté de Dieu pour votre vie? Est-ce que tu connais la volonté de Dieu pour ta vie, cher ami? Prions le Seigneur. Notre tendre Père qui est dans les cieux, nous te remercions pour cette opportunité que nous avons de nous adresser à toi, Seigneur. Ô Seigneur, merci pour ta parole.
Merci pour l'opportunité que tu nous accordes aujourd'hui à l'aide d'Espérance FM d'entendre de toi. Ce soir, tu nous parles de ta volonté. Est-ce que nous connaissons ta volonté pour nous, Seigneur? Oui, nous voulons la connaître. Mais pour la connaître, Seigneur, il est important pour chacun de nous d'avoir cette relation intime avec toi, de passer du temps, d'être connecté à toi, comme le faisait Jésus avec son Père, Seigneur. Ô tendre Père, aide-nous. Aide-nous à comprendre ce principe. Aide-nous à mettre en pratique ta parole et que chacun de nous, nous puissions avancer pour ta gloire et connaître ta volonté et faire ta volonté. Au nom de ton Fils Jésus-Christ, nous t'avons prié pour ta gloire. Amen.

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1: Après ce si beau chant, chers auditeurs, nous aurons l'occasion maintenant d'entendre Pierrette dans un court passage. Elle nous lira un court passage du livre Jésus-Christ. Ceci pour nous permettre de connaître un peu mieux notre Seigneur Jésus-Christ, ce qu'il a fait, ce qu'il est en train de faire pour chacun de nous, dans son amour, dans sa grande miséricorde. Pierrette, à toi.
2: Merci. Oui, bonsoir, chers auditeurs. À l'occasion de notre nouvelle grille de programmation, nous avons choisi de vous faire voyager durant quelques minutes

travers la lecture du livre Jésus-Christ. En effet, livre qui relate, comme l'a dit le pasteur Bédinard, la vie de notre Sauveur Jésus-Christ. Donc je vous souhaite à chacun une bonne écoute. Chapitre 1er. Dieu avec nous. On lui donnera le nom d'Emmanuel. Dieu avec nous. La lumière de la connaissance de la gloire de Dieu resplendit sur la face de Christ. Dès les jours de l'éternité, le Seigneur Jésus-Christ était un avec le Père. Il était l'image de Dieu, l'image de sa grandeur et de sa majesté, le rayonnement de sa gloire. C'est pour manifester cette gloire qu'il est venu en ce monde. Sur une terre obscurcie par le péché, il est venu révéler la lumière de l'amour de Dieu. Il a été Dieu avec nous. C'est pour cela que la prophétie avait annoncé « On lui donnera le nom d'Emmanuel ». En revenant demeurer parmi nous, Jésus allait révéler Dieu à la fois aux hommes et aux anges. Il était la parole de Dieu, la pensée de Dieu devenant perceptible à l'oreille. Dans la prière qu'il a formulée en faveur de ses disciples, il a dit « Je leur ai fait connaître ton nom, miséricordieux et compatissant, lent à la colère, riche en grâce et en fidélité, afin que l'amour dont tu m'as aimé soit en eux et que moi, je sois en eux. » Cette révélation n'était pas destinée seulement aux enfants de cette terre. Notre petit monde est le livre de texte de l'univers. Le merveilleux dessein de grâce de Dieu, le mystère de son amour rédempteur, voilà le thème sur lequel les anges voudraient se pencher et qui sera le sujet de leur méditation à travers les âges sans fin. Les rachetés et avec eux les êtres qui n'ont pas péché trouveront dans la croix du Christ leur science et leur chant. On verra que la gloire qui resplendit sur la face de Christ, c'est la gloire de l'amour qui se sacrifie. On verra à la lumière du calvaire que la loi de l'amour qui renonce à soi-même est la loi de la vie pour la terre et pour le ciel. Que l'amour qui ne cherche pas son intérêt a sa source dans le cœur de Dieu. Et quand celui qui est doux et humble se manifeste le caractère de celui qui habite une lumière dont aucun homme ne peut s'approcher. Au commencement, Dieu était manifesté dans toutes les œuvres de la création. C'est le Christ qui a déployé les cieux et jeté les fondements de la terre. Sa main a placé les mondes dans l'espace et formé les fleurs des champs. C'est lui qui soutient les montagnes par sa force. À lui appartient la mer, car c'est lui qui l'a créée. C'est lui qui a rempli la terre de beauté et l'air de chants. Sur tout ce qui se trouve sur la terre, dans l'air et dans le ciel, il a gravé le message de l'amour du Père. Bien que le péché ait souillé l'œuvre parfaite de Dieu, ce message subsiste. Maintenant encore, toutes les choses créées annoncent la gloire des perfections divines. À part le cœur égoïste de l'homme, il n'est rien qui vive pour soi-même. Aucun oiseau ne fend les airs. Aucune bête ne se meut sur le sol sans servir à entretenir quelque autre vie. La plus simple feuille d'arbre, le plus humble brin d'herbe exerce un ministère. Chaque arbre, chaque bourgeon, chaque feuille produit un élément vital sans lequel aucun homme
aucune bête pourrait vivre. En retour, chaque homme, chaque bête contribue à entretenir la vie de l'arbre, du bourgeon, de la feuille. Les fleurs émettent leur parfum et déploient leur beauté pour le bonheur de l'humanité. Le soleil répand sa clarté pour la joie de milliers de mondes. L'océan lui-même, source de tous nos cours d'eau et de toutes nos fontaines, ne reçoit l'eau de tous les fleuves que pour la restituer. Les vapeurs qui s'élèvent de son sein redescendent sur le sol en odeurs fécondes. Les anges de gloire donnent avec joie leur amour et leur vigilance inlassable en faveur d'êtres déchus et souillés. Des êtres célestes réconfortent le cœur des hommes. Ils apportent à ce monde enténébré la lumière des parvis célestes. Par un ministère aimable et patient, ils exercent une action sur l'esprit humain pour amener les âmes perdues à une communion avec le Christ plus étroite que celle qu'ils peuvent expérimenter eux-mêmes. Mais laissons de côté ces manifestations moins importantes pour contempler Dieu en Jésus. En regardant à Jésus, nous comprenons que c'est la gloire de notre Dieu de donner. Je ne fais rien de moi-même, affirmait le Christ. Le Père qui est vivant m'a envoyé et je vis par le Père. Je ne cherche pas ma gloire, mais la gloire de celui qui m'a envoyé. Ces paroles mettent en évidence le grand principe qui est la loi de la vie pour l'univers. Le Christ a tout reçu de Dieu. Il a pris pour le donner. Il en est ainsi du ministère qu'il exerce dans les parvis célestes en faveur de toutes les créatures. Par l'intermédiaire du Fils bien-aimé, la vie du Père se répand sur tous. Elle retourne par l'intermédiaire du Fils sous forme de louanges et de joyeux services, telle une vague d'amour vers la grande source éternelle. Ainsi, à travers le Christ, le circuit bienfaisant est complet, représentant le caractère d'un grand donateur, la loi de la vie. C'est dans le ciel même que cette loi a été violée. Le péché a eu son origine dans la recherche de soi-même. Lucifer, le chérubin protecteur, voulut être le premier dans le ciel. Il s'efforça de gagner à sa cause des êtres célestes, de les éloigner de leur Créateur et d'assurer leur hommage à sa personne. Pour cela, il présenta Dieu sous un faux jour, l'accusant d'orgueil. Il prêta à un Créateur aimant ses propres mauvaises caractéristiques. Il réussit de cette manière à tromper d'abord les anges, puis les hommes. Il les amena à douter de la parole de Dieu, à ne plus se fier à sa bonté. Parce que Dieu est un Dieu de justice, environné d'une majesté redoutable, Satan a fait voir en lui un être sévère, sans pitié. Il entraîna ainsi les hommes dans sa révolte contre Dieu. Et dès lors, une nuit de malheur descendit sur le monde.

0: voulons remercier Pierrette pour cette lecture du livre Jésus-Christ. Et je vous invite, chers auditeurs, à peser les mots qui ont été prononcés en ce soir en ce qui concerne la vie de Jésus. Et je vous invite aussi à faire cette expérience, à lire, à reprendre cette partie de lecture. Et vous allez voir et vous allez rentrer dans la vie de notre Seigneur Jésus-Christ. Et ce sera une expérience à vivre, une expérience formidable à vivre. Merci Pierrette. Je vais laisser la place maintenant à David.
1: Bonsoir chers auditeurs. Alors nous abordons une partie de questions-réponses. Vous pouvez adresser vos questions sur le WhatsApp, le numéro, je prenez bien note du numéro, c'est le 600-696-218-280. Je répète, 0696-218-280. Alors, il est vrai que nous démarrons l'émission et que vous n'avez peut-être pas eu le temps de poser vos questions, puisque c'est le moment des questions et des réponses en direct. Mais toutefois, nous allons quand même répondre à une question que beaucoup de personnes se posent. Et cette question, c'est celle-ci. Dans quelles conditions le psalmiste, c'est-à-dire David, dit que le Seigneur n'entendra pas une prière? Beaucoup de gens nous posent cette question à travers nos études personnelles, à travers les échanges que nous avons avec nos amis. C'est une question qui revient et souvent on se pose la question vraiment, est-ce que l'Éternel peut entendre une prière? Eh bien, nous allons répondre par la Bible. Le psaume 66, verset 18 à 19, nous dit ceci. Psaume 66, verset 18 à 19. Si j'avais conçu l'iniquité dans mon cœur, le Seigneur ne m'aurait pas exaucé. Mais Dieu m'a exaucé. Il a été attentif à la voix de ma prière. Ainsi, chers auditeurs, nous voyons ici que la Bible répond à cette question. Si nous faisons des bêtises, si notre cœur n'est pas en harmonie avec Dieu, si lorsque nous nous adressons avec Dieu, nous portons une iniquité profonde, c'est-à-dire que je suis un menteur invétéré et je ne pense pas terminer avec cette habitude de mensonge et en plus je prie, forcément Dieu ne risque pas de répondre. Si par exemple je suis un voleur et que je garde tout ce que j'ai volé à la maison et que je prie le Seigneur pour autre chose, eh bien l'Éternel ne nous répondra pas, tout simplement parce que il dit très clairement si j'avais conçu l'iniquité dans mon cœur. Donc concevoir l'iniquité, c'est véritablement avoir des pensées négatives. Donc en ayant des pensées négatives, on ne peut pas, chers amis, pouvoir être en accord avec ce que l'Éternel voudrait, c'est-à-dire répondre à notre prière, ce que nous lui demandons. Alors il y a une deuxième question souvent que les personnes autour de nous posent, c'est celle-ci. Dieu refuse-t-il parfois d'écouter une prière? C'est une très bonne question. Parce qu'effectivement, Dieu peut-il refuser d'écouter une prière? La Bible dit que Dieu écoute toutes les prières. Mais il y a quand même effectivement certaines... Il y a un cadre. Il y a un cadre. Proverbe chapitre 28, verset 9 nous dit « Si quelqu'un détourne l'oreille pour ne pas écouter la loi, sa prière même est une abomination. » Nous avons, chers amis, donc à faire attention à la façon dont nous demandons des choses à Dieu. Nous savons ce qu'il faut faire de bien et nous ne faisons pas ce que nous savons être bien, et pourtant nous posons des questions à Dieu, nous voulons entrer en communion avec Dieu, alors que notre conscience est claire, elle nous dit que ce que nous faisons est mauvais. Comment pouvons-nous nous adresser à Dieu alors que notre vie ne reflète pas ce que nous savons qui n'est pas bon? Si nous sommes en lutte, là c'est pas pareil. Il y a un péché qui nous taraude, il y a un péché qui nous embête et on voudrait véritablement s'en débarrasser, mais à chaque fois il y a une lutte permanente, notre prière sera une prière de supplication, de demande. L'Éternel écoutera. Mais si manifestement nous ne voulons pas et nous gardons ce péché, forcément nous savons que c'est en désaccord avec la parole de Dieu, l'Éternel nous dit très clairement qu'il détourne son oreille pour ne pas écouter la prière. Alors chers amis, soyons dans l'obéissance à travers sa parole. Tout un chacun sait qu'est-ce qui est bon, qu'est-ce qui n'est pas bon. Parce que Dieu a planté en nous ce qu'il appelle sa parole, son Esprit Saint, afin que nous puissions faire le distinguo, la distinction entre ce qui est bien et ce qui est mal. Et nous remercions l'Éternel pour ces choses. N'hésitez pas, chers amis, à poser vos questions sur le WhatsApp. Alors, lorsque vous posez la question sur votre WhatsApp, je rappelle le numéro, c'est le 0696 218 280. Lorsque vous formulez votre question, mettez en tête conversation intime avec Dieu. Comme ça, on réservera cette question pour la prochaine émission et on y répondra. N'oubliez pas de mettre en tête conversation intime avec Dieu. Sur le numéro, je rappelle, 0696 218 280. Voilà, nous vous remercions de votre écoute, chers amis, restez à l'antenne.
0: Merci David pour cette présentation, réponse aux questions posées. J'espère que pour la semaine prochaine, nous aurons pas deux questions, mais plus que deux questions, plus que trois questions.
1: Le portable est ouvert.
0: Voilà, c'est ça. Donc, l'appel est lancé. Donc, tous ceux qui ont des questions, vraiment, qui pourraient un peu déranger, qui n'est pas, peut-être qu'ils n'ont peut-être pas de réponse immédiate. Donc, nous sommes là pour pouvoir répondre, pour vous aider, pour vous éclairer selon l'Esprit du Seigneur. Donc, n'hésitez pas à poser vos questions. Je vous remercie. Alors maintenant, nous allons avoir une petite réflexion avec Marthe.
2: Oui, bonsoir à chacun et merci pour tous ceux qui nous écoutent. Alors, je voudrais m'entretenir avec vous sur le sujet « Qui est Dieu pour toi ? Qui est Dieu pour moi ? Qui est Dieu pour vous ?» Et j'ajouterai, qu'enseigne la Bible à propos de Dieu ? L'image qui me vient à l'esprit, c'est un père. Alors, on pourrait se demander quelle est l'image que nous avons du père. Une définition de la fonction du père. Dans l'idéal, c'est celui qui donne la vie, qui protège, qui pourvoit, qui enseigne, qui corrige, qui encourage et qui aime. Un enfant peut traverser des difficultés, faire des erreurs, s'éloigner de Dieu. Mais lorsqu'il sait que son père l'aime, il sait aussi qu'il peut revenir. La Bible nous révèle que Dieu n'est pas seulement une puissance au-dessus de nous, il est un père qui veut une relation avec nous. Dans la Bible, l'Ancien Testament présente Dieu comme notre père. Cependant, c'est le Nouveau Testament qui donne une description plus détaillée. Par exemple, dans les évangiles de Jésus, Jésus a utilisé le mot « Père » pour parler de Dieu 200 fois. Savez-vous cela? Ce qui suggère que pour lui, Dieu était avant tout son Père. Il est un Père. Tu es un Père qui veut une relation avec nous. C'est une magnifique phrase. Un Père qui veut une relation avec nous. 1 Jean 3, le verset 1 dit « Voyez quel amour le Père nous a témoigné pour que nous soyons appelés enfants de Dieu. » Remarquez le langage de Jean. Il ne dit pas seulement « Dieu existe ». Il dit « Nous sommes appelés enfants de Dieu ». Cela signifie que notre relation avec Dieu n'est pas simplement religieuse, elle est familiale. Et c'est ce qui change le tout. Dieu n'est pas un père comme les autres. Cependant, il faut faire attention à une chose. Lorsque nous parlons de Dieu comme père, nous ne devons pas simplement projeter sur Dieu l'image de notre père terrestre. Ça se comprend, car les pères humains peuvent être imparfaits, n'est-ce pas?
3: Oui.
2: Certains ont été présents, d'autres non présents. Certains ont su aimer, d'autres ont blessé. Certains ont protégé, d'autres n'ont pas su protéger. Mais Dieu nous révèle une paternité parfaite.
3: Amen.
2: Jésus dit dans Matthieu 7, verset 11, « Si donc méchant comme vous l'êtes, vous savez donner de bonnes choses à vos enfants, à combien plus forte raison votre Père qui est dans les cieux donnera-t-il de bonnes choses à ceux qui les lui demandent ?» Jésus utilise une comparaison sur un père humain qui peut prendre soin de son enfant, mais combien Dieu plus ? Cela veut dire que quand je ne comprends pas ce qui arrive, Dieu reste mon Père. Quand je traverse une épreuve, Dieu reste mon Père. Quand je tombe, Dieu reste mon Père. Quand je ne vois aucune solution, Dieu reste mon Père. Et même lorsque je m'éloigne de lui, Dieu continue de me chercher. Le père qui cherche son enfant, Dieu continue de me chercher. C'est probablement l'une des plus belles images de Dieu dans la Bible. Le père qui cherche son enfant. Et nous avons cette image dans la parabole de Luc 15. Bien sûr, c'est la parabole du fils prodigue. Dieu est décrit ici comme un père. Je ne rentre pas dans les détails. Dieu est décrit ici comme un père. Comme un père qui. Aidez-moi.
3: Comme un père rempli d'amour. Miséricorde.
2: Oui.
3: Et qui attendait le retour de son fils.
2: Voilà. Son fils qui a pris une très mauvaise décision. Donc, et nous avons vu les conséquences. Mais à travers cette parabole, nous pouvons comprendre que l'amour de Dieu pour nous en tant que Père demeure immuable, quelles que soient les circonstances. Et nous savons que le fils prodigue est bien connu pour son caractère rebelle et sa décision obstinée d'abandonner le foyer paternel. Mais s'il y a une chose à apprendre, c'est que Dieu sera toujours son Père et aussi pour nous, notre Père. Alors, qui est Dieu pour nous? Qui est Dieu pour vous? Qui est Dieu pour toi? À ce stade, nous pouvons répondre, Dieu est notre Père. Mais pas seulement un Père qui nous donne des bénédictions, il est le Père de notre cœur. Parce qu'il veut notre confiance, il veut notre présence, il veut une relation avec nous. C'est pourquoi il nous dit dans Jean 15, verset 4, « Demeurez en moi et je demeurerai en vous. » Alors j'ai dit en amont que dans le Nouveau Testament et particulièrement dans les Évangiles, Jésus utilise le mot « Père » 200 fois. Mais il nous a dit que Dieu est un Père miséricordieux. Et l'apôtre Paul utilise ce terme aux croyants d'Éphèse. Nous pouvons retrouver cela dans Éphésiens 2, le verset 4. Un Dieu riche en miséricorde. Et dans 2 Corinthiens 1, le verset 3, il dit que Dieu est un Père compatissant. Parlant de Dieu le Père, Pierre a écrit dans 1 Pierre 1, le verset 3, que selon sa grande miséricorde, Dieu nous a régénérés par la résurrection de Jésus-Christ entre les morts pour une espérance vivante. Un Père miséricordieux, riche en miséricorde, un Père compatissant. Ce sont les termes que nous pouvons approprier, que nous pouvons destiner à Dieu. Mais pour terminer, nous pouvons dire aussi que la réconciliation et l'adoption sont les deux plus beaux concepts révélés dans les Saintes Écritures des réalisations de Dieu le Père. Par le moyen de la réconciliation, le Père a opéré un changement dans nos relations avec lui. Donc, la barrière que nous avions élevée par notre horrible rébellion a été brisée par la puissance d'intervention du Père. Il nous a réconciliés avec lui. La réconciliation nous permet donc d'avoir accès au Père dans un même esprit. Le Père s'est chargé de nous ouvrir la porte, car il était en Christ, réconciliant le monde avec lui-même, sans tenir compte aux hommes de leurs fautes. De quoi

0: 5, verset 19. Et, pour terminer, le verset biblique ne nous laisse... Alors, ce verset biblique ne nous laisse aucun doute sur le rôle de Dieu le Père. Et c'est un verset que tout le monde connaît. Jean 3, le verset 16 nous dit que Dieu a tant aimé le monde qu'il a donné son Fils unique afin que quiconque croit en lui ne périsse point, mais qu'il ait la vie éternelle. Mm-hmm. Amen.
1: Amen.
0: Alors nous allons prier. Notre Père, notre Dieu, merci de nous avoir fait comprendre que tu es ce Dieu compatissant, lent à la colère, riche en bonté, et que tes bontés se renouvellent chaque jour, chaque matin. Merci aussi d'être ce Dieu qui pardonne, ce Dieu qui protège, ce Dieu qui bénit, ce Dieu qui dirige, et ce Dieu qui ne fait exception de personne. Seigneur, aide-nous à te faire confiance. Aide-nous aussi à expérimenter tes bontés. Aide-nous à te chercher. Car tu dis que celui qui te cherche te trouvera. Mais nous avons besoin de ton Esprit Saint pour pouvoir mieux entendre quand tu nous parles et pouvoir t'écouter. Donc renouvelons-nous ton esprit chaque jour. Seigneur, bénis-nous, conduis-nous et fais du bien à chacun. Nous t'avons prié dans le nom de Jésus et pour ta gloire.

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